0: sont les bienvenus. Bonne écoute.
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0: Bonjour à toutes et tous, bienvenue dans Affaires classées, le podcast. Nous sommes au printemps 1824. Une vieille dame habitant Saint-Faust est jetée vivante sur un bûcher. Des villageois l'accusent en effet d'être une sorcière qui jetterait des sorts maléfiques sur la population. Que cache ce fait divers digne d'un autre temps? La suite dans un instant.
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0: Nous sommes en l'an 1824. Au matin du 29 avril, le préfet des Basses-Pyrénées est de fort mauvaise humeur. Il vient d'apprendre qu'à 8 km de son palais, dans le village de Saint-Faust, une vieille dame connue sous le nom de Marie Payon a bien failli périr brûlée sur un bûcher improvisé par un groupe d'individus au prétexte qu'elle serait une sorcière. Des villageois se sont emparés d'elle afin de la ligoter. Ils ont entassé du bois, attachant la malheureuse à un pieu avant d'allumer le feu. Mais tandis que les flammes faisaient leur œuvre, elles cramèrent aussi les cordes qui entravaient les mains de la pauvre Marie, laquelle parvint à s'échapper comme elle le put. Grâce aux soins d'un médecin, elle échappa à la mort et put lentement panser ses plaies malgré d'horribles souffrances. Quelques jours plus tard, Marie songea à alerter monsieur le maire du village, pensant qu'il lui viendrait en aide en prévenant les gendarmes du crime commis sur sa commune. Que nenni ! Fort embarrassé par cette affaire d'un autre temps, l'élu commença par mener son enquête en identifiant les suspects. Dans ce village rural de quelques centaines d'âmes, les langues finirent par se délier. Les auteurs du crime ne sont autres que les membres et proches d'une famille honorablement connue à Saint-Faust. Suspectant la vieille dame de leur vouloir du mal, ils ont tenté de la supprimer par le feu. L'affaire fait tache. Elle rappelle ces pratiques d'un autre temps, en Béarn, au Pays Basque ou en Bigorre, où l'on brûlait ces femmes que l'on taxait de sorcellerie. Le maire s'interroge. Doit-il dénoncer l'affaire ou bien l'étouffer?
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0: Selon les premiers témoignages, une fillette du village souffrant d'un mal implacable semblait vouée à une fin prochaine. Et comme souvent à l'époque, lorsque la médecine s'avérait incapable à soigner, les proches recouraient aux soins du guérisseur ou du sorcier du coin. Ça tombe bien. À Saint-Faust, les villageois racontent que Marie Payon, une vieille femme un peu marginale, aurait le pouvoir magique de guérir toutes sortes de maladies. Croyant en un miracle, les parents de la fillette implorent Marie de leur venir en aide. La vieille dame se déplace, elle examine l'enfant, et là, stupeur, elle refuse, se disant incapable de soigner ce mal sournois. L'incompréhension, la colère gagnent les parents de la fillette, prêts à payer tout ce qu'elle voudra, mais rien n'y fait. Marie refuse. Un refus qui pourrait bien lui coûter cher. Au village, la veuve Payon est surnommée la poussouère. Comprenez, celle qui connaît les poussous, autrement dit les poisons. Aussi admirée que redoutée, elle offre, dit-on, ses potions miracles, ses breuvages mystérieux lorsque la médecine ne peut plus grand-chose. Les proches de l'enfant malade s'interrogent « Pourquoi Marie a-t-elle refusé ses soins ?» Sans doute se sentait-elle impuissante face à ce mal incurable, mais les parents meurtris ne l'entendent pas de cette oreille. À leurs yeux, son refus signifie qu'elle leur a jeté un sort. Ivre de chagrin, il s'imagine que la vieille veuve a pactisé avec le diable. Et comme on le croyait naguère par ici, il faut brûler la sorcière afin que ses cendres chassent le mal dont la fillette souffre. Une pratique pourtant interdite par le roi Louis XIV depuis l'an 1682. instance, le maire du village aurait dû alerter les gendarmes et le procureur du roi afin qu'une enquête soit ouverte et que les suspects soient identifiés, jugés et châtiés. Or, en cette année 1824, marquée par l'avènement du roi Charles X, il en ira tout autrement dans cette commune béarnaise connue pour ses coteaux de vignes, de maïs et d'apiculture. Redoutant le scandale et voulant sans doute éviter la paille de la prison aux acteurs de cette affaire honorablement connue dans le canton, l'édile de Saint-Faust va tout faire pour l'étouffer, avec de l'argent, tout bonnement. Il convainc les parents de la fillette de mettre la main dans leurs économies et lui remettre des espèces sonnantes et trébuchantes qu'il se propose de porter au chevet de Marie Payon, accompagnée du notaire de Gand. Au mépris des lois du code pénal napoléonien en vigueur depuis 1810, monsieur le maire lui met le marché en main, moyennant une somme d'argent destinée à réparer le prix de ses souffrances. La vieille dame serait bien inspirée de signer un papier officiel par lequel elle s'engage à ne pas déposer plainte contre ceux qui ont allumé les flammes du bûcher. Une transaction qui éteindrait le feu, en somme. Lorsqu'il apprend la nouvelle, le préfet palois manque de s'étrangler. Qui est donc ce maire de campagne, ce petit notable qui fait fi des lois ? Aucun élu ne doit se prêter à un tel chantage, tonne le préfet palois. Furieux, il demande au procureur du roi l'ouverture d'une enquête qui sera confiée le 2 mai aux gendarmes de l'Escar. La malheureuse Marie Payon va enfin pouvoir livrer son récit des faits aux autorités.
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0: Âgée d'une soixantaine d'années, Marie était la benjamine d'une famille nombreuse des environs. Sa vie durant, elle avait exercé le métier officiel de fileuse. Ses connaissances en matière de plantes lui ont vite valu la réputation de guérisseuse. Les témoins entendus par les gendarmes confirment qu'en mars dernier, Marie s'est présentée dans l'état le plus affreux, pieds et mains brûlés. Marie accusa spontanément les nommés Sagette, Broc, Pondac et la sœur de ce dernier d'être les auteurs de son calvaire. L'un d'eux avait d'ailleurs fui le village, redoutant sans doute d'être envoyé en prison par les gendarmes. Il revint 3 semaines plus tard, proposant sans honte, par l'entremise de monsieur le maire, ce qu'il appelait un accommodement, une sorte de transaction destinée à éteindre l'affaire. Interrogé à son tour, l'édile de Saint-Faust masque mal son embarras. Laurent Luc jure qu'il ne savait rien des raisons de ce bûcher improvisé. Marie lui aurait confié qu'elle avait été attachée à un piquet, le feu sous les pieds et sur la tête, se disant victime d'un mauvais tour. L'omerta frappe aussi un couple de vignerons qui, bien que présents près du bûcher, disent tout ignorer de l'histoire. Sur la foi des accusations de Marie Payon, les 2 principaux acteurs de cet acte barbare sont identifiés et arrêtés. Le premier est un certain Jean Broc. Marié à la nièce de la victime, il est tailleur d'habits de métier. Lui nie envers et contre tout. Jamais, jure-t-il, il n'a brûlé les jambes de celle qu'il taxait naguère de sorcellerie, l'accusant d'avoir donné une maladie à une enfant par ses maléfices et ses sortilèges.
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0: Le second suspect se nomme Jean Pondac. Laboureur de profession, il est suspecté d'avoir planté le pieu, installé les sarments au pied de la malheureuse et d'avoir allumé le bûcher. Lui aussi nie de toutes ses forces, imaginant que nul ne croirait les dires de celle qui dit être une folle. L'enquête ira vite. 2 mois plus tard, le 28 juillet 1824, le juge d'instruction palois met Broc et Pondac en accusation du crime de tentative de meurtre sur la personne de Marie Payon. Dans son ordonnance, le magistrat écrit que la victime fut soupçonnée de sortilège par l'opinion publique parce qu'elle avait eu le tort de refuser ses soins dont chacun espérait de prompts résultats. Aux yeux des villageois, Marie fut accusée d'avoir, par ses maléfices, ses sortilèges, généré des maux qu'elle ne pouvait guérir. L'ignorance commune et les préjugés firent le reste. Les esprits s'irritèrent. Ainsi naquit l'idée de brûler une présumée sorcière. Le procès s'ouvre au Parlement de Navarre le 20 novembre 1824. L'instant est grave. L'affaire Marie Payon sera l'ultime procès palois de l'histoire où l'on parlera de sorcellerie dans un tribunal. 12 jurés venus du Pays Basque, du Béarn, et 3 magistrats vêtus de leur robe rouge et noire sont réunis pour juger 2 accusés, 2 hommes honorablement connus. Très vite, l'audience vire au calvaire, non pas pour les accusés, mais pour la victime, Marie Payon. Certes, les 2 hommes ont bien commis les faits reprochés, mais selon les juges, c'est Marie, par ses maléfices, ses sortilèges, qui a fait naître ses blessures et les a envenimées. Incroyable, la victime passe pour une simulatrice, une victime si peu innocente que la cour acquitte les 2 accusés. Ils seront libérés sur le champ.
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0: Le malheureux destin de Marie Payon, c'était l'épisode Requiem pour une guérisseuse. Dans un prochain épisode, je vous raconterai une affaire survenue en juin 2014. Une fillette âgée de 30 mois décède d'une asphyxie soudaine dans son lit près de Saint-Jean-Pied-de-Port. Selon le médecin légiste, c'est une mort naturelle, mais les gendarmes nourrissent pourtant quelques doutes.
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4: Mon linge pue. J'ai beau le laver, mais quand je le sors, il sent mauvais. J'ai changé de lessive, mais rien n'y fait. Les fringues, les serviettes, les draps, tout pareil. Alors, c'est apparemment lavé, c'est propre. Ça dégage une odeur de renfermé dans une moucherite, de l'humidité, de moisi. Alors, j'ai demandé à ma maman le pourquoi du comment. Elle m'a demandé de me raconter comment je faisais. Bah, moi, je fais tourner la machine la nuit pour profiter de l'électricité moins chère. Et comme j'ai pas le temps le matin, je sors le linge en rentrant chez moi le soir. Et ben voilà. Je vous raconte pas ce qu'elle m'a mis. Laisser le linge dans le tambour, même une heure de trop, ça favorise la stagnation de l'humidité et la prolifération des mauvaises odeurs. Alors, en hiver, c'est vrai, hein, c'est tentant de remettre à plus tard la sortie du linge. Surtout là, aujourd'hui, il y a du vent, il pleut. Mais la chaleur résiduelle, associée à une ventilation quasi nulle, eh ben, ça transforme le tambour fermé en serre à bactéries. Même le synthétique qui sèche plus vite, ça n'y échappe pas. Alors, dès la fin du cycle, chez moi, il me joue la truite de Schubert, eh ben, il faut sortir les textiles immédiatement, les secouer énergiquement pour les détasser, c'est comme ça qu'on dit, et les installer sur l'étendoir en les espaçant au maximum. L'aération du linge, ça empêche la prolifération des bactéries, et c'est ça qui donne ces mauvaises odeurs. Eh ben, merci ma maman.
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5: À une quinzaine de kilomètres au nord de Mont-de-Marsan, la commune de Broca. Son histoire est très liée aux forges et la création de son musée à votre radio locale, ici Gascogne. Notre guide, Martine Maisonnave, présidente de l'association des Amis des Forges.
6: C'était suite à un jeu donc radiophonique en 1988 sur Radio Land à ce moment-là. On avait fait on avait fait des recherches et puis à l'été 89, on s'est dit, on a récupéré des vieux objets en fonte pour pourquoi pas ouvrir un musée. Donc l'été 89, on a ouvert le musée et l'association a été créée dans la foulée. Ce musée retrace l'aventure métallurgique de Broca au 19e siècle. Donc l'eau fourneau dont les restes se situent à côté du musée, hein, c'est d'ailleurs les seuls dans les Landes à cette époque-là, a fonctionné de 1833 à 1904. Mais ce musée, effectivement, il explique comment on obtient de la fonte. Hein, c'est un alliage de fer et de carbone et les matériaux nécessaires à sa fabrication, c'est-à-dire la garluche, le charbon de bois. On y présente aussi de nombreux objets du quotidien qui viennent des forges de Broca, dont la marque de fabrique est la pomme de pin. Et on y retrace également la vie des ouvriers de l'époque et la famille à l'origine de cette fonderie qui est la famille Larayé.
5: L'économie de Broca a donc longtemps tourné autour des forges, en fait.
6: C'est vrai qu'à cette époque-là, la population comptait 1300 habitants. À l'heure actuelle, on est 800. On a des écrits sur lesquels en 1850, il y avait 150 charbonniers qui travaillaient pour les forges de Broca, 80 mineurs, et dans le haut fourneau, ils étaient 170 personnes et 21 personnes à la forge. Mais il y avait aussi également des enfants de plus de 12 ans.
5: Les enfants travaillaient aux forges.
6: Ils travaillaient quand même aux forges parce qu'ils étaient petits. Si vous voulez, dans la halle de coulée qui était autour du haut fourneau, ils pouvaient passer facilement et ils travaillaient aux forges. Mais ce qui n'empêchait pas Adolphe Larrier, là, qui a été le premier maître des forges donc de Broca, d'avoir une politique paternaliste. Il voulait que les enfants aillent à l'école. Il avait fait construire des logements pour ses ouvriers qui existent d'ailleurs toujours sur le site des forges, mais c'est occupé par des privés à l'heure actuelle. C'était la politique, il poussait des wagonnets, quelque chose qui est effectivement une recherche que j'aimerais développer à l'intérieur du musée, plus insister sur le travail des enfants.
5: Des travaux vont bientôt commencer pour déplacer le musée dans des locaux plus adaptés. Une souscription est d'ailleurs ouverte à la Fondation du patrimoine. Vous pouvez soutenir les projets du musée et l'association recherche des documents sur justement le travail des enfants aux forges. À votre bon cœur, le musée est ouvert sur rendez-vous en auprès de la mairie de Broca, recommandé par Ici Gascogne.

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1: Nous sommes à Brun, près de Nantes. Voici Johan, c'est un passionné qui a beaucoup donné, jusqu'à en être limite dégoûté. Il a su se recentrer sans jamais perdre l'essentiel, l'envie de transmettre. Parce que s'engager pour les autres, c'est dans son ADN.
2: Pas un déclic, mais plutôt un sens de la responsabilité. Dans le sens où, pour moi, si on veut continuer à vivre le sport, il faut que des gens expérimentés, des gens qui ont vu des choses, prennent le relais de gens qui l'ont déjà fait et puis qui veulent le faire après à suivre.
1: Comment votre engagement a évolué au fil des années, Johan ?
2: Au début, beaucoup d'idées, beaucoup d'énergie forcément. Après, j'ai aussi mon métier qui m'a pris de plus en plus d'énergie. Donc du coup, je pense que c'est l'attitude des gens qui tout doucement... Alors surtout avec le Covid, où là il y a vraiment eu un fossé qui s'est creusé, ou en termes de comportement, où les gens, c'est ce que je disais à la fin, c'est que j'avais plus de négatifs que de positifs, même si le positif était très beau, était très bien, et j'arrivais pas à passer le truc, quoi.
1: Ça fait une sorte de burn-out associatif. Qu'est-ce qui s'est passé dans votre tête à ce moment-là?
2: Les demandes des gens qui comprennent pas que c'est pas notre travail déjà. C'est quelque chose qu'on fait en plus de notre travail, qu'il y a des choses qui nous demandent, qui prennent beaucoup de temps. Qu'il n'y a pas d'effort de leur part, parce que nous on a donné l'information par mail, par SMS, sur notre site internet, mais les gens n'ont pas envie de chercher, ils se laissent porter. Alors même si on est plusieurs dans le bureau, et c'est vrai que bon, on n'a pas tous le même rôle, mais on a quand même essayé de répondre à beaucoup de demandes. Il y a un moment où une boîte à mail, c'est pas une personne. Et ça fait trop. Je pense que les gens se laissent trop porter, ne s'engagent pas assez. On va dire au moins une journée à deux journées dans l'année, bénévolement auprès de l'association pour les aider, peu importe la mission. Tenir un bar, ça peut être aider les gens tout simplement.
1: Qu'est-ce que vous avez envie de peut-être faire passer comme message pour encourager les gens à s'engager, à donner un coup de main, même quelques minutes de leur temps chaque semaine?
2: Je vais être un peu dur, je vais dire lâchez vos smartphones et puis vos écrans, et puis allez plutôt passer 2-3 heures avec une association.
1: Qu'est-ce que vous gardez de positif de cette expérience?
2: J'ai énormément de positif, on a renoué avec le niveau national. Donc ça, moi j'en suis très content. On a des jeunes qui ont été en championnat de France. Donc ça faisait des années qu'on n'avait pas réussi à ça. Il y en a même certains qui ont fait des podiums. Mais voilà. Après, le positif, c'est vraiment la réussite, moi, de mes adhérents. C'est ça qui me plaît. J'ai vu les enfants tout petits, à 5 ans, 4 ans. Et aujourd'hui, je les vois à 16, 18 ans passer leur ceinture noire avec moi. Je serai prêt à continuer à former les gens, parce que avec 44 ans de judo dans les pattes, forcément, on a des choses à dire. On a encore des choses à apprendre aussi.
1: Qu'est-ce qui vous rend fier, Johan, aujourd'hui?
2: Pour moi, c'est tous ces jeunes. C'est tous ces jeunes qui ont compris ce qu'était le judo et qui ont été au bout de la démarche. Et je pense qu'ils vont continuer à aller au bout de la démarche.
1: Johan, un parcours sincère et une passion intacte pour accompagner les jeunes à grandir sur le tatami, comme dans la vie.
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3: Je rêvais d'avoir une maison à la campagne. Cette maison, c'est comme si j'y étais née. C'est ma maison de famille.
4: Ma maison s'appelle l'Ostao de la Mar.
5: C'est une maison un peu envoûtante.
6: Eh bien, vous voyez, des livres et trois fenêtres qui me donnent le paysage du pays, comme si c'était trois tableaux.
7: Ils ont vécu ici.
0: Thibaut Gaudry.
8: Ce fut autrefois Montmartre ou Montparnasse. C'est aujourd'hui Saint-Germain-des-Prés, avec ses rendez-vous littéraires, ses silhouettes et ses figures. Avec Juliette Gréco, qui en fut l'enfance et n'y est plus qu'une passante.
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7: Symbole de liberté et de féminité, la jolie môme Juliette Gréco devient à la fin des années 50 la muse de Saint-Germain-des-Prés, avant de devenir une icône de la chanson française à texte. Ce qu'elle n'avait pas prévu, se rêvant plutôt danseuse.
10: Je donne mes textes à Cosma, il aime si tu t'imagines, et l'après-midi même, il en fait la musique. Moi je suis là, maintenant il va me falloir chanter. Et puis tout d'un coup le miracle s'est produit. Pour moi, il y a eu un miracle. Voilà, ça y est. Je m'envole, je me mets à chanter. Et depuis, j'ai toujours chanté. Si
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7: Juliette s'échappe régulièrement de Saint-Germain-des-Prés, fuit le tourbillon de la vie parisienne pour goûter la douceur de vivre du Sud. En virée parfois à Saint-Tropez, avec ses copains Boris Vian ou François Sagan. Jusqu'en 1985, où elle est invitée à chanter au Festival de Ramatuel. Et c'est le déclic. C'est là qu'elle veut vivre avec son mari, le musicien Gérard Joannest.
11: Je voulais une maison face à la mer. Je voulais le soleil qui tourne autour de la maison toute la journée, parce que Gérard adore ça. Et je voulais une maison qui me permette de rêver dans le silence.
7: Elle achète un terrain et demande à Serge Meige, l'architecte du théâtre de Verdure où elle a chanté pendant l'été, de lui concevoir son futur havre de paix qu'elle baptise la Maya. Elle va en penser les moindres détails, comme cette table de jardin construite autour d'un mûrier platane ou la tortue en mosaïque au fond de la piscine.
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7: Juliette, contemplative, aime se ressourcer sur la terrasse, avec vue sur la Méditerranée, et dans son jardin constellé de toutes sortes d'espèces méridionales. Elle développe même une passion pour les orchidées blanches. Elle fait de ce jardin et de sa maison son petit coin de paradis, son refuge. Celui qu'elle n'a jamais eu petite et qu'elle partage avec ses chats, ses chiens, un ménate prénommé Goya et même un bébé panthère. Mais on peut aussi la croiser dans Ramatuelle, au marché ou au café de l'Ormeau. Et puis femme libre, c'est également une collectionneuse, notamment d'objets érotiques, mais aussi religieux.
9: Déshabillez-moi.
7: Elle était venue, elle aime toujours chanter au festival de Ramatuelle.
11: C'est vrai que ça ressemble un peu à Avignon, quand Avignon a démarré. C'est-à-dire une chose totalement artisanale, faite d'amour, de tendresse et de sueur, de larmes de sang, de larmes de sel, de larmes de miel.

0: C'est dans cette maison, face à sa Méditerranée, le 23 septembre 2020, que la jolie môme quitte la scène.
1: Jolie môme. 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
2: Allez, c'est le moment de découvrir les origines de vos communes en Vienne et en Deux-Sèvres avec Patrick Citeau dans Nord de Nom. Et il est aujourd'hui à Mazières-en-Gâtine, une commune située au centre des Deux-Sèvres et qui possède de nombreuses sources, hein, Patrick.
3: Comme son nom l'indique, Mazières-en-Gâtine a planté son décor dans ce paysage de bocage avec ses vallées et ses haies propres à la Gâtine poitevine. Située dans l'arrondissement de Parthenay, ce n'est pas une très grosse commune. Sa configuration est d'ailleurs assez particulière. La commune dessine ainsi un 8 resserré au centre où se trouve le bourg, ce qui a des conséquences assez inédites par rapport à ses trois communes voisines. Elle se trouve en effet en très grande proximité du cœur de vie et notamment de l'église de Mazières-en-Gâtine. La limite avec Saint-Paul Pardoux se trouve ainsi à 50 mètres de l'édifice religieux. Une distance qui est de 100 mètres pour Saint-Mars-la-Lande et 500 mètres pour Verruy. Mazières correspond bien à l'image de château d'eau du Poitou que l'on donne à la Gâtine. La commune possède ainsi de nombreuses sources qui alimentent ruisseaux et étangs jusque dans le bourg. Une présence qu'elle doit à sa situation géographique. Mazières est en effet située sur la ligne de partage des eaux de la Sèvre niortaise au sud et du Touet au nord.
2: Et côté sous-sol, la commune affiche également des caractéristiques particulières.
3: Des particularités qui prennent la forme d'une pierre bleue très dure appelée diorite. Elle est notamment exploitée pour la réalisation des routes. Le nom de la bourgade apparaît quant à lui dans un texte de l'abbaye de Saint-Mexant du milieu du XIe siècle. Mazières est alors appelée Macerias. Un nom qui signifie « ruine » en latin. Il est possible que les vestiges antiques d'un théâtre gallo-romain aient alors influencé cette dénomination. La commune traverse des siècles pour se retrouver à la Révolution en bordure de la Vendée militaire. Mazières sera relativement épargnée par cette période tourmentée. En 1849, le comte de Tussaud y installe la première ferme-école du département des Deux-Sèvres. L'établissement contribue au progrès de l'agriculture en Gâtine. Il faut attendre la seconde moitié du 19e siècle pour voir le village se développer avec notamment la construction des halles couvertes et d'une gare. Depuis, Mazières-en-Gâtine continue sa route sur les rails de l'histoire.
2: Eh bien, n'hésitez pas à aller faire un tour à Mazières-en-Gâtine en Deux-Sèvres, à visiter ce joli bourg poitevin. Merci Patrick Citeau pour toutes ces infos. On vous retrouve le week-end prochain, évidemment, même heure, samedi et dimanche, aux alentours de 8h20. 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
1: Bien le bonjour, messieurs.
2: Bonjour.
1: Eh bien, je vois qu'il y a bonne ambiance ici.
2: Attends, regardez, le café qui est servi,
1: vous l'avez ici. C'est quoi ce plaisir, là, de voler, que vous ressentez dans votre avion?
3: Il faut venir avec nous le partager, vous comprendrez mieux.
1: Philippe, qu'est-ce que vous faites ici, là?
4: Ah ben, je fais l'instructeur. J'apprends aux gens à voler. Enfin, j'apprends à essayer de les faire voler. Bon, c'est facile, hein, quand tu pars. On met les gaz à fond, on tire sur le manche et puis on sait
1: et
4: voler.
1: Et allez, quoi.
4: Après, on réduit
1: juste
4: les gaz.
1: Juste l'atterrissage, et... peut-être?
4: Ah non, il n'y a aucun problème. De toute façon, il n'y a aucun problème. On est sûr de revenir au sol, quoi qu'il arrive. On n'a jamais gardé personne là-haut.
1: Alain Daza, vous êtes monsieur le président.
5: Ah, monsieur le président, faut aller, c'est bien loin chercher tout ça.
1: ULM, dans ces trois lettres, ça englobe beaucoup de choses quand même.
5: Alors, ultra léger motorisé, ça correspond à une catégorie d'aviation. C'est-à-dire qu'on passe ULM léger dans la mesure où on ne dépasse pas un certain poids. Les machines sont traitées. Pour être surchargé, si vous voulez, on est largement en dessous des minima requis. Il y a une rigueur. C'est-à-dire, quand vous montez dans une machine, vous savez que du monde derrière à travailler. Ce sont des ingénieurs qui ont fait les machines. Donc, c'est plus l'ULM qu'on a connu des années 80, où le gars bricolait dans son garage, avec le moteur de la tondeuse. Ça n'existe plus. C'est terminé.
1: Bonjour, Hugo.
6: Bonjour, Patricia.
1: Alors, ancien élève et nouvellement breveté.
6: Oui, en effet. Donc, je suis jeune breveté depuis quelques jours maintenant. Et j'ai été élève pilote pendant un an afin de suivre la formation. C'est quelque chose qui se fait finalement très bien.
1: C'est-à-dire?
6: Eh bien, on a souvent des idées reçues comme quelque chose d'élitiste ou très compliqué. Et moi-même, je suis ni ingénieur, ni millionnaire. Et en fait, finalement, c'est entre 15 et 25 heures de pratique.
1: C'est tout?
6: Non, c'est pas tant que ça. Après, il y a un petit brevet théorique qui va avec. Et en termes de prix, c'est pas non plus des choses qui sont excessivement chères. On est sur des budgets entre 1500 et 2000 euros pour avoir un brevet.
1: Bon, eh bien, on parle, mais on va aller faire un petit tour de coucou, hein. C'est dans celui-ci qu'on monte, là?
6: Dans celui-ci, vous allez monter, oui.
1: Okay.
6: Donc, on va faire avant, si vous voulez, ce qu'on appelle la pré-vol. C'est-à-dire qu'on fait une visite avant le vol.
1: D'accord.
6: Pour s'assurer que la machine est en bon état.
1: On va faire roter le moteur.
5: Roter le moteur, vous allez voir, ça fait une espèce
6: écoutez,
5: de bruit. C'est pas très poétique, mais écoutez.
6: On va écouter. Voilà. On fait monter le niveau d'huile.
1: C'est quoi cette matière-là?
5: Ça s'appelle du Dacron. C'est un tissu comme avec, très très résistant qui résiste à plus d'une tonne 5 au mètre carré. Et après, vous obtenez carrément des pots de tambour qui sont.
1: Ça, on dirait une peau de tambour.
5: C'est une peau de tambour, attention.
1: Ouais. Et les ailes aussi?
5: Les ailes. Alors, vous avez une partie métallique sur les ailes ou une partie d'entoilage aussi. C'est le même système d'entoilage. Okay.
1: Il faut que je m'installe à la place du pilote, c'est
4: ouais,
1: ça?
4: Oui, tu veux?
1: Non.
4: Mais si,
1: tu veux. Mais non, je veux pas, non.
4: Mais pourquoi tu veux?
7: On va apprendre à piloter.
1: Eh bien, on n'est pas arrivé.
4: On fait la visite pré-vol. Alors, répète après moi, Patricia. Notre père. Qui est Zosène. Et on démarre.
8: On est en train de mettre les gaz sur l'axe de montée initiale 18. Et on va partir sur Brio de Fox avec Brio. Ok, bien reçu pour le trafic.
4: Ça. Vos impressions, madame.
1: Oh, c'était merveilleux.
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9: Aujourd'hui, j'ai testé pour vous le cirque de Navacelle. Je vous emmène avec moi dans un endroit qui donne le vertige, mais dans le bon sens du terme. Et pour vivre cette aventure, Christina et Lola sont avec moi. Autant vous dire que l'expérience se vit encore mieux à plusieurs. Direction le cirque de Navacelle. La route serpente tourne, monte, et par la fenêtre, le paysage change peu à peu. Et puis, on arrive dans les hauteurs, on coupe le moteur, silence total. Devant nous, un immense amphithéâtre creusé par le temps. Des falaises vertigineuses, la rivière tout en bas, toute minuscule. On reste là, sans parler, juste on regarde. On entame la descente à pied. Le sentier s'enfonce doucement et dans le cirque, à chaque pas, le décor change. À gauche, des falaises impressionnantes. À droite, de la verdure, des odeurs de nature, le bruit discret de l'eau en contrebas. Me souffle, qu'est-ce qu'on se sent bien ici. Et l'autre qui nous dit, en sortant son téléphone bien évidemment, c'est tellement beau pour capturer tous ces moments. On marche, on discute, on rigole, on s'arrête souvent, pas parce que c'est fatigant, mais chaque virage offre un nouveau point de vue. On arrive en bas, on découvre le village de Navacelles. Quelques maisons en pierre, la rivière qui passe tranquillement, le temps qui semble s'être arrêté. On parle moins fort, on respire profondément. C'est une expérience à la fois physique, parce qu'elle se mérite, et contemplative, parce qu'on prend le temps de vraiment vivre l'instant. Ce que j'ai ressenti ici, un mélange étrange de vertige et de sérénité, la nature immense, presque écrasante, et en même temps incroyablement apaisante. Partager ce moment avec Lola et Christina rend l'expérience encore plus forte. On s'encourage dans les montées, on rit, on s'émerveille ensemble. Le cirque de Navacelles est un lieu à voir au moins une fois dans sa vie, accessible toute l'année.

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1: Nicolas Dangle, gérant de l'entreprise Rêve en Van basée à Nexon.
2: Les Limousins sont formidables. Stéphane Pigateau.
1: Ma première formation qui a été un DUT génie civil à Aigleton, en fait, ça a été un peu le tremplin et ça m'a boosté et motivé pour continuer dans ce sens-là. C'était plutôt le BTP et notamment les travaux publics. L'envie d'aller sur le terrain, de faire du chantier.

0: des projets de construction.
1: Les études se poursuivent, vous passez vos diplômes, ensuite les jobs arrivent, donc là dans le BTP toujours.
0: Dans le TP tout de suite, pendant 7 ans, 2 ans dans le Cantal et 5 ans sur la région bordelaise. Conducteur de travaux, donc c'est-à-dire que j'avais en gestion plusieurs équipes de travaux, que ce soit de l'assainissement, du terrassement, des réseaux d'eau, des travaux routiers, gestion d'équipe on va dire. Entre 30 et 40 personnes, voilà, suivant le pic d'activité un peu de l'entreprise.
1: À cette époque-là, vous êtes plutôt heureux, bien dans votre boulot, bien dans votre vie, vous faites ce que vous aimez depuis tout petit.
0: Exactement, je fais ce que j'aime. Mais avec le temps, l'amplitude horaire devient importante, des chantiers de jour, des chantiers de nuit. Au bout d'un moment, il y a un semblant de ras-le-bol et l'envie de penser à autre chose et de prendre du temps peut-être pour soi.
1: Exactement. Vous prenez des sabbatiques et alors là, c'est voyage au bout du monde.
0: Tour du monde, ouais. L'envie, un billet aller pour le Pérou et puis on verra ce qui va se passer. Puis après, un passage en Asie. Et un grand stop en Océanie, notamment en Nouvelle-Zélande.
1: Et puis là, en Nouvelle-Zélande, vous trouvez du travail, vous restez un peu sur place pour visiter.
0: Pour visiter, du travail, pour faire un peu d'argent, pour continuer le voyage et pour s'acheter un premier petit camion à aménager. Parce que voilà, la Nouvelle-Zélande, c'est un peu comme l'Australie, c'est deux pays qui sont connus un peu pour la van life.
1: Vous êtes avec votre compagne, c'est ça?
0: Exactement.
1: Ouais, et tous les deux, vous n'y connaissez rien en aménagement de van. Donc vous achetez ce petit camion en Nouvelle-Zélande pour faire le tour de l'île. Vous l'aménagez vous-même?
0: Ouais, on l'aménage nous-mêmes. C'est-à-dire que la journée, on bosse et le soir dans l'exploitation on garde quelques outils, quelques palettes et puis on bricole un bout de meuble, un bout de plan de travail pour faire un semblant de cuisine et puis voilà, c'est très sommaire mais ça fait notre premier van aménagé on va dire.
1: Donc là vous faites le tour de la Nouvelle-Zélande, vous visitez, vous profitez et puis quand même dans votre tête, vous vous dites revenir en France, repartir sur les chantiers, j'ai plus envie quoi.
0: Moins d'envie, surtout l'envie de changer et de faire autre chose. 3 mois sur la route avec notre petit camion, allez on va rentrer en Limousin et pourquoi pas lancer cette activité.
1: Et là directement en rentrant, c'est-à-dire que vous savez avec votre compagne que vous allez rentrer en France et que c'est ça que vous allez faire?
0: L'idée, ouais, elle est concrète. Quand on atterrit en France à l'été 2019, je sais que objectif début 2020, c'est de lancer une boîte d'aménagement de camions. Et janvier 2020, donc 6 mois après, création de l'entreprise Rêve en Van.
1: 3 mois après, c'est le Covid, c'est le confinement. Qu'est-ce qui se passe dans votre tête à ce moment-là? Vous réagissez comment?
0: À l'instant T, il y a forcément un moment de doute. Hein. Et puis en fait, avec le temps, confiné, donc création du site internet, se lancer sur les réseaux sociaux, aménager l'atelier.
1: Et c'est quoi de ce dont vous êtes le plus fier dans tout ce parcours?
0: J'avais un bon train de vie, j'avais un salaire correct, une voiture de fonction, etc. Enfin voilà, tout allait bien. Il y a des personnes qui n'y ont pas cru, qui m'ont dit non mais tu vas te planter. Aujourd'hui de leur dire six ans après que je suis toujours là, je suis toujours en vie et que je m'éclate dans ce que je fais, je pense que c'est une petite fierté, ouais.
1: Voilà, mais le van ce sera jusqu'au bout de votre vie.
0: Ah ouais, bon, on va essayer. Ouais. Après, peut-être que si on se revoit dans 10 ans, je serai sur autre chose, mais en tout cas pour l'instant je vais y rester, ouais.
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1: Direction Bourges aujourd'hui, et lorsqu'on se trouve place Malus, eh bien on peut descendre le long du boulevard Laïtol pour sortir de Bourges justement, et longer ainsi le campus qui porte le même nom. Mais alors, c'était quoi avant? Eh bien vous allez le savoir tout de suite.
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1: David Ledrich, guide conférencier, est avec nous. Bonjour David.
4: Bonjour Margot et bonjour à tous les auditeurs.
1: Bon alors, qu'est-ce que c'était avant que ces établissements militaires?
4: Alors là, c'est une page importante de l'histoire de Bourges. C'est l'histoire de la fonderie de canons de Bourges. En 1860, l'empereur Napoléon III crée la fonderie impériale de canons. Alors pourquoi Bourges? Parce que Bourges est au cœur du pays, loin des frontières, et la ville est reliée par le chemin de fer, et fait non négligeable, elle dispose d'un champ de tir. Le champ de tir, il existe toujours aujourd'hui, c'est ce qu'on appelle le polygone de tir, qui va de Bourges à Flavigny. Il représente 10 000 hectares sur une longueur de 30 km. Après la guerre de 1870, l'école d'artillerie qui est à Metz s'installe à Bourges. Et donc, imaginons que nous partons de la place Malus. Nous allons découvrir les monuments tels qu'ils étaient à l'époque. Sur notre droite, on pourra voir tour à tour l'école d'artillerie, qui forme donc les militaires à l'utilisation des canons, la fonderie de canons, l'arsenal, et enfin, au bout, le dépôt de matériel.
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4: Et là, on arrive entre la rue de Pignou et la chaussée de Chape. Cette zone, vraiment, elle employait énormément de gens. Ça concerne 8000 ouvriers en 1918. Et à l'époque, on ne rigolait pas avec les cadences de travail, puisqu'on fabriquait 40 canons de 75 mm chaque jour.
1: Ah oui.
4: Le site est pillé par les Allemands pendant la Seconde Guerre mondiale. En 1967 est créé l'établissement de fabrication d'armement de Bourges, les FAB, c'est un nom qu'on utilise parfois encore, puis qui devient GIAT et aujourd'hui Nexter. C'est à cet endroit qu'ont été fabriqués les canons des chars Leclerc. Aujourd'hui, c'est un campus universitaire qui porte toujours le nom de Laïtol. C'est un officier polytechnicien, vétéran de la campagne du Mexique, blessé à la bataille de Reichshofen, qui a dirigé les établissements militaires de 1875 à 1879. Et c'est un endroit de Bourges qui mérite aussi d'être connu.

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1: Ici, les essentiels de Décibel. Émilie Mazoyer et Julie Pietri.
4: Bonsoir Émilie.
5: Mais qu'est-ce que je suis contente.
4: Ça s'entend, hein.
5: Moi aussi, je suis ravie, hein. J'ai ma voix qui part dans les aigus, tellement je suis contente. Julie, il faut que je vous dise que je vous trouve formidable, que vous êtes belle, que vous sentez bon, que je suis à la fois impressionnée et à la fois je me sens en confiance quand vous êtes avec moi dans le studio.
4: Ah oui, je ne suis pas une méchante
5: non,
4: nana.
5: Non, vous n'êtes pas une méchante.
4: Non, je suis au contraire dans la sororité, l'amitié,
5: ouais,
4: la douceur de vivre,
5: ouais,
4: et l'envie de vivre tout simplement et de partager.
5: Alors Julie, on fête un anniversaire ensemble ce soir. C'est les 40 ans de cette chanson incroyable, Ève, lève-toi. Évidemment, dans quelques minutes, mais alors en préparant l'émission, je me suis rendu compte d'un truc, c'est que cette chanson, elle vous a pas juste apporté un tube. Vous en aviez eu avant des tubes, par exemple Amoureux fou avec Herbert Léonard.

0: on parlait de slow qui tue.
1: Ouais, ah, yes, on est qui tue.
0: Voilà, le slow, show, là.
2: Le slow qui tue de l'été 83. Puis encore avant, il y a même eu Maria Magdalena. Mais vous n'étiez que Julie. Vous n'aviez pas de nom de famille.
0: Ah oui, c'est une histoire de fou, ça.
2: Ah ouais,
0: c'est parce que je me suis tirée des pattes d'un producteur qui était celui de Sheila. Ouais. Je n'en pouvais plus de faire des choses qui finissaient par ne plus du tout me correspondre. Et finalement, bien m'en a pris parce que je suis partie, mais c'était pas gagné parce que j'ai repris mon nom de famille, j'ai trouvé une nouvelle équipe,
2: ouais.
0: J'ai voulu montrer que Ève Lave-toi existait et que c'était surtout mon champ de libération à moi,
2: ouais.
0: C'était ma propre liberté que je célébrais au travers de celle des femmes que j'appelais de mes voeux, mais à l'époque ça ne se faisait pas, ni de récupérer son nom de famille Pietri, en plus c'est pas génial comme c'est mon vrai nom.
2: Bah et et c'est joli, Julie Pietri.
0: Alors, I c'est joli.
2: Ouais.
0: Voilà, c'est une belle rime.
2: Ouais.
0: Mais
2: le producteur, alors c'est ça que je comprends pas. J'aimerais que vous m'expliquiez. Alors, c'est avec mes yeux de 2026, donc faut que vous
0: bien
2: me
0: sûr.
2: Remettiez aussi en et contexte. Oui. C'était quoi le problème? Parce que Michel Sardou, on l'a jamais appelé Michel. On peut éventuellement l'appeler Mimiche un soir si on le croise un peu bourré, mais on l'a jamais appelé juste Michel. Claude François, c'était Claude François. Enfin, je veux dire, c'est depuis les années 60, 50, les chanteurs ont des noms de famille, pas les chanteuses.
0: Il sait pas. Les chanteuses n'ont pas de nom de famille. Ce ne sont juste que des petits objets qu'on
2: c'est
0: pose
2: fou
0: là.
2: Quand même.
0: Non, mais alors dans une époque où on était très objectifié,
2: ouais.
0: J'ai enregistré ce morceau qui était Maria Magdalena,
2: ouais.
0: Et je pensant, parce que moi je suis très défaitiste, pensant que ça allait faire un flop, je me suis barrée à Ibiza, écoutez, il y avait déjà des super DJ et tout,
2: ouais.
0: Avec ma bande pour les vacances, et puis quand je suis rentrée, je me suis aperçue qu'ils avaient sorti le morceau sans me demander mon avis déjà, ni pour la photo, ni pour le nom, et comme ils n'ont pas voulu retrouver le contrat que j'avais signé au bord d'une table, en pensant que de toute façon, encore une fois, ça ne marcherait pas, ils sont partis en disant, elle s'appelle comment la fille là? Cherche pas. Julie chante Magdalena. Et c'est parti comme ça. Non mais nous, on a essuyé les plâtres, hein, moi, les Danas comme
2: ouais.
0: Moi. Moi je suis ravie de voir les jeunes femmes qui s'occupent de leur carrière, et se produisent, composent, etc. sans qu'on leur dise, mais cocotte,
2: oui.
0: Tais-toi. Moi c'était soit... Allez, sois belle et tais-toi. Écoute, t'es mignonne, ferme ta gueule. Pardon d'être aussi vulgaire.
2: Non, mais c'était,
0: c'était vraiment ça. Donc, pendant des années, ça a été la petite Julie. Mais la petite Julie, non, je ne m'appelle pas la petite Julie. Encore une fois, les garçons, on leur demandait pas ça. Voilà. Donc, quand j'ai pu me libérer en laissant entre parenthèses toutes mes royalties sur les ventes de disques au fameux producteur de Sheila qui probablement avait besoin d'un cure-dent en diamant,
2: oui.
0: Parce que le pauvre chéri là,
2: manquait celui un peu. En or n'était pas terrible.
0: Non, celui en or n'était pas terrible. Et donc, en fait, je lui ai dit qu'est-ce qu'il faut pour avoir mon contrat. Il m'a dit, oh, tu me laisses toutes les royalties sur les ventes de disques. Je lui ai dit, écoute, je crois que ma liberté n'a pas de prix. Prends-les.
2: Wow.
0: Ça te portera sûrement bonheur. En tout cas, lui, il pensait que je ne ferais plus jamais rien.
2: Et puis
0: voilà,
2: fait...
0: je suis devenue Julie Pietri, oui. Et j'ai fait tout un album, dont Ève, lève-toi. Et comme je me sentais tellement frustrée pendant des années, pendant 5 ans, d'avoir été prise pour une pauvre petite chose et d'avoir été chosifiée, finalement, ce Ève, lève-toi, ça a été vraiment mon cri de libération. Et je me suis dit, OK, je sens que ça se fait pas autour de moi, même dans les années 80, 85, 86, 87. Moi, je vais le faire quand même. J'y croyais, mais tellement. Je crois que c'est la première fois de ma vie où je suis pas défaitiste, où je dis, je suis sûre de que je tiens là quelque chose entre les sonorités de mélange de culture, puisque moi, je suis née en Afrique du Nord, donc je voulais un truc qui fait, bon. Voilà, je voulais que ce soit un peu oriental.
2: Ouais.
0: Et puis, je voulais parler aux femmes, des femmes, et de moi.
2: Ouais.
0: Et de notre faculté à rester debout. Ce qui est passé complètement à l'as à l'époque. Hein. Les gens, ils faisaient, non, mais attends, c'est une nana, elle se lève et elle va danser. Ah. OK, mais alors pourquoi je commence par aux femmes uniques pour un serpent de Bible à briser son empire? Ah non, mais on n'avait pas compris ça, nous.
3: C'est ça. Des paroles voilà. que vous avez d'ailleurs coécrites. Hein.
0: Oui,
3: aussi, on le disait
0: absolument.
3: Pas à l'époque, mais la jolie fille qui chante, elle sait écrire aussi.
0: Bah, j'écris ouais. depuis depuis mon troisième tube, c'est-à-dire.
3: C'est depuis 82, vous écrivez.
0: C'est comme si. Ouais. C'est une adaptation des Pretenders. Et c'est là que j'ai écrit mon premier texte. C'est donc ouais. j'ai toujours beaucoup écrit et je continue. Ouais.
3: Alors, Ève, lève-toi, les amis, c'est une chanson donc qui donne à Julie son nom Pietri. Enfin, c'est une chanson qui est un tube, c'est une chanson qui traverse les époques. La Star Academy l'a chantée.
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3: Et même si vous faites des soirées techno, vous pouvez tomber sur la version de Sazio.
0: C'est Cockbox, ça.
3: C'est fou ça.
0: C'est génial, il l'a fait pendant un festival en Belgique, le plus gros festival de techno.
3: De techno belge, exactement.
0: Voilà, t'es DJ Cockbox.
3: Et puis, il y a un de mes groupes français préférés qui s'appelle Mauvais Oeil, un duo un peu héritier d'Erita Mitsuko.
0: Je les aime, je les adore. Nous, on est ensemble, on a même fait un featuring ensemble au travers d'une vidéo sur Ève, lève-toi. Ils sont fantastiques.
3: Ils sont géniaux et leur version...
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0: Toi,
1: elle chante tellement bien. Et puis bon, elle a ce côté Natacha Atlas que moi j'adore. Ouais, ouais. Et quand elle reprend, voilà, ça c'est une chose de qualité. Elle reprend cette chanson.
0: Elle a comprise en fait, je pense.
1: C'est complètement. Ouais. Elle a renouvelé le truc en faisant très oriental électro. Franchement, non, mais j'en suis
0: belle
1: très fière.
0: Reprise, hein.
1: Alors, ouais. Moi, ça vaut le coup d'avoir quand même écrit, en tout cas voulu cette chanson de A jusqu'à Z, alors qu'on me disait que j'étais fichu, quoi. J'allais reprendre Pietri, mon nom de famille, j'allais faire une chanson féministe, c'est mort. Pourquoi elle dit aux femmes uniques, est-elle homosexuelle, est-elle féministe? Ben, si même si c'était les deux, j'en suis très fière et j'en serais très fière. Merci, on a avance, on avance.
0: Depuis, Julie, vous en avez sorti hein, des albums dans tout un tas de styles différents. Vous avez été très rockeuse, vous avez été jazz, vous avez fait des duos, plein de choses. Je vous fais écouter des petits extraits et vous me racontez.
1: Allez, j'adore.
0: Ce que ça vous fait. Ça, c'était juste après Eve, lève-toi, une chanson qui s'appelle Salammbô.

0: La légende des Madones, c'était le nom de cet album. Vous avez bossé avec Daran.
1: Mais bien sûr que j'ai bossé avec Daran.
0: Rockeur, parmi
1: et les
0: rockers.
1: Chaises.
0: Ouais, ouais, ouais.
1: J'ai bossé avec Serge Guirao, avec des gens formidables.
0: Ouais.
1: Et avec
0: c'est un
1: la
0: bon
1: crème.
0: Souvenir, ça.
1: Comment ?
0: C'est un bon souvenir.
1: Oh, c'était merveilleux parce que j'ai fait ce que je voulais encore une fois.
0: Ah, voilà.
1: Oh, quelle tête dure celle-là. Oh, je te jure. Mais vraiment. Et non, franchement, tout l'album est complètement dingue parce que c'est comme une musique. Je l'ai voulu comme une musique de film. Tous les morceaux sont liés. Il n'y a pas de plage de silence.
0: D'accord.
1: Il n'y a pas. C'est tout lié en musique. C'est comme une musique de film. D'ailleurs, c'est comme un film qui se déroule, quoi. Mais. Ah, ce qui me semble incroyable, c'est qu'aujourd'hui, on ne me parle pas de cet album dit de Salambo, sauf certains aficionados, c'est quand même un album d'or.
0: Oui.
1: C'était quand même classé 35e au top 50. C'est pas anodin, je veux dire. C'était pas, oh, elle a sorti ça, ça n'a pas marché. Non!
0: Ouais.
1: Et donc, je suis contente qu'on en parle.
0: Eh ben, parlons-en.
1: Mais bien sûr, Julie. Bien sûr.
0: Donc, l'album La Légende des Madones, que vous feriez bien d'ailleurs de réviser un petit peu avant d'aller applaudir Julie à l'Alhambra.
1: Mais exactement, il va y avoir des surprises. Il va y avoir des interros écrites sur La Légende des Madones, sur le moment jazzy, sur les Pretenders, sur. Je vous en ai concocté quelques-unes. Hein. Pendant 2 heures, il va y avoir du lourd. Puis moi, ça faisait très longtemps parce que. J'étais pas venue voir un peu les Parisiens parce que j'ai eu tout un arrêt à un moment donné parce que bon, j'étais atteinte d'un cancer, un cancer de l'endomètre féminin, parlons-en, j'appelle un chat un chat, oui. Et il n'y a pas de souci là-dessus. Et donc j'ai levé le pied sur toutes les tournées qui devaient se passer à ce moment-là, ce qui était vraiment difficile. Et donc là, aujourd'hui, je prends la température. Alors j'ai le syndrome, il y aura 30 personnes dans la salle, mais il paraît que c'est déjà rempli.
0: Bien sûr, c'est rempli, enfin, n'importe quoi. Folle. Vous l'avez abordé, alors je me permets de vous reparler de ça. C'est vrai qu'il y a l'album Origami qui est sorti, que vous étiez prête à partir en tournée, donc on vous a diagnostiqué ce cancer. Vous êtes battue fort et vous avez gagné fort aussi, bravo. Et vous avez ressorti l'album Origami avec des duos en plus, et il y a un duo génial avec une autre spécialiste des coups durs contre lesquels elle se bat fort.
1: Exactement.
0: C'est Lio.

0: femme du Sud, Julie Pietri et Lio. Ouais, vous avez démarré à peu près en même temps hein, avec Lio.
1: Je crois qu'elle, alors elle est plus jeune que moi parce qu'elle a commencé à 16 ans.
0: Oui.
1: Moi j'ai commencé un peu tard dans la mesure où j'ai fait des études, je suis orthophoniste, j'ai fait des études à la fac de médecine à la Salpêtrière et j'ai un diplôme parce que sinon avec mon père c'était la guerre. À l'époque il me coupait tout, déjà que j'avais pas grand chose.
0: Ouais, alors, il fallait chambre passer de bonne, le diplôme.
1: J'avais que l'eau froide avec les toilettes sur le palier, pardon de donner cette petite digression très, très privée, mais enfin bon, ça chauffait déjà difficilement. Enfin, je dis ça, mais j'ai beaucoup d'amour pour mon papa qui est parti maintenant, parce que juste après mon cancer et les traitements, j'ai perdu en plus mon papa. Donc, je sais que de là où il est, peut-être il me voit, il me donne son énergie positive et je sais qu'il était over fan. Alors les histoires qu'on avait quand moi j'avais 18, 19 ans, où il me disait oui, tu dois faire des études. Cela dit, c'était pas con parce que il me disait si t'es pas indépendante, tu t'en sortiras pas. Donc je trouve que pour un mec qui sortait un peu à la pied noir là d'Alger, bah je trouvais qu'il était assez avancé au niveau
0: de se dire il faut que ma fille soit indépendante.
1: Oui, il faut que ma fille soit indépendante. Donc bravo, c'est ouais. Gisèle Halimi qui disait je ne cesserai de vous dire que l'indépendance économique c'est la clé de l'indépendance de la femme et de sa liberté.
0: Elle avait raison. Et c'est bien de citer Gisèle Halimi, parce que hier, c'était le 8 mars, Journée internationale des droits des femmes. Enfin, le 9 mars, ça marche très, très bien aussi.
1: Ça marche très bien.
0: Gisèle Halimi, tous les jours, en fait. Julie Pietri, j'avais aussi envie qu'on écoute quelques notes beaucoup plus jazzy. Vous avez un album dans lequel vous avez fait des reprises hyper étonnantes. Vous avez, par exemple, chanté Dao.
2: Comme on entend.

0: autour de minuit, sorti en 2007.
1: Moi, j'adore. Je crois qu'il y a beaucoup de gens qui se demandent pourquoi je vais dans tout le... Parce que moi, il y a des genres que j'adore. Tant pis si c'est pas dans l'air du temps ou que c'est pas ce qu'il faut faire quand on est une chanteuse dite de variété. Ça aussi, c'est tellement restrictif. Mais bon. Moi, je suis sortie des sentiers. Ça me rappelle les signes indiens dans mon album Origami. Je suis sortie hors des terrains minés. Parce que je trouve que tout ce qu'on nous impose, là, il faut que ce soit balisé. Mais pas du tout. Moi, je suis une nana. J'écoute de la musique avec mon grand frère qui m'a appris tout et amené voir Miles Davis comme Pink Floyd, comme Véronique Sanson ou comme Nougaro. Je veux dire, c'était un... Voilà, la musique, elle est partout.
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1: j'adore
2: est belle,
1: la
2: elle
1: musique.
2: Est multiple.
1: Bah oui. Elle est multiple. Je vais même à l'opéra. J'emmène ma fille voir l'opéra. Enfin, c'est... La musique, moi, ça m'obsède. C'est ma thérapie. C'est comme quand vous allez voir, je sais pas, il y a une autre chose que, voilà, quand vous allez voir un opéra, c'est une thérapie. Quand vous chantez du jazz, c'est une thérapie. Quand vous allez voir une exposition à Orsay, c'est une thérapie. L'art, c'est une thérapie. Moi, je suis fanatique de tout ça. Voilà. Ouais.
2: Et alors, j'imagine que en vous écoutant chanter les heures hindoues, là, par exemple, avec une voix très douce, très feutrée.
1: Mais on croit pas que je suis capable de faire ça.
2: Alors justement, il y a peut-être plein de gens qui vont se dire, ah, elle fait ça, Julie Pietri. Alors oui, elle fait ça. Est-ce que au fond, ça vous agace un petit peu de vous dire, j'ai ce Ève, lève-toi et quelques énormes tubes, là, on va écouter Maria Magdalena, qui font que il y a finalement une partie de vous que le public n'a pas forcément
1: rencontré. C'est vrai que le public n'a absolument pas croit me connaître, mais n'a absolument pas accès à mes goûts artistiques ni à tout ce que j'ai fait. Bah, il faut accepter. Qu'est-ce que je vais dire de ça? Non, j'accepte. Oui, j'ai fait ce sublime album de jazz autour de minuit. J'ai même fait un Bataclan overbooké, enfin c'était en 2008,
2: avec un big band de jazz
1: ouais. Qui était quand même rempli. Mais c'est marrant comme les gens. J'ai beau remplir, les gens reviennent toujours à ma plus simple expression. Mais je crois qu'il faut l'accepter. Je crois que c'est pas grave. C'est comme quand on dit, ah oui, quand certaines femmes disent, ah oui, mais moi je veux pas vieillir. Mais si, accepte-le. C'est le sens de la vie, hein. Et puis c'est une joie de pouvoir le faire. Moi qui ai eu un cancer, par exemple, je me dis, mais la vache, j'ai du pot, je suis en vie et je peux vieillir, justement. Alors que j'en voyais pas le bout. Ouais. Mais moi je suis ravie de vieillir. Et puis bon. S'il reste que Ève, c'est déjà une trace de moi qui restera. Qu'est-ce que vous voulez que je vous dise? Ou alors, peut-être quand j'aurai 80 ans, on me dira, dites donc, vous avez fait ça, ça, ça et ça, c'était vachement bien.
2: Vous allez nous faire une Salvador, moi je suis sûre. Vous allez nous faire une Henri Salvador. Il y a Benjamin Biolay qui va vous écrire un album quand vous aurez 90 ans. Et là, vous allez avoir 8 victoires
1: c'est
2: de la musique.
1: Mon rêve.
2: Mais oui, je sais.
1: Mon rêve.
2: Il faut faire ça.
1: Je vais faire une Salvadorerie.
2: Ouais, c'est ça qu'il
1: non,
2: faut
1: mais
2: faire.
1: Henri Salvador. Eh ben moi, je serai Julie Pietri,
2: ah ben voilà.
1: 90 ans.
2: Allez. Julie Pietri, c'est évidemment, les amis, on en parlait tout à l'heure, hein, ce tout premier tube, Maria Magdalena. Un tube dans ma famille, donc je me dis que sans doute dans la vôtre aussi, on la chantait très très fort dans la voiture en partant en vacances. Et

0: mot femme. Je pense que si on mettait vos paroles dans ChatGPT, qu'on lui disait dis donc chat, c'est quoi le mot préféré de Julie Pietri, c'est sans doute femme.
1: Moi je crois, on n'écoute pas tout ce que j'ai fait dans ma carrière. Même j'écoutais ma petite voix de gamine là sur Magdalena là, parce que c'était mon tout premier truc là. Oh là mon Dieu, et cette petite voix comme ça que j'adore, et ben même là-dedans je dis elle rêve de gloire, de bravo, de cinéma, elle ne vit que pour ça, laisse-la vivre en solo, elle quitte un mec pour aller réussir. Et donc les gens, mais tout le monde s'en fout.
0: Mais c'est pas grave, vous êtes contente, c'est quelque part, c'est enregistré, c'est là, c'est la postérité, et puis
1: mais peut-être mais de toute façon s'il ne reste qu'une seule trace de moi et que c'est celle de Ève, franchement je suis contente, je suis quand même fière, c'était voilà, je fais partie du patrimoine de la musique pop française, c'est chouette, voilà. J'ai essayé de faire mille et une choses, en tout cas je me suis bien amusée dans cette carrière et dans cette vie.
0: Et vous avez été une sacrée roqueuse, vous l'avez abordé tout à l'heure, mais là on va rentrer dans ce sujet-là parce que moi ça me passionne. Il y a un groupe qui s'appelle les Kinks, d'ailleurs quand on vous demande si vous êtes plutôt Stones ou plutôt Beatles, dites donc aux gens, moi je suis plutôt Kinks, et ça va leur couper le sifflet. C'est un des grands groupes de rock des années 60. Et donc le chanteur des Kinks, le leader des Kinks, Ray Davies, était très amoureux et fiancé à Chrissy Hynde,
1: Pretenders.
0: Il a écrit une chanson magnifique pour elle qui s'appelle I Go To Sleep, qu'elle a chantée donc avec son groupe les Pretenders.

0: En 1982, bébé Julie Pietri, elle se dit, tiens, c'est ça que je vais écrire, c'est ce texte. Vous avez écrit l'adaptation française de I Go To Sleep, oui. Ça s'appelle Et c'est comme si. C'est votre premier texte que vous avez déposé de toute votre vie à la SACEM.
1: Il a fallu le montrer à Ray Davies, en Angleterre.
0: Alors, il a dit quoi?
1: Parce qu'il dit pas oui,
0: ah bah non,
1: hein,
0: il dit pas
1: comme
0: oui.
1: Ça. Hein.
0: Ouais.
1: C'est quand même, c'est un héros, hein. C'est, ouais. Voilà, c'est une rock idol. Et il a dit oui.
0: Il a dit
1: et
0: yes.
1: J'ai signé mon premier texte à la SACEM, Julie Pietri, Ray Davies. Alors là,
0: ça s'encadre.
1: Non, mais ça. Oui, j'ai pas mis le truc dans un cadre, mais quand même, c'était pour moi. J'ai dit à mon frère, tu te rends compte? Mon grand frère qui m'avait montré tout ça quand j'avais 12 ans. Tu te rends compte? J'ai signé avec Ray Davies.
0: Julie Pietri, on va écouter votre version, votre adaptation française de I Go To Sleep, parce que bah, c'est une des plus jolies choses, je trouve, que vous ayez faites. Et je vous souhaite une très bonne route pour la suite.
1: Merci, Émilie.

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2: Manu, Quelu d'Elmer Footbeat sont avec moi. Salut messieurs.
3: Oui, bonjour.
2: Bienvenue, bon anniversaire.
3: Non, merci, c'est gentil. Vraiment.
2: Il y a 40 ans, en Loire-Atlantique, se montait un petit groupe de potes qui ont fait de la musique ou des gens qui se sont rencontrés grâce à la musique et qui sont devenus potes.
3: Alors, oui, on peut dire qu'on s'est rencontrés grâce à la musique. On est des potes de lycée, en fait, les membres fondateurs. On était dans le même lycée, mais pas forcément dans la même classe, et on est devenus potes parce que on avait différents groupes de rock classique de base, et puis on est devenus potes grâce à la musique et grâce à Pierriac-sur-Mer, où on se retrouvait l'été et les week-ends quand il faisait beau, et c'est là qu'on sévissait et qu'on s'est dit tiens, allez, puisqu'on est jeune, fringant et vigoureux et large d'épaule, on va faire un groupe pour séduire les filles.
2: Et voilà, et c'était voilà. Il y a 40 ans, la naissance d'Elmer Footbeat. Manu, tu es le chanteur, Quelu, guitariste, auteur, compositeur. C'est à toi sans doute que l'on doit cette rime riche.

0: acoustique, c'est fantastique. La chanson de prévention, sans doute la plus efficace de tous les temps. Oui. On avait tellement tous envie d'acheter des capotes juste pour pouvoir dire le plastique, c'est fantastique.
1: Ah bah, c'est réussi, du coup.
0: Exactement. Ah bah, voilà. Bravo. Donc, c'est toi, Luc, qui a écrit le plastique, c'est fantastique.
2: Oui, c'est moi. Oui, c'est parti de la phrase. Hein, le plastique, c'est fantastique. Voilà, je me suis levé un jour et dit oh, ça, c'est un bon slogan.
0: C'est pas mal du tout, voilà. Effectivement. Je suis étonnée d'ailleurs que le ministère de la Santé s'en soit pas emparé parce que, franchement.
1: Ils ont utilisé la chanson.
0: Ils ont utilisé, je savais pas. Ah, parce que pour moi, c'était, tu sais, sortez couvert.
1: Oui, oui.
0: Ah, mais il y avait
1: ils ont
0: plastique.
1: Utilisé, ils ont fait une cassette qui distribuait dans les. Alors, je sais plus si c'était les lycées ou les facs.
0: Ouais.
1: Il n'y avait pas que nous, hein, sur la cassette, des chansons. Sur le sujet de la capote, du préservatif, du sida, toutes ces choses-là. Et dedans, il y avait un préservatif avec la cassette.
0: Avec la cassette.
1: Voilà, et c'est le ministère de la Santé qui avait mis ça en place et qui nous avait demandé s'il pouvait utiliser la chanson. Et évidemment, on a dit oui, bien sûr.
0: Et ça marche encore aujourd'hui, croyez-moi, j'ai quelques ados dans mon entourage. Besoin. Oui, alors on en a encore besoin, mais la chanson est toujours aussi efficace.
1: Oui,
0: aussi. Il faut bien le dire. Alors, Elmer Footbeat, vous fêtez vos 40 ans, mais il y a évidemment la question qui brûle un peu les lèvres de tout le monde, parce qu'on se souvient bien de cet album. Il y a 35 ans et demi maintenant, 30 centimètres, premier album d'Elmer Footbeat, un phénomène, un raz-de-marée. Tout le monde chantait vos chansons, que ce soit la caissière de chez Leclerc, Couroucou, Couroploplo ou encore Madame l'infirmière. Mais on se dit, justement, alors que vous fêtez vos 40 ans, 35 ans plus tard, les temps ont changé. Est-ce que vous avez un peu serré les fesses en vous disant, bon, on y retourne, mais est-ce que les journalistes vont pas nous trouver pas assez féministes, pas assez tout ça? Est-ce que vous y avez pensé?
1: Non, à vrai dire, on y a pensé à l'époque. En 86, on s'est posé la question en se disant, mais ça nous fait rire. On dit, bon, allez, on est des branleurs, on va jusqu'au bout.
0: Oui.
1: Mais on s'est dit, on va se faire taper dessus un moment ou un autre. Et non, pas tant que ça.
0: Pas tellement à l'époque, enfin, dans les années 90.
1: Pas beaucoup.
2: C'était quand même, il y avait quand même un petit côté provoque dans ce qu'on faisait. Hein. On disait, on se prenait pour des punks, ce qu'on n'était pas, mais on avait envie. Donc on faisait ça pour de la provoque, pour voir des gens des fois commencer à écouter le titre en concert et puis s'en aller en faisant oh là là, mais non, mais c'est pas possible. Voilà. Donc ça, on aimait bien ça aussi. Faut bien le dire. Mais après, arrivé en radio, au départ, nous on pensait ne pas pouvoir passer en radio en 90. Hein.
0: Parce que trop grivois.
2: Ça passera pas. Et Peter Murray à l'époque nous disait non, on va se débrouiller. Et, voilà. Et puis, en fait, il y a des gens qui nous ont aidés. Il y a des animateurs radio à l'époque qui sont un petit peu passés au-delà de leurs droits, en fait.
0: Oui,
2: voilà. Et qui ont commencé à pas à le programmer, mais à le passer de temps en temps. Et puis, ça a pris. Et puis, voilà, les uns les autres. Et, voilà. Et on est arrivé à avoir des vraies rotations en radio. On s'y attendait vraiment pas du tout.
0: Ah ouais. Et puis cet album vraiment qui a cartonné 30 centimètres. Mmh. Moi, je me souviens, hein, je suis M2, 6e, je sais plus. Toute l'école chantait Elmer Footbeat. Ah. Mais nous, on chantait, mais les instits chantaient aussi. Ouais. Mon daron dans la voiture, Daniela à fond, on chantait aussi. Il y avait quand même quelque chose qui se passait. Alors, j'ai envie de vous faire écouter, messieurs, je pense que vous l'avez déjà entendu, mais aussi pour celles et ceux qui nous écoutent ce soir sur leur radio locale ici. Ce qu'en dit Manu Payet, on adore excellent humoriste, il est en tournée et il a un sketch justement autour de ce phénomène Elmer Footbeat. Et qu'est-ce que ça fait quand, avec les oreilles de 2026, on écoute ce qu'on braillait en 91?
3: Elmer Footbeat, c'était des gars qui chantaient des chansons de cul. Il n'y avait aucun problème à écouter Elmer Footbeat à l'époque, c'était un carton national, ça passait sur toutes les radios. Caroline s'endort légèrement humide, une ligne tiède coule entre ses jambes, 7h40 tout de suite l'horoscope, les béliers. Elmer Footbeat, ils avaient une copine madame qui s'appelait Daniela, qui avait un sens de l'accueil, il y a toujours de la place pour les copains qui passent. Et moi, j'étais dans ma chambre, j'avais 15 ans, je me disais, putain, si en plus je peux y aller avec Thierry et Pascal.
0: Bravo, Manu Payet. C'est très drôle.
1: Oui.
0: Et il résume bien, finalement, la situation.
1: Oui. Ah oui, parce que comme il le dit, il avait 15 ans.
0: Ouais.
1: Et donc, c'était improbable. Effectivement. Ouais, mais clairement. Même nous, on se faisait rire nous-mêmes, en fait, quand on faisait les chansons, quand on les répétait, quand. Et ça nous fait rire, nous. Donc forcément, bah, ça fait rire le public. Et là, on s'est dit, bah, ça plaît, allez, allons-y, quoi.
2: Hein. T'as raison de dire, le but premier, c'était que nous, on se marre.
0: Ouais.
2: Mais c'était pas forcément fait pour sortir en dehors des bars, quoi. Voilà. Et donc, nous, on rigolait énormément en écrivant ces conneries, parce qu'il n'y a pas d'autre terme. Mais par contre, ce qui est d'important, en fait, effectivement, c'est d'avoir une espèce de rebond chez les gens qui nous redonnent la pêche après. Enfin, ouais. Et ça, on l'a eu très rapidement. À notre grand étonnement quelque part. Et puis aujourd'hui, si on est sur scène encore, on a encore ça, quoi. Il y a une bonne ambiance dans les concerts.
1: Il y a la même ambiance qu'il y a 40 ans.
2: Ça saute moins haut.
1: Ça saute moins haut. Oui, voilà.
0: Ah, on a les chevilles un peu plus raides.
1: Ce qui est drôle, c'est de voir les quadras quinca qui viennent pour se rappeler leur jeunesse, leurs premiers émois et tout. Et qu'on la banane jusque-là, de la même façon.
0: Évidemment.
1: Et puis, il y a des gamins qui viennent, ils emmènent leurs enfants, eux aussi. Et voilà.
2: Bravo.
0: Et puis, parce qu'on parle souvent, évidemment, des paroles d'Elmer Footbeat, mais n'oublions pas aussi l'excellente qualité du rock'n'roll proposé. Que lui, tu disais, on se prenait pour des punks, on n'en était pas. Effectivement, le son n'est pas punk, mais le son est extrêmement rock, rockab. Et alors ça a toujours été l'esthétique d'Elmer Footbeat. Vous avez fait deux, trois pas de côté, mais quand même, en gros, c'est ça. Et que si les gens, je sais pas moi, étaient fans même de tout le rock alternatif, des Vampas, de la Mano, etc., on n'était pas dépaysés avec vous. Il y a toujours eu de la guitare, quoi.
2: Qu'on le veuille ou non, on cherchait pas à ça, mais on faisait partie de ce qu'on appelait le rock indépendant à l'époque.
0: Bah ouais.
2: Voilà, ouais. Alors, nous, on sentait un petit peu l'extérieur, quand même, parce que les autres gens qu'on croisait, on a croisé les gens de la Mano, comme ça, c'est des gens sérieux. C'est des gens qui faisaient du rock, vraiment, qui étaient des vrais rockers. Nous, avec nos stupidités, on pouvait pas revendiquer le côté rebelle réel, quoi.
0: Ouais.
2: Oui, donc,
1: on avait sur scène, malgré tout, cette énergie qui est la même que tous ces groupes que tu viens de citer.
0: Ouais.
1: Ce mouvement alternatif, rock'n'roll.
0: Regarde, les garçons de Boucher, ils avaient des paroles marrantes aussi.
1: Oui. Puis même Didier Vampasse, hein.
0: Ouais.
1: Il y a des fois, c'est drôle.
0: Tu vois, les garçons de Boucher, c'est la lambada, on n'aime pas ça.
1: Mais voilà, il y a un côté, on a ce côté-là musicalement.
0: Ouais.
1: Rock, très rock. Et sur scène, c'est encore pire que sur les disques. C'est vraiment très, très rock.
0: Encore mieux, Manou, pas encore pire.
2: Ah oui, pire. Ah, c'est pire.
0: C'est pire, c'est pas sa faute.

0: C'est un banger, comme on dit aujourd'hui. Elmer Footbeat, Daniela. Donc, qui a toujours le choix, qui est toujours d'accord, etc., etc. C'était pas à la mode, les histoires de consentement, il y a 35 ans. Je sais même pas si on avait encore mis le mot consentement. Mais n'empêche que, il y a beaucoup ça dans les chansons, notamment de 30 cm du premier album d'Elmer Footbeat. C'est quoi, ça vous est venu d'instinct, vous dire, bon, on va parler des nichons des filles, mais on va quand même mettre les formes?
1: Mais c'est on va mettre les formes.
0: On va mettre bien les formes. Non, mais c'est vrai.
1: C'est surtout que c'est les filles, quoi. Donc c'est elles qui décident, qui font. En général, voilà, c'est ça le truc, quoi.
2: Moi, j'ai toujours appris ça chez moi. C'est une question d'éducation aussi. C'est non. Si c'est oui, bah ça veut dire vas-y. Et si c'est non, ça veut dire t'y vas pas.
0: Ouais, voilà.
2: Et c'est tout. Ça. Et donc on peut rigoler avec tout ça.
1: Et avec les filles.
2: Enfin, voilà.
1: C'est ça qui est fait pour rigoler.
0: Et je pense que c'est pour ça. Alors pour le coup, moi qui suis une féministe, mais vraiment le couteau entre les dents, et j'ai aucun problème avec vous. Ouais. Moi je vous adore, Elmer Footbeat.
2: C'est la
0: 35 ans.
2: Des bons garçons.
0: Vous allez voir, j'ai fouillé les paroles, j'ai cherché le truc qui va pas. Tout va à l'intérieur.

0: si tu le veux bien. C'est aussi compliqué. C'est pas si compliqué le consentement. Alors j'ai quand même une question. Avez-vous croisé pendant vos pérégrinations, je rappelle que le groupe a 40 ans, vous avez joué dans toutes les salles de France et de Navarre, avez-vous croisé des caissières travaillant dans les magasins Leclerc et qu'ont-elles pensé de l'hymne que vous leur avez écrit?
1: Alors, on n'en a pas croisé tant que ça. On a eu une copine à l'époque, mais elle était pour l'été.
0: C'était la caissière stagiaire de chez Leclerc. Voilà.
1: Bon. Alors par contre, là-dessus, il y a une anecdote, c'est qu'elle, certaine, avait demandé à Monsieur Leclerc, quand c'est sorti, Leclerc fils, donc, faudrait faire quelque chose. Certaines n'étaient pas très contentes. Bon, oui. Et ben, il nous avait défendu. Pour dire, mais non, les filles, c'est rigolo, c'est au contraire, bon, on lui faisait de la pub gratuitement aussi, quelque part. Mais voilà. Et donc, c'est passé, on n'a eu aucun retour de mouvement féministe et de caissière et d'infirmière et de boulangère qui se sont...
0: qui n'étaient pas d'accord.
1: Non, évidemment.
0: Alors, la caissière de chez Leclerc, c'est quand même partie des incontournables d'Elmer Footbeat. Et ça dessine bien aussi le personnage, donc ce garçon polisson, plein d'hormones, qui fantasme dès qu'il en a l'occasion. Et donc, quand il fait la queue chez Leclerc, au moment de vider le chariot...

0: vous, c'est la caissière de chez Leclerc. Hey, je lui proposerai demain à nouveau. On est
1: dans le
0: bien consentement.
1: Bien sûr.
0: Alors, vous avez envie de voir Elmer Footbeat en concert, les amis. Ça tombe bien, puisque je le disais tout à l'heure, vos 40 ans, vous avez eu envie de les fêter sur scène.
1: Oui.
0: Vous avez sorti il y a 3 ans, votre dernier album s'appelait Le Bruit des Potes.
1: Oui.
0: Donc, vous aviez tourné à ce moment-là. Là, c'est vraiment une tournée spéciale pour les 40 ans du groupe.
1: Voilà. Alors, en fait, c'est une tournée spéciale parce qu'on n'a jamais arrêté de tourner.
0: Oui.
1: Enfin, il y a eu une petite pause 7 ans et demi, 8 ans, 9 ans. Mais on va dire que depuis, on est tout le temps sur la route. Mais là, on voulait marquer le coup pour les 40 ans, donc faire plus de bruit autour de cette tournée. Et que lui, ici présent, est revenu à réintégrer le groupe.
0: Que lui, t'étais parti, t'es revenu.
1: Voilà.
2: Je suis parti il y a 35 ans, ouais.
0: Ouais. Ouais.
2: 35 ans, non, je dis une bêtise. Enfin, 93, je suis parti.
0: C'est ça, t'es parti après le gros
2: boom. Oui, c'est ça, les trois premiers albums. Voilà.
0: Les trois premiers albums.
2: Ça ne m'intéressait plus d'écrire ce genre de choses.
0: Ouais.
2: J'avais plus envie. J'étais fatigué. J'en avais marre.
0: Mais t'avais mis le concert dans les pattes aussi.
2: C'est ça. Ouais. Et donc, à un moment, j'avais envie de faire de la musique.
0: Ouais.
2: Donc, je me suis dit, oh, je vais peut-être faire un vrai groupe. Ce que j'ai fait. Hein. Encore une fois échoué lamentablement. Mais bon, et le seul truc que j'ai fait pour rigoler dans ma vie, c'est le seul truc qui a marché, en fait, tous mes
1: alors que t'aimes pas les chanteurs rigolos.
2: J'aime pas non plus les chanteurs rigolos. Mais, ouais.
0: Mais est-ce que justement, alors, le fait d'avoir pris du recul et d'être revenu et de te dire, tu disais un vrai groupe, c'est un vrai groupe, parce que sinon, 40 ans plus tard, il n'y aurait plus rien.
2: Absolument, c'est un vrai groupe au vrai sens du terme, c'est-à-dire que c'est, quelque part on pourrait dire que ce n'est pas des vraies chansons, parce que les paroles
1: c'est des vraies chansons.
2: Mais
0: en vrai, les gens les chantent. C'est nous qui avons raison, c'est toujours le public qui décide.
2: À mon grand étonnement.
0: C'est vrai, c'est fou ça.
2: J'en ai écrit quelques-unes quand même.

0: Bernard Lavillier, moi j'ai tout oublié sauf tes gros nénés. Cours au ploplo. Lavillier, il a écouté la chanson, il s'est manifesté
1: pas.
0: Ou pas?
1: On n'a pas eu de retour de ça.
0: Bernard
1: À mon avis, ça, je ne sais pas si ça l'amuse trop, mais.
0: Si. J'en sais rien. Ah, je lui demanderai la prochaine fois qu'il viendra.
2: Bah, vaut mieux que ça l'amuse, que vu comment on est maillé, vu comment lui il est maillé, s'il nous en met une, on va pas gagner. Hein,
0: même. Moi, je pense que ça l'a fait marrer. Les Fatal Picard ont fait une chanson sur lui et ça l'a fait marrer. Donc, il n'y a pas de raison.
2: Il n'y a pas de raison.
0: Oui, alors je parlais de Kourou Kourou Ploplo. Et voilà, et pour cette ambiance musicale un petit peu plus.
2: C'est brésilien.
0: C'est brésilien.
2: On est spécialiste du Brésil.
0: Voilà. Donc Bernard Lavillier, je ne sais pas s'il est fan. En revanche, on sait que Jacques Martin était grand fan de vous.
1: Oui, oui.
0: À l'époque, il avait repris Daniela.
1: Ouais. En version opérette. C'est un bon chanteur, hein, Jacques Martin. Il chantait bien l'opérette, ou l'opéra plutôt opérette. Et il avait repris Daniela, oui.
0: Ça, c'est génial. Ouais. Et on m'a dit aussi que, alors un peu à retardement, mais tout de même, vous avez été censuré par YouTube,
1: oui.
0: Mais il y a 3 ans.
1: Oui.
0: Les mecs se sont réveillés, c'est-à-dire, ça faisait 30 ans que tout le monde chantait Daniela. Et il y a 3 ans, YouTube, ils ont dit quand même, c'est dégueulasse.
1: Et c'est pas Daniela en plus, le pire.
0: C'est laquelle?
1: Le plastique, c'est fantastique. Non, mais il faut y aller quand même, là.
0: Oui, c'est la chanson de prévention. Oui.
1: La plus politiquement correcte et qui a un vrai sens utile, on va dire. Et parce que dans le clip, à un moment, je mets ma main dans ma braguette pour sortir une photo. Oui. Sauf que comme je mets ma main dans ma braguette,
0: l'algorithme
1: a dû dire « Oh là là, qu'est-ce qui va sortir ?» Stop. Alors que je sors rien d'autre qu'une photo, en fait.
0: Oui,
1: ouais. Et voilà. Mais ça a été remis parce qu'il y a eu un tel...
0: Tollé.
1: Ah oui. Donc dès 2 jours après, ou dès le lendemain, c'était remis à nouveau. Bah cette chanson-là en plus, ça va.
0: Dans tous les albums d'Elmer Footbeat, bien sûr, il y a les thèmes qu'on a déjà abordés, les chansons hyper grivoises, hyper sexy, hyper marrantes. N'empêche que parfois, il n'arrive pas à conclure ce bon Elmer, et il dort tout seul. Je vais encore dormir tout seul ce soir. Ça, c'était le deuxième album.
1: Ouais.
0: Comment faire pour lui plaire? Parfois, ça marche pas. Il y a aussi une réflexion assez cool sur le succès avant, après.

0: moutarde aujourd'hui, au placard demain.
1: Ouais, donc, ouais.
0: Ça, c'est une réflexion que vous avez eue. Alors, que lui, d'autant plus, toi qui as quitté le groupe et qui est revenu.
2: J'ai écrit cette chanson-là, je me suis barré.
0: Ouais. Mais c'est intéressant parce que, effectivement, aujourd'hui, on ne s'en rend peut-être pas compte, mais à quel point ça avait été énorme le phénomène de l'air footbeat. Vous étiez vraiment partout, tous les plateaux télé, etc. etc. Ça vous a fait flipper à un moment
1: Alors, moi, non.
0: La grosse vague, non, Manu, non.
1: Moi, non. Parce que moi,
0: un bon chanteur, toi t'es content. Plus on crie, plus t'es content.
1: Moi je me rendais compte de rien. Moi, vas-y, tête
0: tout
1: baissée.
0: Droit, ouais.
1: Donc non. Par contre après coup, oui, quand ça s'est arrêté, quand on a fait notre petite pause là, là j'ai compris que sans Elmer je n'existais plus.
0: Et publiquement, mais t'avais ta vie.
1: Oui, mais fallait que je reprenne, que je redevienne le petit Manu que j'étais avant d'être la petite vedette. Et ça demandait du temps, hein. Ouais. Mais là, tu tombes le nez dans le ruisseau et c'est pas de la faute à Rousseau, hein.
0: Ouais.
1: Et non, là, ça a fait mal. Mais parce que ça avait été énorme et moi, j'y croyais, quoi. Voilà, c'est tout.
0: Ouais. Il y a aussi une chanson que j'aime beaucoup d'Elmer Footbeat, là encore, pardon, personne ne se met à poil, c'est Radio.

0: dites à la radio, vous nous disiez tout à l'heure, c'est souvent grâce à des animateurs
1: qui
0: n'avaient pas trop demandé l'autorisation à leur directeur des programmes. Mais ça vous avait fait quoi?
1: Oh, c'est impressionnant, tu peux pas savoir, de passer à la radio comme ça. Et moi, ça m'était arrivé avec un groupe avant, NMR, déjà, en pleine nuit. Tu sais, il y avait des nocturnes, je sais plus, c'était sur France Inter, je crois, à l'époque. Et j'avais entendu une de mes chansons qui passait à la radio. Wow, c'était, tu sais, t'es là, oh, qu'est-ce qui se passe
0: voilà. Tout le monde peut m'entendre.
1: Et avec Elmer, encore pire. Et puis là, ça s'est affolé, comme dit Manu. Une fois que c'est parti, ça a tout emporté.
2: Et donc, Daniela à la radio, quoi. C'est...
1: Oh là là, ouais.
2: Alors, je me rappelle plus de la première fois, vraiment, sincèrement, du choc que ça m'a fait. Mais à force, je dis, mais c'est pas possible. Ouais. Il se passe
1: un peu
2: que...
1: de la science-fiction, quand même.
2: Oui, de la science-fiction. Voilà.
1: Ouais. Clairement, c'est de la science-fiction.
0: Quand ça s'emballe. Elmer Footbeat, dans votre répertoire, alors je sais pas si vous aurez le temps de tout jouer dans les concerts anniversaires des 40 ans. Mais il y a aussi un chouette clin d'œil à Frédéric Dard. Ah.

0: guitare surf et Frédéric Dardor.
1: Ça, c'est Twistos qui a écrit ça parce qu'il était fan de San Antonio.
0: Ouais.
1: Et donc, il voulait faire un clin d'œil à Frédéric Dard, quand il est décédé, quoi.
0: Et puis, il y a 3 ans, je le disais, Le Bruit des Potes, c'est le dernier album en date d'Elmer Footbeat.

0: Roland Delmer Foot Beat, 8 albums et plus 6 affinités.
1: Bien sûr.
0: Bon, et bon anniversaire.
2: Merci beaucoup.
1: Merci, c'est gentil.
0: Delmer Foot Beat dans Décibels.
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2: Bonjour à toutes et à tous. J'espère que vous allez bien, que vous soyez à la maison, au travail, sur la route ou en vacances. Nous pensons également fort aux sinistrés des incendies et aux services de secours qui sont mobilisés depuis le début de cette vague de feu. Jusqu'à 13h, nous nous changeons les idées avec les meilleurs moments au taquet. Nous serons par exemple avec un ancien cuisinier qui nous parlera d'une spécialité bretonne, avec une candidate qui a failli participer à un jeu télévisé par erreur et une autre qui a cassé un balai sur le dos de son mari et qui nous raconte pourquoi sur votre radio ici.
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2: Mais avant de retrouver Valérie D'Amido, Éric Bastien, place à la musique avec Alain Chamfort avec une adaptation française d'un tube de Barry White.

0: Alain Chamfort qui a quelques dates de concert en octobre prochain. Il sera par exemple à Nancy et à Troyes. Déchaîne-moi. Midi 9, c'est l'heure du déjeuner. Karine Dessy-Mayenne et Romuald Dessy-Armoric sont deux candidats qui aiment cuisiner et ils nous donnent des idées maintenant, comme une spécialité bretonne qui a beaucoup intéressé Éric Bastien et Valérie Damido sur votre radio ici.
1: Alors, nous sommes au taquet avec Karine qui joue avec ici Mayenne. Karine qui a trois filles, qui est référente territoriale. Tu cuisines pour tes enfants quand elles reviennent le week-end et tu adores la cuisine. Alors c'est quoi? Qu'est-ce que tu aimes faire? Qu'est-ce que tu leur fais?
2: Oh bah c'est très varié. J'aime bien faire des desserts, des crumbles, voilà, des toutes sortes de desserts, des gâteaux au chocolat. Voilà. Oh. Ma fille fait très bien les tiramisu, la petite dernière.
1: Oh bah voilà.
2: Elle cuisine bien aussi toutes les trois. Elles aiment bien manger.
1: Bah oui, tu m'étonnes. Est-ce qu'il y a un truc mieux que manger? Je ne suis pas sûre. Alors, tu es très sensible à l'environnement et en ce moment, tu subventionnes beaucoup de rénovations de bâtiments publics. C'est-à-dire?
2: Oui, eh bien, les élus ont des bâtiments, des salles polyvalentes, des écoles, des mairies, etc. Donc forcément, quand en vieillissant, les chauffages ne conviennent plus. Donc ils changent les chaudières, ils isolent leurs bâtiments, etc. Donc on donne des subventions pour avoir des meilleurs conforts thermiques dans ces bâtiments-là.
1: Et oui, tu t'es même inscrite dans une association environnementale et pour sensibiliser les enfants à tout ce qui est biodiversité, etc. Donc tu es très investie dans l'environnement et la biodiversité, c'est ça?
2: Tous les gestes, même au niveau de l'économie circulaire, ne pas gaspiller quand on fait un repas, ne pas jeter, des choses comme ça. Aussi préserver l'environnement, faire attention à l'eau, à la consommation d'eau, d'électricité, etc. Voilà.
1: Et oui, et tu le fais même pour toi, puisque tu vas même jusqu'à aller à bicyclette.
2: Oui,
1: t'es à bicyclette.
3: Mais elle devrait se présenter au municipal, elle a l'air très engagée, très investie.
1: Bah oui, c'est
3: pourquoi
1: vrai,
3: elle
1: ça.
3: Se lance pas là-dedans?
2: C'est vrai que je pourrais. J'y ai pensé en effet, mais bon.
1: Allez, Paris sur bras.
4: Je vote pour toi.
1: Allez, on vote pour Karine. Karine, tu vas marquer ton deuxième point tout de suite avec la question, la deuxième, vrai ou faux, avec Lynn Renaud, tiens.
5: Combien pousse ce chien dans la vitrine?
3: Ça nous rafraîchit, ça. Hein.
1: Ah, ça nous rafraîchit. J'adorais cette chanson quand j'étais petite, autant te le dire. C'était quand? Bah, dans les années 40. Allez, je sais, tu vas dire que je suis une vieille personne.
3: Non, je parlais de la chanson, je demandais en quelle année était la chanson.
1: Allez, tais-toi bien.
3: Dis-moi.
1: Karine, écoute bien.
3: J'ai du respect pour vous.
1: Le Yorkshire, tu vois ce chien, la tête qu'il a, ce chien.
2: Oui.
1: Le Yorkshire est le chien préféré des habitants de la région PACA. Vrai ou faux, top chrono, 5 secondes.
2: Vrai.
1: Tu dis vrai?
3: Elle a dit vrai. Hein.
1: Mais non, c'est un cliché. Eh oui, non, pas du tout. Les races de chiens les plus plébiscitées en région PACA, c'est le Chihuahua. Ah, c'est pas loin. Et le berger australien. Voilà. Bon, bah, pas de point. Mais tu sauras maintenant.
3: Bon, Romuald est en Bretagne. Romuald est en Ille-et-Vilaine. Il est à Bollon. Il joue avec ici Armoric. Notre Romuald qui est marié à Adeline. Romuald, puisqu'on parlait de cuisine et que bon, c'est l'heure, hein, franchement, midi 20, même si on n'est pas encore à table. Toi, tu adores cuisiner parce que, si j'ai bien compris, c'est ton premier métier, Romuald.
6: C'est ça, exactement. J'étais cuisinier avant de bifurquer, en fait, mais oui, c'est mon premier métier, exactement.
3: Et alors, tu as exercé où? Tu as eu un resto? Tu bossais où? C'était...
6: Non, j'ai fait des saisons en Bretagne, dans le sud de la France, aussi du côté d'Argelès-sur-Mer, Perpignan, dans ce coin-là.
3: D'accord.
6: Et puis, voilà.
3: Alors, tu me vois venir, t'es breton. Moi, je veux tout savoir sur cette espèce de pot-au-feu breton. Comment ça s'appelle, déjà, cette spécialité? Et puis, comment ça se cuisine?
6: Qu'on appelle le kig à parf.
3: Ouais, alors c'est quoi?
6: Ouais, c'est comme un pot-au-feu, sauf qu'on y ajoute en fait une pâte à crêpes à base de sarrasin qu'on cuit dans un sac et après qu'on émiette. Donc en fait, c'est quand même roboratif et c'est très convivial. Ce qu'on peut, on peut comparer ça un petit peu au couscous breton. En fait.
3: Ah ouais, le couscous breton. le couscous breton. Tu aimes le cassoulet, tu fais de la carbonade, et évidemment. Tu adores faire les crêpes. On va peut-être en reparler. Je vous rappelle que la chandeleur c'est le 2 et que nous allons faire sauter les crêpes avec Valérie. Voici ta question pour un point supplémentaire. Dans certains films d'Alfred Hitchcock, le sang était en réalité ça tombe bien qu'on parle de cuisine, du chocolat. Est-ce que c'est vrai ou faux? Selon toi, top chrono, 5 secondes dans les films d'Alfred. Le sang, le sang. En fait, c'était du chocolat dans les films d'Alfred Hitchcock.
6: Vite. Vrai.
3: On le prend parce que j'ai répété la question, vous êtes d'accord?
1: Ouais, on va le prendre parce qu'on est gentil.
3: Ouais, allez, on est sympa. Oui.
1: On sera sympa avec.
3: Exactement.
1: Avec
3: oui.
1: Karine.
3: Non, mais c'est vrai. Comme c'était en noir et blanc, on s'en foutait un petit peu de la couleur. Donc du coup,
1: voilà,
3: dans
1: il
3: Psychose,
1: prenait du chocolat.
3: Et ben voilà, il avait pris du chocolat et dans la douche, okay. Il y a une scène de sang.
1: C'est du chocolat.
3: C'est du sirop de chocolat.

0: Vous écoutez ici Zou Shakira, titre qui fait partie de la bande originale du film Zootopie 2. Si vous rencontriez votre artiste préféré, comment réagiriez-vous? Que lui diriez-vous? Anne-Sophie a eu cette chance, mais elle a été très impressionnée, comme elle le raconte à Valérie Damido et Eric Bastien. Quant à Didier, c'était un motard, un vrai de vrai, sur votre radio ici.
1: Nous sommes avec Didier qui joue avec ici Auxerre et Anne-Sophie qui joue avec l'Auvergne. Alors, mon Didier, et on en parlait tout à l'heure, toi t'as toujours roulé en moto, t'as même pas ton permis voiture, c'est ça?
2: Ah, j'ai jamais voulu le passer.
1: Ah ben voilà, bon voilà.
2: J'étais à fond dedans.
1: Qu'est-ce que t'avais comme moto?
2: Oh, j'en ai eu pas mal, hein, des japonaises, et puis là, dernièrement c'était une Harley Davidson, j'en ai eu deux.
3: Ah ouais.
1: Cheveux au vent, mon Didier, dans les routes de tonnerre. Et il paraît que t'as arrêté la moto, pourquoi?
2: Non, j'ai arrêté en 2015, hein, parce que c'est quand j'étais dans l'Aube, j'étais à Troyes, et puis j'ai déménagé, je suis revenu dans Lyon, et puis j'étais pas vieux, mais c'était un peu fatigant de faire de la moto, alors j'ai tout revendu, et puis je suis à pied.
1: T'es à pied, et où en voiture, je lis, où en voiture quand ta copine conduit?
2: Voilà, exactement.
1: Ah, tu te fais porter.
2: En passant, je lui fais un bisou parce qu'elle m'écoute, ma petite Monique.
1: Oh, bon, on t'embrasse, bon, Monique.
3: Bisous, Monique.
1: Donc, en fait, tu te fais trimballer par Monique.
2: Ah, exactement.
1: Voilà, Monique, elle est avec toi en voiture. Bon, bah, ça, c'est pas mal du tout. Alors, tu fais quand même. T'as arrêté la moto, mais quand même, tu fais un peu de VTT, il paraît.
2: Ah, là, oui. Pas en ce moment parce que le temps, il ne s'égrette pas, mais. Ah, oui, je fais beaucoup de kilomètres, de marche à pied, de. Voilà, je me dépense.
1: Mais c'est pas mal, j'ai envie de te dire. Parce que tu me dis, la moto, c'est fatigant. Et le VTT, alors? C'est fatigant.
2: Ah oui, mais c'est pas pareil.
1: Ah, c'est pas
2: pareil. Le long du canal, hein, c'est plat.
1: Ah, d'accord. Ah,
3: ça
1: okay.
3: Nous va, ça.
1: Ça me va. Moi, ça me va. Ça me va très, très bien. Voilà. Alors, tu vas marquer ton premier point, je le sais, maintenant, tout de suite, avec la deuxième question vraie ou faux. Tiens, Jean-Jacques Goldman. Parler du matin et le fait de faire son lit. Écoute bien la question. Faire son lit tous les matins, juste après s'être levé, il paraît que ça réduit la prolifération d'acariens et de bactéries dans les draps. Est-ce que juste après qu'on se lève, on fait son lit, ça empêche les bactéries et les acariens de se multiplier? C'est vrai ça ou c'est faux? Top chrono.
2: Non, c'est faux.
1: C'est faux
2: parce que faut aérer le lit avant. Il faut l'aérer un peu.
1: Mais bien sûr qu'il faut l'aérer. Faut aérer le lit et la pièce, 20 minutes à minima, et là c'est bon. Bravo, un point Didier.
3: Bon, Anne-Sophie, on n'a pas de point encore, mais c'est pas grave, on vient juste de commencer à jouer, on est en Auvergne, on est bien, on est du côté d'Issoire, on fait pas de sport non plus, on fait pas de bricolage non plus, on fait pas de jardinage non plus, parce que t'as pas la main verte. Et pour conclure, tu ne cuisines pas non plus. Eh ben alors, qu'est-ce que tu fais Anne-Sophie? Alors
4: pas grand-chose. Non, je fais les courses, je m'occupe de mes enfants, je m'occupe de mon mari.
3: C'est gentil.
4: Donc, ouais.
3: Ah, c'est Cédric qui cuisine à la maison? Ouais.
4: Tout à fait. Ah, il pêche et il cuisine.
3: Il pêche? Ah ouais. Il va où? T'as le nom d'un lac dans le coin? Il va où?
4: Il pêche dans la Couze, vers chez nous, en bord de mer, quand on descend en bord de mer.
3: Ouais, poisson tranquille à la maison.
1: Mais qu'est-ce qu'on mange comme poisson dans la Couze?
4: La truite.
3: C'est vrai qu'il y a beaucoup de truites là-bas,
1: d'accord.
3: C'est vrai. Bon, alors, pas de sport, pas de bricolage, pas de cuisine. En revanche, il y a quelque chose que tu adores et qui est une de tes passions et qui, en plus, voilà, t'es fan, c'est Pascal Obispo.
4: Oui.
3: Alors là, mais c'est vraiment the fan, Anne-Sophie. Tu l'as rencontré, notamment il n'y a pas longtemps, c'était un concert à Clermont-Ferrand. T'avais gagné à l'époque avec France Bleu ton passe pour assister à la répétition. Vous étiez juste une petite dizaine dans le Zénith et il est venu te parler.
4: Oui.
3: Et alors?
4: Oui.
3: Bah, raconte.
4: Bah, j'ai pas réussi à lui parler.
3: T'étais impressionnée?
4: J'étais tellement impressionnée qu'il n'y a pas un seul mot qui est sorti de ma bouche.
3: Mais pourtant, il est cool, Pascal. Il t'a pas mis à l'aise. Il est tout souriant. Il est sympa. Dommage.
4: Oui, mais non, j'ai pas réussi.
3: Bon, mais ça peut se comprendre. T'as fait la photo quand même, rassure-moi.
4: Oui. Alors, j'ai eu la chance, en fait, d'être prise en photo par le journaliste, en fait, de France Bleu. On était 12 au Zénith d'Auvergne.
3: D'accord.
4: Et en fait, mon mari m'a dit « Va t'asseoir derrière sur le deuxième rang ». Alors je lui ai dit « Mais pourquoi ?» Il me dit « Vas-y, vas-y ». Donc je suis passée au deuxième rang. Pascal était devant nous et en fait Pascal est venu au deuxième rang et s'est mis juste à côté de moi. En fait.
3: Oh, bah c'est génial ça, quel souvenir extraordinaire pour toi. Tu lui avais même ramené un pot de glace du Cap Ferret dont il est originaire, comme dans la chanson, pour qu'il te le dédicace.
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0: prochain album est attendu pour l'automne et on a hâte. Mylène Farmer, Désenchantée, dans la playlist d'ici. Restez avec nous dans une poignée de secondes. C'est l'agenda de votre été avec des idées de sortie dans votre coin. Des activités sélectionnées rien que pour vous par votre radio locale ici. Puis ensuite, retour de la musique avec Kim Wilde et les meilleurs moments d'Otake avec Valérie Damido et Eric Bastien sur votre radio ici.
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0: L'actu locale avec entre autres votre agenda de l'été pour la bonne humeur, les meilleurs moments d'Otake avec Valérie Damido et Eric Bastien jusqu'à 13h et pour la musique Kim Wilde sur votre radio ici.

0: Wild, Cambodia sur votre radio ici. Valérie Damido et Eric Bastien sont toujours avec Didier qui dans sa jeunesse a essayé de changer de look et il s'en souvient encore. Quant à Anne-Sophie qui a réagi un peu violemment à un appel de la gendarmerie, sincèrement, on la comprend sur votre radio ici.
1: Nous sommes au tac avec Didier qui a 3, Anne-Sophie qui a 6, Didier qui joue avec ici Auxerre qui habite à Tonnerre. Et alors, notre petit Didier qui adore la moto et tout ça, bon, évidemment, il s'habillait en fonction. Donc, il était en jean, en cuir, avec des Santiago. Mais, à un moment donné, il a voulu prendre le look de sa copine, qui était plutôt hippie dans les années 70.
2: Oh non, faut pas.
1: Ah ben si, tu l'as raconté, alors faut pas. Alors, il paraît que tu t'es acheté un pantalon jaune criard.
2: Oui, un pont marin jaune criard avec une chemise mauve.
3: Oh là, ça renvoie ça.
2: Des chaussures en daim bleues.
1: Oh my god, avec des colliers, comme Janis Joplin.
2: Exactement, j'avais été acheté à Paris spécialement.
1: Et alors, qu'est-ce qui s'est passé
2: J'ai été au rendez-vous de mes copains, comme tous les samedis soirs. Ils étaient tous en cuir et en moto, et moi je me suis pointé dans le bar avec mon costume hippie.
1: Mmh. Et alors
2: tout le monde s'est moqué, tout le monde s'est roulé par terre, tout le monde s'est foutu de moi.
1: Oh my god, donc tu as remis direct tes Santiago?
2: Ah ben je suis rentré chez moi, je me suis mis en jean et puis en bottes, et puis là, ma copine je l'ai envoyé promener, et puis je suis...
1: Mais t'aurais pu lui demander de s'habiller comme toi.
2: Oh ben non, elle était à fond dans son trip, elle, hein. C'était... elle était à fond dans la hippie, hein. C'était Janis Joplin, ça, ouais. Les lunettes rondes roses, les machins dans les cheveux, la jupe longue, c'était l'horreur, hein.
1: Non, c'était pas l'horreur, tu n'aimais pas, c'est pas pareil.
2: Voilà, oui, c'était le look des jeunes de l'époque, hein.
1: Voilà, c'était où, de toute façon, on était ou rocker ou un petit peu hippie. Voilà. Alors, il paraît que t'as un petit rituel. Je rêverais que tu remettes ton pantalon jaune et ta chemise violette pour accomplir ce petit rituel, parce que tous les matins, tu vas boire ton café au bar des sports.
2: Tous les matins.
1: Ah, à quelle heure?
2: On va de 8h30 jusqu'à 11h, quoi. On papote, on refait le monde.
1: Ah oui, c'est la matinée, quoi. On est sur une petite matinée de café, là.
2: Voilà, c'est ça. Bah, on se ressasse nos souvenirs.
1: Au bar des sports.
2: Voilà.
1: Oh là.
3: Et il arrive avec son gilet jaune, son pantalon vert, et il est... Et alors?
1: What else? Bon, mon chat, c'est la dernière question qui peut te permettre de gagner 5 points. D'accord? Alors, écoute bien la question et réfléchis bien avant de répondre, tu as 10 secondes. Écoute bien. Comment s'appelle la pâtisserie américaine en forme d'anneau, de rond, nappé de glaçage ou de sucre? Comment s'appelle la pâtisserie américaine en forme de rond, nappé de glaçage ou de sucre? Top chrono, 10 secondes.
2: Ah oui, avec des grains de sucre dessus. Ah oui, c'est des... Oh mince. Hop, hop, hop. Je sais.
1: Eh oui, je sais que tu sais. Les jeunes, vous savez ce que c'est? Bah c'est le
4: donut.
1: Et ben voilà le donut.
3: Il dit donut.
1: Ah oui, c'est devenu le symbole de Homer Simpson. Et bien, on reste à 3 points pour Didier. T'inquiète pas Didier, il y a la question bingo.
3: Oui, il y a le bingo qui arrive. Bon, Anne-Sophie, on est toujours en Auvergne, on est toujours heureuse, on est bien, on a quitté la région parisienne pour le Puy-de-Dôme. On fait toujours pas la cuisine, c'est le chéri qui va s'en occuper aujourd'hui. Et en parlant de cuisine, pas du tout en parlant de cuisine, mais en parlant de films. Je voulais qu'on parle un petit peu de films. Écoutons ce générique. Ah, je vais raconter une petite histoire. En vacances, elle était en bord de mer. Cédric, elle nous l'a dit tout à l'heure, Cédric pêche. Cédric était parti chercher des oursins. Alors toi, Anne-Sophie, t'étais restée à la maison, le téléphone sonne, qui t'appelle?
5: La gendarmerie.
3: Et alors, qu'est-ce qui se passe?
5: Eh ben, la gendarmerie me dit qu'en fait, ils viennent de l'arrêter. Et clairement qu'il s'était énervé et qu'il avait frappé un gendarme et qu'il était en garde à vue.
3: Ah oui, quand même. Donc, contrôle des oursins, il a abîmé un gendarme et en fait, tout ça était vrai ou faux?
5: Totalement faux.
3: Donc il t'a fait un prank, quoi. Il t'a fait une blague.
5: Ouais. En fait, je me suis mise à pleurer, à dire à la personne, mais attendez, il est père de famille, etc. Enfin, non, je comprends pas. Et il me dit, oui, mais il a quand même abîmé un de nos gars, il est en garde à vue, vous pouvez pas le voir, etc.
4: Ah, je comprends, ouais.
5: Donc je me mets à pleurer, et en fait, là, je le vois apparaître devant la baie vitrée, en fait, et il était le sourire jusqu'aux oreilles.
3: Tu lui en as voulu ?
5: J'ai eu le temps de sortir et j'ai attrapé le balai et je lui ai cassé sur le dos.
3: Ah ouais, quand même ! Ah oui, tu nous disais que tout à l'heure tu gueulais, tu grillais, effectivement.
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0: Pierre Demar qui repart en tournée à partir du mois de novembre. Il commencera par Reims, Strasbourg et Grenoble. Je pense à vous dans la bande-son d'ici. Nous sommes maintenant avec François d'ici Picardie et Marie d'ici Périgord. Les deux ont un point commun avec Valérie Damido. Valérie qui va encore une fois disputer Éric Bastian sur votre radio ici.
1: Alors, tu es responsable du service informatique d'une association. Et c'est quoi cette association ?
2: Une association de formation, en fait, de formation pour les demandeurs d'emploi ou autres.
1: D'accord, et alors qu'est-ce que c'est ?
2: Centre social.
1: D'accord, tu aides les gens à trouver du travail, à se réinsérer.
2: Voilà, tout à fait.
1: D'accord.
2: Voilà, tout à fait, ouais.
1: Et ben, c'est pas mal.
2: Exactement.
1: Ça. Et alors, avant, tu étais formateur en informatique ?
2: Oui, et remise à niveau aussi, toujours dans la même association, en fait, je les aider justement à leur donner le maximum de bagages pour pouvoir rentrer dans la vie, retrouver un travail, retourner dans la vie active.
1: Mais ça, c'est pas mal du tout. On adore.
2: Bah, oui.
3: Les auditeurs solidaires.
2: C'est une vocation.
3: C'est bon.
1: Oui, on a souvent des candidats et des auditeurs qui aident les autres. Et moi, j'aime bien ça.
3: Et soyons sérieux deux secondes, c'est vrai que c'est bien.
1: Eh ben oui, moi j'adore. Alors, par contre, petit... Putain, encore un point commun.
3: Qu'est-ce qu'il y a ?
1: Eh ben, il voulait être comme moi, il voulait être vétérinaire.
2: Eh oui, j'adorais les animaux, ouais.
1: Oh là là, mais oui, moi aussi j'adorais les animaux, mais bon, t'es comme moi, t'as vu le nombre d'années qu'il fallait faire. Voilà, tu t'es dit, bon, je vais plutôt acheter des poules. Voilà.
3: La semaine dernière, vous m'avez dit que vous vouliez être écuyère, petite.
1: Non, mais bien sûr, écuyère de cirque, mais je voulais être vétérinaire parce que moi, jamais, c'était ma passion, les animaux.
3: Mais vous êtes un peu véto avec tout l'animalerie que vous avez à la maison.
1: Exactement, j'ai quand même pris une ménagerie chez moi.
3: Ouais. Salut votre mari d'ailleurs.
1: Mais pourquoi tu me vouvoies ? Tu me fatigues.
3: Quand j'ai peur de votre répression, je me vouvoie.
1: Quand tu me traites de grosse vieille aux portes de l'EHPAD, ils s'en foutent. Ah, je te jure. François, prends le train, viens lui mettre une beigne.
2: Oui, j'arrive.
1: Ça, c'est magnifique. Ouais. Allez, la deuxième question pour marquer un deuxième point. On démarre avec Sylvie Vartan.

0: Écoute bien. Une cigarette sur trois dans le monde est fumée par un Américain. Une cigarette sur trois dans le monde est fumée par un Américain. Vrai ou faux? Top chrono, 5 secondes.
1: On va dire oui, oui, allez.
0: Eh ben non. Eh ben non, c'est la Chine qui consomme à elle seule plus d'un tiers des cigarettes mondiales. Loin, loin, loin devant les États-Unis. Voilà, c'est plus le cowboy Marlboro, c'est les Chinois qui fument le plus. Voilà.
2: Tu fumes, Marie, ou pas?
3: Pas du tout. J'ai eu fumé, mais ça m'a passé.
2: T'as arrêté. Maintenant, alors, quels sont tes plaisirs? Quelles sont tes passions? On l'a dit que tu étais secrétaire médical à l'hôpital de Périgueux, mais ouais, t'as bien des occupations en dehors de ton métier.
3: Alors, ce que j'aime, j'ai pas forcément de moi. J'aime bien rester chez moi.
2: Ouais.
3: J'aime bien m'occuper, de l'extérieur, ma maison, qu'elle soit propre. Moi, j'aime rester chez moi. Après, quand je pars en vacances, une semaine, grand max. Après, je m'ennuie un peu.
2: Ah oui, hein, tu fais partie de ces gens qui aiment travailler, quoi. Voilà, c'est un peu trop de vacances. Voilà. Alors, dans tes passions, t'en as pas parlé, mais t'adores bricoler. Là, t'as posé des tringles à rideaux il y a pas longtemps.
0: C'est pas du bricolage.
3: Ah oui, ça j'aime bien.
2: Ah, pour moi, c'est du bricolage. Déjà, des tringles à rideaux quand même. Ah si, elle
0: non,
2: part.
0: Non, alors, je t'explique. Du bricolage, c'est pas poser des tringles. Ça, c'est la base. C'est-à-dire qu'un enfant de 8 ans, tu peux poser une tringle à rideaux.
2: Mais c'est le problème. Il le fait à ma place, mon enfant de 8 ans.
3: Mais c'est parce qu'on peut pas rivaliser avec vous, Valérie. C'est normal.
2: Et effectivement, elle a raison.
0: D'accord.
2: Elle
0: tout de même, poser une tringle à rideaux.
2: Non, mais dès que
0: Marie,
2: je fais un effort, un truc, elle me casse dans l'œuf comme ça. Alors que
0: toi, tu me traites de vieille. Donc chacun son bonheur.
2: C'est pas vrai. Elle fait du vélo comme vous, d'ailleurs, Valérie. Une grande sportive. Toi, tu fais du vélo pour aller bosser quand il fait beau.
3: Je fais mes 9 km aller et 9 km retour.
2: Et quand même.
0: C'est bien.
2: Ça fait 18 km aller-retour, ça. C'est bien, hein.
3: Alors, ce qui est bien chez nous, c'est qu'on a une voie verte, donc c'est quasiment toujours plein, et donc il n'y a pas de voiture, il n'y a rien, et on est au bord de la rivière.
2: Ouais, t'as bien raison d'en profiter. Marie qui aime cuisiner la blanquette, le bourguignon, là, avec les crêpes, la tartiflette. Oh, la blanquette de poisson aussi, Marie, tu fais?
3: Ah oui, je l'ai faite hier soir, d'ailleurs.
2: Et puis les truffes, parce que t'es quand même dans le Périgord, on les oublie pas.
0: Ah oui, bah oui.
3: Mais j'en fais jamais parce que je n'aime pas ça, moi.
2: Oh, t'as eu raison d'aller vivre dans le Périgord.
0: Oui.
2: Allez, voici ta question qui nous concerne, Valérie.
0: Ah ouais.
2: Selon de récentes études scientifiques, la gentillesse...
4: T'as beau pas être beau, oh, oh, oh,
2: rendrait beau. Selon de récentes études scientifiques, la gentillesse rendrait beau. Vrai ou faux? 5 secondes.
3: Je dirais vrai.
2: Regardez à quel point Valérie et moi nous sommes gentils. Car c'est vrai. Des études en psychologie sociale montrent que les personnes gentilles ou altruistes sont jugées plus attirantes, plus belles, plus positives.

0: Pierre Bachelet en l'an 2001 sur votre radio ici. Quelles sont vos expressions préférées? En février dernier, Valérie D'Amido en a utilisé une qu'Éric Bastien ne connaissait pas, moi non plus d'ailleurs. Il a donc utilisé pendant toute l'émission en parlant avec François d'ici Picardie et Marie d'ici Périgord que l'on retrouve dans quelques secondes sur votre radio ici.
1: Alors, notre ami François, qui est sagittaire, qui a 61 ans, qui est superstitieux, qui a des bracelets porte-bonheur.
2: Bon, ça commence à suffire.
1: Ça va.
2: On sent un petit peu trop dans cette émission avec vous deux. Hein.
1: D'habitude, c'est toi qui dragues les candidates. Oui, alors.
2: Non, c'est pas vrai, ça.
1: Molo Pam Chips. Alors, il paraît que t'as...
2: Pardon, excusez-moi.
1: Molo Pam Chips.
2: Alors, ça, je connaissais pas.
1: Bah oui, c'est normal.
2: C'est normal, je suis jeune.
1: Non. François, prends le train. Quand il va arriver, François, qui va se retrouver en bas de la Radio France et qui va dire...
2: Je vais moins la ramener.
1: Qui va te mettre une patate.
2: Ouais, mais j'ai des pommes et des chips, hein, pour
1: alors,
2: lui.
1: Alors, Molo Pomme Chips. Il paraît que mon petit François, tu es pas très bon en cuisine et en rangement.
3: Ah non, donc là, c'est vrai que c'est mes gros défauts, ça.
1: Et c'est-à-dire
3: à
1: que...
3: pâte au beurre, c'est tout ce que je sais faire en plat.
1: Mais c'est magnifique, les pâtes au beurre. C'est super.
3: Vrai, c'est excellent.
1: Hein. Bah, bien ouais, sûr, avec un peu de gruyère râpée dessus, c'est délicieux. Alors, il paraît qu'on est un mauvais perdant.
3: Oui, enfin, je dirais bon gagneur.
1: Oui. Ah bah, c'est-à-dire que si tu perds, tu gueules.
3: On peut appeler ça comme ça.
2: On joue sur les mots, là. Hein.
1: Ça veut dire quoi si tu perds? Ah, ça veut dire quoi si tu perds? Hein? Qu'est-ce que tu fais?
3: Ouais, je peux. Enfin, bon, je me suis canalisé, mais effectivement, plus jeune, c'était. J'explosais, quoi, en fait.
1: Ouais, c'est ça.
2: Toute proportion gardée, faut y aller, Molo Pomme Chips. C'est le plus important. Voilà. C'est le plus important.
1: Tu connaissais cette expression, François, Molo Pomme Chips?
3: Oui.
2: Regardez, j'ai l'équipe en face de moi, personne ne la connaît.
1: Mais ils ont 12 ans, là. Qu'est-ce que tu me parles, Céline?
2: Gwen Coupes connaît.
1: Gwen connaît, bien sûr, c'est des gens de qualité qui connaissent cette expression. Allez, tais-toi.
2: Pas loin de 60 ans, Gwen, je crois, donc.
1: Je vais le fracasser, Gwen.
2: Oh, j'ai des
1: à tout moment, Gwen, tu peux rentrer dans la régie et voilà, et tu viens le frapper. Bien, mon petit François, je vais te poser la question à 3 points. Je vais te la poser, je te proposerai des réponses et tu auras 10 secondes pour me donner ta réponse. Tiens, on écoute Fatal Bazooka. Fatal Bazooka, j'embrasse très fort Michael Youn et Vincent Dessagna et Benjamin Marguen. Alors aujourd'hui, mon petit chat, c'est le 2 février, c'est la Chandeleur. Alors donc, un QCM spécial crêpe. Que signifie le mot Chandeleur? Le sacre des crêpes? Le jour du beurre? La fête des chandelles? La fête du slip? Voilà, alors ça veut dire quoi Chandeleur? Sacre des crêpes, jour du beurre, fête des chandelles, fête du slip. Top chrono, 10 secondes.
3: La lumière.
1: Donc
3: sans...
1: Donc
3: ben, je sais plus. Le
1: crêpeur ou chandelle?
2: Vite.
3: Crêpe, comment?
2: Aïe, aïe.
1: Non,
2: aïe.
1: Mon chat, le sacre des crêpes, le jour du beurre, la fête des chandelles.
3: Ah oui, la fête des chandelles.
1: Ah oui, mon chat, mais t'avais...
3: Ah, j'ai merdé.
1: Ah, t'as merdé, mon petit François. C'était la fête des chandelles, bien sûr. Chandeleur vient du latin candelorum, qui signifie chandelle. On allumait des bougies.

0: Pour célébrer la lumière et la fin de l'hiver.
1: Exactement.
0: Bon, bah, pas de points.
1: Bon, Marie, on a deux points. On y va piano piano, petit à petit, encore une fois. Mollo, pomme chips, jusqu'à 13h. C'est le plus important. ça va nous rester. Dis-moi, Marie, alors, il t'est arrivé un truc marrant et que n'oubliez pas les paroles, l'émission. Figure-toi, Valérie, que la prod l'a appelé en étant convaincue que la prod s'adressait à Marie, mais en fait, une autre Marie.
0: Ah.
1: Et donc, Marie, elle s'est dit, je vais jouer le jeu. Mais t'as été jusqu'où? T'as fait croire que t'étais, voilà, et t'as été loin?
2: Non, bah en fait, j'ai quelqu'un m'a appelé en disant bonjour Marie, tout ça, voilà, je vous appelle parce que vous avez été inscrite par une amie, parce que vous chantez bien, vous faites du karaoké, patata. Je dis oui, ok, d'accord, c'est vrai, machin, enfin, je fais du karaoké, et donc elle me dit bah c'est telle personne et tout, bah, j'ai dit je la connais pas. Bon, bah, elle me dit écoutez, on va commencer tout ça, donc je suis quand même allée pas mal loin. Jusqu'à qu'elle me dise, mais en fait, je trouve pas votre Facebook. Et en fait, elle se rend compte par le biais du Facebook que c'est pas du tout la même Marie qu'elle voulait appeler. Mais elle voulait quand même que je continue.
1: Et ben alors?
2: Eh ben non, j'ai pas voulu.
1: Mais pourquoi t'as pas voulu? T'avais une occasion en or, là.
2: Ouais, mais non, parce qu'après, il fallait que je fasse une vidéo, que je mette sur les réseaux, pour partager et tout.
1: Ah, t'as pas voulu? Bon, bah, c'est dommage,
2: là. Je suis pas, j'ai pas honte, mais quand même.
1: Ah, j'ai bien compris. Bon, Marie, t'as beaucoup voyagé parce que t'avais un papa routier à l'international. Oui. Écoute ça, Valérie. Une fois, son père l'a oublié. Donc, déjà, bon, voilà. Il t'a oublié
2: m'a perdu.
1: Carrément, il t'a perdu dans une usine Kinder.
2: De chou, ouais.
0: Bah, c'est génial, ça. T'as mangé toute l'usine.
1: Non, mais il a fallu fermer toute l'usine et c'est finalement un ouvrier qui t'a retrouvé, c'est ça? Toute seule?
2: Ouais. En fait, voilà, je me promenais, bien sûr, forcément. Et en fait, ils m'ont assis sur une palette jusqu'à ce que mon père vienne me chercher. Puis je mangeais les Kinder en attendant.
1: Ouais, bah oui, tant qu'à faire. C'est drôle quand même, cette histoire.
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Mascanada, Sergio Mendes et Brasil 66, parfait pour terminer cette heure des meilleurs moments d'Otake. Valérie Damido et Eric Bastien reviennent demain avec d'autres candidats, dont l'un aurait aimé être une souris. Un autre, son chien s'est verrouillé les portes de voiture. Et puis, il y aura aussi deux candidates très, mais alors vraiment très tête en l'air sur notre radio ici.

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0: Rollo-Comté pour démarrer la journée. Vous êtes bien ici.
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0: Bonjour, bon réveil. J'espère que vous avez passé un bon week-end ici, dès 5h. Toute l'équipe des Lève-Tôt vous accompagne au saut du lit dans les tout premiers instants de cette nouvelle journée. Au programme, les infos qui vous aident au quotidien et puis quelques bonnes chansons. Tiens, Julien Clerc sera des nôtres juste après le journal de 5h. Bonjour Arthur Fradin.
2: Bonjour Johan, bonjour à tous.
0: Qu'est-ce qui fait la une de l'actualité ce matin?
2: Une fois n'est pas coutume, on va parler coup de chaud. Il refait chaud cette semaine. Bon, je ne sais pas si on a vraiment eu l'impression que c'était redescendu, mais en tout cas, nouvelle importante, vigilance orange, canicule à partir d'aujourd'hui sur le pays.
0: Mensualisez vos factures d'électricité si c'est une option à laquelle vous songez. Tout à l'heure, Valère Coréard vous donnera les quelques recommandations d'usage qui s'imposent en la matière dans Paris City les économies à 5h13. Et puis venez donc nous débriefer votre week-end. 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
0: Bon début de semaine à l'écoute de votre radio locale. Il est pile 5h. Le journal présenté par Arthur Fradin et 22 départements donc placés en vigilance orange canicule à partir de midi.
2: Et tous sont situés dans un grand quart sud-est avec des pics en région PACA, 36 à 39 degrés attendus aujourd'hui à l'intérieur de la Provence, vrai pays de la soif et du chaud depuis juin, l'air frais manque y compris la nuit, comme dans ce quartier d'Aix-en-Provence où les organismes fatiguent de cette canicule sans fin. Marine Notman.
3: Oui, dans ce parc à l'herbe complètement sèche, les jeux d'eau sont pris d'assaut.
4: J'ai trop chaud, il fait trop chaud.
3: Quelques gouttes glissent sur le visage de Jules, il se remet d'une nuit difficile.
4: Et j'ai pas de clim dans ma chambre, j'ai qu'un ventilateur. Je me réveille souvent. La chaleur, ça épuise. Elle me fait transpirer, je sais pas, ça me réveille.
5: On n'arrive pas à récupérer là.
3: Car le plus compliqué, selon son papa.
5: Et ben c'est bien les nuits, hein. Plus d'énergie et tout, et c'est surtout les températures qui redescendent pas la nuit là.
3: Un peu plus loin, Narinée surveille ses deux enfants. De bon matin, les paupières sont déjà lourdes.
6: C'est particulièrement plus dur cet été.
7: Oui. Un peu plus dur que d'habitude, oui. Faiblesse, envie de rien faire, pas motivé, quoi. Envie tout le temps de s'allonger. Tout.
3: Déshydratation, stress thermique, nuit blanche. Pendant la canicule, notre corps travaille dur. Le petit Jules cherche des solutions.
4: On a un brumisateur.
3: Et pour réguler sa température, un médecin recommande de se baigner ou de prendre une douche tiède.
2: Et bon courage à Jules et à tous ceux qui subissent cette canicule. Il fera 37 degrés à 15h à Aix-en-Provence et on retrouvera ces températures toute la semaine avec cet épisode caniculaire qui devrait progressivement s'étendre à une bonne partie du pays. La chaleur qui provoque et attise toujours de nombreux incendies en Lozère, un feu s'est déclaré hier après-midi sur la commune du Massegros-Cosse-Gorge. 153 hectares parcourus par les flammes en fin de journée. La préfecture recommande à la population d'éviter le secteur. Il n'y a pas de maison détruite à ce stade. Dans la Drôme, un incendie a pris dans le massif du Claps. Poussé par un vent du sud, il a brûlé 370 hectares. 4 pompiers ont été légèrement blessés.
0: À 5h03 sur votre radio ici, cette question, les squishies sont-elles dangereuses?
2: Oui, ces balles anti-stress en gel sont un des tubes de l'été 2026, très prisés des enfants qui peuvent les collectionner, les malaxer sans savoir qu'il y a peut-être danger dans le Pas-de-Calais. Le parquet de Saint-Omer vient d'ouvrir une enquête pour blessure involontaire car Lauriane de Noé, un enfant de 8 ans qui utilisait un de ses jouets, a été grièvement brûlé fin juillet.
8: Le garçon a des brûlures au deuxième degré, tout autour de la bouche et sur le torse. Sa mère a posté les photos sur Facebook il y a quelques jours après l'accident. Elle raconte, son fils jouait avec sa balle anti-stress quand elle lui a éclaté au visage. Le gel libéré a provoqué les blessures. L'enquête devra établir les circonstances précises et déterminer si le jouet acheté dans un magasin du Pas-de-Calais était défectueux. Mais au-delà de cet incident, les balles de type squishy sont maintenant dans le viseur des autorités. La direction générale fédérale de la concurrence, de la consommation et de la répression des fraudes mène en ce moment des analyses sur ces jouets très à la mode cet été et vendus sous de nombreuses marques. Si certains s'avèrent dangereux ou non conformes aux normes européennes, ils seront rappelés et retirés de la vente.
2: Les précisions de Lauriane Delanoë. Les suites de l'affaire Liana et Gérald Darmanin pris pour cible par l'Association nationale de police judiciaire qui dénonce hypocrisie et trahison. Après le meurtre de la collégienne de 11 ans, une note sur les défaillances dans le traitement des violences sexuelles sur mineurs par les services d'enquête a été transmise par le ministère de la Justice au ministère de l'Intérieur. Elle fait état d'enquêtes perdues ou à l'abandon et d'un manque d'effectifs. Et ça ne plaît pas dans les rangs de la police. Docteur Darmanin, ministre de la Justice, se livre à un exercice d'inventaire des lacunes des services de police du ministère de l'Intérieur, si longtemps occupé par Mister Gérald, resté place Beauvau plus de 4 ans, attaque la NPJ.
0: Et puis la 5e édition du Tour de France Femmes s'achève avec le 2e sacre de demi-volering.
2: La Néerlandaise a levé les bras hier à Nice. Elle remporte ce Tour de France devant la Polonaise Nieva Doma. Du côté des Françaises, comme chez les hommes, pas de victoire d'étape malheureusement à une tenante du titre, Pauline Ferrand-Prévot, malade, qui a dû abandonner avant ce week-end. Du côté des satisfactions, on va quand même retenir la Bretonne Cédrine Kerbaol qui finit ce Tour de France 6e du classement général, comme il y a 2 ans.
9: La bagarre classement général chaque jour, la bagarre avec les costauds chaque jour aussi. Ce que je retiens, c'est un travail collectif qui a été exceptionnel avec mes coéquipières. Je pense qu'on a montré aux autres équipes aussi que voilà, ils peuvent aussi avoir peur de nous pour le futur. Non, il y a plein de choses à en tirer, plein de choses à apprendre, et puis l'an prochain, on reviendra plus fort.
2: Et l'an prochain, justement, ce Tour de France Femmes, il partira du nord de l'Angleterre, de la ville de Leeds, très exactement. Pour ce qui est de la météo, pour démarrer la semaine, Johan.
0: C'est un soleil qui domine ce lundi sur une grande partie du territoire, avec néanmoins un ciel chargé, de l'humidité dans les régions du sud-ouest, ainsi que sur la pointe bretonne, sur le reste du pays. C'est un temps sec et ensoleillé, donc côté température, en milieu de matinée, on relèvera 19 degrés à Limoges, 21 à La Rochelle, 18 à Lille, ainsi qu'à Dijon. Et puis, plus on s'approche du pourtour méditerranéen, et plus le mercure va grimper. Il fera déjà 24 ce matin à Perpignan et Montpellier, jusqu'à 27 en milieu de matinée à Nice, et puis dans le courant de l'après-midi, un temps ensoleillé sur les trois quarts du pays, avec quand même des orages sur le Limousin et le centre-est, un temps chaud, sec sur le pourtour méditerranéen, mais c'est dans le Grand Est que les températures seront les plus élevées en ce début de semaine, jusqu'à 35 degrés à Strasbourg, 31 à Perpignan cet après-midi, 34 à Orléans, 22 à Cherbourg, 26 à Brest. Et chez vous, comment ça se passe? Vous nous le dites, vous nous l'écrivez surtout sur la page Facebook d'ici. On fait comme tous les matins, la météo ensemble.
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0: Ici le matin, on chante au son de vos artistes préférés. Voici Julien Clerc, bon réveil, 5h07. La grande...

0: On débute la journée avec les chansons qui font du bien. 5h10, comment ça va vous ce lundi matin?
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0: Si vous avez un abonnement à la bibliothèque ou à la médiathèque, vous savez combien il est important de rendre ces bouquins empruntés à la date fatidique. Et parfois, il arrive que cette date soit légèrement dépassée. C'est ce qui vient d'arriver au Pays de Galles, où une bibliothèque vient de voir revenir deux livres empruntés, tenez-vous bien, en 1910. 116 années, il a fallu attendre pour que ces deux livres soient restitués. Cette petite histoire a commencé en 1910. À l'époque, Walter, grand amateur de lecture, avait fait son emprunt pour un retour initialement prévu deux semaines plus tard. Seulement, voilà, Walter a eu une crise de l'appendicite. Et donc, l'histoire en a décidé autrement. Walter ne les a donc pas rendus. Et puis, ces deux ouvrages sont restés définitivement dans la famille pendant plus d'un siècle, traversant les deux guerres mondiales. Et c'est finalement le petit-petit-fils de Walter qui, alors qu'il vidait la maison il y a quelques semaines, la maison de son arrière-arrière-grand-père pour la vendre, il est tombé sur ces deux bouquins sur la couverture desquels était calligraphiée l'adresse de la bibliothèque. Il s'est donc rendu là-bas. La bibliothèque a un peu froncé les sourcils. Dans le registre de l'établissement, le prêt de 1910 apparaissait comme toujours actif, ce qui signifie qu'à raison d'une livre et demie par semaine de pénalité, ça faisait une petite somme rondelette. Finalement, la bibliothèque a passé l'éponge et les deux livres ont été restitués sans aucune pénalité. Preuve, s'il en fallait une, qu'il n'est jamais trop tard pour rendre un bouquin emprunté, même s'il y a plus d'un siècle de retard. Tenez-le vous pour dit. 5h12, en cette période estivale, ce lundi, on vous parle de ces bactéries présentes dans l'eau qui compromettent la baignade.
2: Oui, parce que l'été, ça rime avec baignade, mais dans certains plans d'eau, ça peut aussi rimer avec cyanobactéries, ces bactéries qui viennent en effet s'insinuer dans les cours d'eau, dans les plans d'eau. Donc on sera dans un instant dans l'heure où un plan d'eau d'une base municipale a dû fermer.
0: Et dans quelques instants, Michael Jackson nous rejoindra. En attendant, 5h12, vous écoutez ici, c'est le moment idéal pour faire quelques économies. Bonjour Valère Coréard, chaque jour avec vous, un bon plan pour surclasser notre pouvoir d'achat. Aujourd'hui, vous nous parlez de mensualiser nos factures d'électricité.
3: Oui, parce que la mensualisation est très souvent présentée comme une bonne solution pour lisser ses dépenses, éviter les grosses factures et mieux gérer son budget. Sur le principe, ça semble rassurant, on paye la même somme tous les mois sans surprise, mais en réalité, la mensualisation peut parfois être un faux ami. C'est ce qui est arrivé à Anna qui m'a écrit. 600 euros de régularisation le mois dernier. En fait, quand on mensualise sa facture d'électricité, le fournisseur estime votre consommation annuelle en amont et la divise en 10 ou 11 mensualités, puis fait une régule à la fin de l'année. Le problème, c'est que cette estimation, elle n'est pas toujours fidèle à la réalité, forcément. Si vous consommez plus que prévu, vous risquez donc une régularisation importante à la date d'anniversaire.
0: On peut donc avoir potentiellement une mauvaise surprise au moment de la régularisation.
3: Exactement, et c'est même le principal risque. Beaucoup de consommateurs découvrent parfois un an plus tard qu'ils doivent plusieurs centaines d'euros d'un coup, et là l'effet budget maîtrisé disparaît complètement. À l'inverse, si vous avez trop payé, vous serez remboursé, mais vous aurez avancé de l'argent pendant des mois sans le savoir, inutile aussi. Autre point souvent oublié, la mensualisation peut masquer votre consommation réelle. Quand on reçoit une facture tous les deux mois, on voit tout de suite si la consommation augmente, on peut ajuster ses usages. Avec une mensualité fixe, on perd ce repère, on consomme sans forcément se rendre compte qu'il y a un problème. Alors, faut-il bannir la mensualisation? Pas forcément. Elle peut être utile pour les budgets très serrés ou pour éviter les pics de dépenses en hiver. Mais l'idéal, c'est de rester vigilant, suivre sa consommation régulièrement, vérifier que l'estimation correspond à la réalité et demander un ajustement des mensualités si besoin. Et vous, vous avez déjà eu une grosse régule d'électricité? Vous avez des bons plans pour moins consommer au quotidien? Racontez-moi, mon mail c'est parisilleséconomies@radiofrance.com.
0: C'est bien noté. Merci Valère. Demain, vous nous parlerez des dépanneurs non agréés par nos assurances lorsqu'on tombe en rade sur l'autoroute. Ça peut être problématique. En attendant, vous écoutez ici, ce lundi. Il est 5h14.
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0: 5h14, c'est dans l'info d'ici, ce lundi matin.
2: Et c'est parfois la mauvaise surprise des vacances. Oui, les cyanobactéries qui prolifèrent dans certains plans d'eau. Oubliez la balade en kayak ou la baignade quand l'eau devient fluo à cause de ces bactéries qui vivent dans l'eau. Elles peuvent provoquer des symptômes comme des vomissements, des irritations. Illustration sur les conséquences de leur prolifération dans la commune de Brionne, dans l'heure où le plan d'eau de la base de loisirs municipale a dû fermer la semaine dernière. Boris Loumagne.
6: En cette belle journée d'été, la petite plage du lac de Brionne est vide. Baignade et activités nautiques interdites. Déception pour Marine et son jeune fils Julien qui avait prévu aujourd'hui de faire...
7: du kayak. C'était la première fois pour le petit, mais bon, bah malheureusement, ce ne sera pas aujourd'hui.
6: La cyanobactérie gâche un peu les vacances ici à Brionne, d'autant qu'il n'y a pas beaucoup d'alternatives pour se baigner dans la région.
7: C'est quand même au milieu de pas mal de petites communes, donc c'est un endroit où il y a relativement toujours du monde. Donc c'est dommage, en effet, de ne pas pouvoir en profiter. Enfin là, après, le plus proche, ce sera Pont-l'Évêque. C'est quand même à 40-50 minutes de route, donc puis c'est moins grand, c'est moins sympa, quoi.
6: Alors c'est vrai qu'ici, le cadre est joli, même si en s'approchant de l'eau, on est quelque peu surpris par la couleur verte, presque fluorescente.
8: Par rapport à une eau qui était transparente au mois de juillet, quoi.
6: Pascal Madeleine est adjoint au sport en charge de la base de loisirs à la mairie de Brionne.
8: Ça allait très très vite, très très vite. En espace de 15 jours, l'eau a changé du tout au tout.
6: Et difficile en fait de comprendre pourquoi la cyanobactérie a proliféré brutalement ces derniers jours. La chaleur, les températures étaient pourtant bien plus élevées en juillet et l'eau était alors saine. Peut-être un apport imprévu en azote ou en phosphore lié aux eaux usées ou à l'agriculture. Impossible de savoir.
8: Ça dépend des années. Enfin, quand on ne sait pas pourquoi, il y a des années ça va bien fonctionner, d'autres où ça va pas fonctionner, quoi. En fin de compte, je pense que personne n'a vraiment la solution adéquate pour résoudre ce problème.
6: Alors une technique est testée actuellement en France, un traitement de l'eau par ultrason, mais cela coûte cher et ce n'est pas efficace à 100%. Il y a une autre solution qui consisterait à vider le lac. Michel Louchard est le responsable de la base de loisirs.
9: Alors on nous dit qu'il faut faire un curage du lac. On connaît un lac pas très loin d'ici, ils ont fait un curage. Deux ans après, la cyanobactérie s'est installée. Donc un curage à 250 000 euros pour un lac deux fois plus petit. Donc voilà. Malheureusement, en Normandie, on est le troisième plan d'eau à fermer. Deux autres sont à la limite du seuil. Nous espérons qu'à un moment donné, qu'au niveau de notre gouvernement, de l'État, qu'il y ait des recherches un peu plus poussées pour nous permettre de trouver des solutions dans les années à venir.
6: Et en attendant, ici à Brionne, la seule solution pour continuer à pratiquer des activités nautiques, elle se trouve là, à quelques dizaines de mètres du lac fermé, dans la rivière aux eaux claires, où la base de loisirs propose des parcours de canoë ou de paddle. La baignade, en revanche, y est interdite pour des raisons de sécurité.
2: Mais ça reste mieux quand l'eau est plus claire. Le reportage de Boris Loumagne.
0: Écoutez ici, il est 5h18, c'est aujourd'hui que démarrent les championnats d'Europe d'athlétisme. Un événement à suivre matin et soir sur France Télé jusqu'à dimanche. Dans 3 minutes, Alexandre Pasteur, le commentateur, sera l'invité des coulisses télé. Pour l'heure, voici Michael Jackson, Billie Jean, ici, votre radio locale.

0: Si vous venez d'ouvrir les yeux, bienvenue, vous êtes ici, en Moonwalk, on peut même vous donner l'heure. Il est 5h22, c'est un 10 août qu'ils sont nés. L'actrice Rosanna Arquette fête aujourd'hui son anniversaire, révélée dans les années 80 avec ce film, Recherche Suzanne désespérément, aux côtés de Madonna. On se souvient d'elle surtout dans Le Grand Bleu, elle était l'amoureuse de Jean-Marc Barr, qui lui n'avait d'égard que pour les dauphins qu'il allait rejoindre au fond de la Méditerranée, au beau milieu de la nuit. 66 ans ce lundi pour Antonio Banderas, comédien espagnol, passé des films d'Almodovar au blockbuster américain. Et puis un 10 août apparaissait pour la première fois Spider-Man. C'était dans les cases d'un comics aux États-Unis. Spider-Man qui est actuellement à l'affiche au cinéma. Et puis il y a deux siècles, jour pour jour, à Nantes, roulait le tout premier omnibus au monde. À l'époque, le succès fut tel que le nom omnibus fut emprunté à l'enseigne d'un magasin qui était situé au terminus de la ligne. Enfin, carnet noir ce 10 août. En 2008, le musicien Igazak Ice disparaissait. Incontournable de la soul, on le connaît notamment pour cette BO du film Shaft, celle que vous avez actuellement dans vos oreilles. Puis si c'est aujourd'hui, à cette date que vous êtes né, on vous souhaite de profiter au maximum de cette journée du 10 août. Il est 5h23, vous écoutez ici ce lundi, on vous emmène dans les coulisses des 27e championnats d'Europe d'athlétisme qui débutent ce lundi. Ça se passe à Birmingham, Royaume-Uni. Pendant une semaine, les athlètes vont transpirer dans l'Alexander Stadium, l'écrin qui accueillera jusqu'à dimanche les 24 disciplines différentes que compte ce sport protéiforme qu'est l'athlétisme.
1: Allez, c'est parti pour cette finale du 200 mètres, l'une des plus attendues de ces championnats du monde. Voilà, Isa. Thébogo qui est parti fort. Thébogo est parti fort, le champion olympique au couloir numéro 5.
0: C'est France Télévisions qui retransmet l'intégralité de la compétition. Prise d'antenne quotidienne en fin de matinée jusqu'en début d'après-midi, puis retour du direct vers 20h30 pour les finales. Enfin, à 23h chaque soir, Laurent Luyat reviendra sur les temps forts de la journée. Alexandre Pasteur, lui, assurera les commentaires. Habitué du Tour de France, les championnats d'athlés représentent pour lui un véritable marathon d'antenne.
2: C'est un peu de l'endurance aussi pour les commentateurs, parce que ça représente entre 6 et 7 heures de commentaires tous les jours. C'est cette journée hyper, hyper intense. Il n'y a pas de temps mort. On jongle beaucoup avec les chiffres, les chronos, les mesures. On passe d'un sport à l'autre très, très vite. Des séries du 110 mètres haies à la perche du DK ou des qualifications du disque aux séries du 800. Enfin, voilà. Il n'y a jamais unité de lieu en athlée. C'est très physique, ouais.
0: Les épreuves d'athlétisme qui, à chaque fois, fédèrent un large public. J'ai demandé d'ailleurs au commentateur comment il expliquait une telle adhésion des téléspectateurs.
2: L'athlée, c'est quoi? C'est courir, sauter, lancer. On sait tous faire ça, on a tous fait ça à l'école. Le grand public s'identifie très bien ce que font les athlètes parce que ce sont des gestes très simples.
0: Une simplicité qui n'exclut pas la magie de l'instant dès lors qu'il s'agit d'une épreuve de javelot ou d'un 110 mètres haies. À ce propos, est-il déjà arrivé à Alexandre Pasteur de se laisser dominer par l'émotion créée par l'exploit?
2: Ah, bien sûr. Quand on me demande quels sont les plus grands moments de ma carrière de commentateur, il y a une date que je ressors toujours, c'est août 2009, quand Usain Bolt bat les deux records du monde du 100 et du 200 mètres au championnat du monde à Berlin. J'y étais pour Eurosport et voir Bolt courir le 100 mètres en 9 secondes 58, le 200 mètres en 19 secondes 19 centièmes. On réalise qu'on vient de vivre quelque chose d'unique. Oui, en termes d'émotion, j'ai vécu des trucs de dingue avec l'athlétisme. C'est des choses que je place très très haut dans mon panthéon personnel.
0: À noter qu'en parallèle des épreuves d'athlétisme, France Télé diffuse jusqu'à dimanche les championnats d'Europe de natation organisés cet été à Paris. Et si vous veniez nous raconter ce que vous avez fait de votre week-end, un petit coup de fil à la radio, et vous repartez cette semaine avec votre paqueté plein de surprises, vous le connaissez ce paqueté depuis le début du mois de juillet, avec cette semaine un livre, le roman, signé Alexandra Lapierre, et puis beaucoup, beaucoup d'autres goodies, comme on dit, 0810 055 056. Ici, voici Manon Lisa, le petit pêcheur. Bon début de journée, il est 5h26.

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1: Merci d'avoir choisi ici pour commencer ce lundi matin avant 5h30, le retour de l'info. Ce lundi, on remonte le temps avec vous, Stéphane Bern, à l'époque où l'on commençait à tirer ou à pointer.
2: Des boules, un cochonnet, un petit jaune, et vous voilà équipé pour une partie de pétanque mémorable. Mais ne vous y fiez pas, ce jeu n'a pas été inventé à l'heure de l'apéro ou dans un camping. Nous sommes en 1910 à La Ciotat, dans le sud de la France, au bord de la Méditerranée.
3: Une partie de pétanque, ça fait plaisir.
2: Cette année-là, on organise le tout premier concours officiel de pétanque. 8 équipes taquinent la boule et le cochonnet en duo, sur un terrain poussiéreux. Les spectateurs observent une règle étrange. Plus question de s'élancer avant de tirer ou de pointer. Les joueurs restent plantés dans un cercle tracé au sol, les pieds rivés. La pétanque voit officiellement le jour. 3 ans plus tôt, en 1907, Jules Hugues, dit le Noir, excellent joueur mais miné par les rhumatismes, n'arrive plus à pratiquer le fameux jeu provençal. Quand tes articulations grincent plus fort que les cigales, il faut innover. Ernest Pitiot, propriétaire du café voisin La Boule Étoilée et unijambiste passionné, lui propose alors une variante. Allez Jules, tu restes les pieds tanqués et tu tires d'ici.
4: Tu pointes ou tu tires ?
2: Les pieds tanqués évoluent vite vers la pétanque. Il faut attendre 1945 pour que la Fédération française de pétanque et de jeux provençal soit créée. Aujourd'hui, on compte plus de 300 000 licenciés dans l'Hexagone, sans parler des millions d'amateurs de Paris à Bangkok. Oui, même en Thaïlande, on joue aux boules. Alors la prochaine fois qu'on vous dit « tu tires ou tu pointes ?» Souvenez-vous, cette grande question existentielle est née d'un rhumatisme et d'une jambe en moins. Comme quoi parfois, c'est en faisant du surplace que l'histoire se met en marche.
1: Exactement. Merci Stéphane Bern. Si vous-même, vous êtes pratiquant de la petite boule pendant cette période estivale, venez nous le raconter. Comment se déroule votre été, vous ? 0810 055 056, un petit passage sur l'antenne de votre radio locale et vous repartez avec ce bon vieux paqueté qui sera à vous et partira dans votre région, votre département. 0810 055 056. Pour l'heure, 5h30, l'info en France et dans le reste du monde. C'est le moment du 90 secondes avec vous, Arthur Fradin.
5: Une cinquième vague de chaleur s'installe sur la France. 13 départements hier, 22 en vigilance orange canicule aujourd'hui. De l'Allier à la Corse en passant par la Corrèze, le Doubs ou les Bouches-du-Rhône. 36 degrés attendus à Montélimar ou Avignon vers 15h. Les fortes chaleurs devraient se maintenir toute la semaine jusqu'à l'arrivée de possibles orages ce week-end. Pas de quoi améliorer les statistiques. L'Europe occidentale a connu son début d'été le plus chaud jamais enregistré, avec une période juin-juillet à un niveau record qui dépasse 2022, indique ce matin, l'Observatoire européen du changement climatique Copernicus, dans son bulletin du mois. En juillet, les océans du globe ont aussi atteint des températures records pour le deuxième mois consécutif. Un incendie d'ampleur s'est déclaré en Lozère, au nord de Montpellier, hier en milieu de journée. 153 hectares parcourus par les flammes, 2 hameaux ont dû être évacués. Le feu n'était pas fixé hier soir, selon les pompiers du département. Dans le Pas-de-Calais, un garçon de 8 ans brûlé au visage et à la poitrine par l'explosion d'un squid. Sorte de balle anti-stress, jouet tendance très prisé des plus jeunes cet été. Le gel contenu dedans a giclé sur le visage et le torse de l'enfant. Le parquet de Saint-Omer dans le Pas-de-Calais donc ouvre une enquête. Et puis un deuxième Tour de France dans la musette pour Demi Vollering. La néerlandaise vainqueur hier à Nice s'est adjugée une deuxième grande boucle. Une 18 d'avance au général sur sa dauphine, la polonaise Nieva Doma. La première française au général, c'est la brestoise Cédrine Kerbaol. Elle termine 6e du classement.
1: Vous écoutez ici 5h32, on reste sur la route du Tour de France Femmes et son élan populaire indéniable.
5: Oui, avec des coureuses qui sont toujours plus suivies, le Tour version fille a enregistré cette année des records d'audience avec une ferveur populaire, y compris sur le bord des routes, toujours plus impressionnante. Emma Sarango.
6: Leurs vacances auront été consacrées à les suivre. Pauline, ses parents et sa sœur ont acclamé les coureuses presque partout.
7: On a fait le chrono, l'étape au départ de Mâcon, l'étape de Poligny,
4: Cette étape-là.
6: Et l'adolescente, déjà présente sur le bord des routes l'an dernier, a vu la différence.
4: Il y a de plus en plus de monde, on voit plus de publicité pour ça, plus de sponsors, ça s'agrandit.
6: Des spectateurs de plus en plus séduits et convaincus de l'intérêt du tour.
7: Il y a beaucoup d'enjeux à chaque fois, beaucoup plus que chez les hommes où les écarts sont beaucoup plus petits. Et jusqu'à la fin, il y a du suspense, c'est très agréable à regarder et on adore ça, quoi.
6: Cette ferveur croissante, Maëva Skiban l'a constatée, elle qui vivait son troisième tour.
8: Je pense que tous les ans, s'il y a encore un peu plus de monde, on a pu le voir notamment dans le Mont Ventoux. Franchement, c'était incroyable l'ambiance comparée à l'Alpe d'Huez. Par exemple, il y a 2 ans, il y avait honnêtement 10 fois plus de monde et franchement, ça fait vraiment plaisir. On a l'impression de se croire sur les routes du Tour Homme et franchement, c'est top, quoi.
6: Et Marine à Lyon en frissonne encore.
9: Ouais, c'est fou. Les gens sont... C'est le Tour de France, quoi. Et il n'y a qu'une poignée de gens dans le monde qui peuvent vivre ce qu'on vit, donc on est vraiment chanceuse.
6: Et l'an prochain, ce sont les Anglais qui lanceront le Tour avec un grand départ prévu à Leeds.
5: Et on a déjà hâte qu'ils reviennent, ce Tour de France qui nous fait voir du pays chaque année. La météo, Johan, avec vous.
1: C'est un soleil qui domine ce lundi sur une grande partie du pays, avec un petit peu d'humidité, quelques gros nuages quand même qui pointent le bout de leur nez dans les régions du sud-ouest, ainsi que sur la pointe bretonne ce matin, puis sur le reste du pays. Donc, beau temps et temps sec, des températures en milieu de matinée. On relèvera 21 à La Rochelle, 19 à Limoges, 18 à Dijon. Et puis, pour ce qui est du pourtour méditerranéen, toujours des températures très élevées, y compris en matinée, jusqu'à 27 degrés à Nice ce matin. Puis pour ce qui est du courant de l'après-midi, le temps ensoleillé sur les trois quarts du pays sera de mise, avec des orages à noter tout de même sur le Limousin ainsi que sur le centre-est, et un temps très très chaud sur le Grand Est, avec des températures qui iront jusqu'à 35 degrés la maximale à Strasbourg. Quelques autres températures sur le reste du pays: 31 à Perpignan, 34 à Orléans, 33 dans la capitale. Et chez vous, comment ça se passe? Vous nous l'écrivez sur la page Facebook d'ici. On salue Nanou qui vit à Saint-Quentin de Mauges dans le 49. Chez elle, ce matin, il fait déjà 20 degrés. Chez Dominette à Cormontreuil près de Reims, 16 degrés relevés avec un petit air frais. Enfin, à Saint-Angèle en Corrèze, chez Eric, il fait 16 degrés tous les matins. Ici, on fait la météo ensemble.
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1: Bon début de journée à l'écoute de votre radio locale. Ce lundi, il est arrivé comme ça avec quelques fleurs au bout du bras. Voici Marc Lavoine et ses tournesols, 5h36. Bon réveil.

0: ce lundi matin, alors que le jour s'apprête à se lever. C'est ici que vous écoutez. Vous avez bien fait. Il est déjà 5h39.
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0: Et si vous êtes des fidèles, et je sais que vous l'êtes, vous savez qu'à cette heure-ci, pour nous, eh bien, c'est le moment de traquer les arnaques. Et Dieu sait si elles sont nombreuses et omniprésentes, ces arnaques, Arthur.
2: Oui, avec ce matin, Aude Razo qui a recueilli le témoignage d'une personne victime d'un véritable fléau, l'usurpation d'identité.
0: C'est à venir, la musique, tous les matins à l'honneur, avec ce standard de Billy Joel. Avec cette chanson-là, vous serez sur les rails pour entamer une journée jusqu'à ce soir. En attendant, on accueille Martine. Bonjour Martine.
3: Bonjour.
0: Vous nous appelez de l'Eure, où précisément, quelle est votre commune?
3: C'est un petit village à Queville, près des Trépanis.
0: Très bien. Vous êtes réveillée depuis quelle heure, vous, ce matin, Martine?
3: Ça va faire 20-25 minutes.
0: Bon, c'est quoi votre morning routine, comme on dit? Quelle est la première chose que vous faites le matin, vous?
3: Le matin, c'est j'allume ma machine à café. En attendant, je vais à la salle de bain. Bon,
0: très bien. Qu'est-ce que vous avez fait ce week-end? Ça ressemblait à quoi le programme?
3: Alors, on a fait un petit week-end sympa. On est allé à Chantilly pour visiter le château, ouais. Les parcs et le musée du cheval.
0: C'est une première?
3: Oui, c'était une première, oui.
0: Bon, vous l'avez trouvé comment ce château de Chantilly? Est-ce que vous pourriez y habiter, par exemple? Si vous disiez, tiens, allez, vas-y Martine, c'est open bar.
3: C'est un peu grand.
0: Bon, oui, c'est vrai.
3: Vraiment grand, ouais, c'est vrai. C'est magnifique.
0: Bon, très bien. On va vous envoyer le paqueté dans l'heure chez vous, avec plein de belles choses, et notamment un roman, celui de la semaine. Vous allez voir, vous allez vous régaler. En attendant, je vous souhaite une belle journée. Qu'est-ce que vous travaillez ce matin?
3: Oui, je travaille, oui.
0: Alors, bon courage à vous, et à très bientôt sur l'antenne d'ici, dès que vous souhaitez vous rappeler la radio, et vous savez, vous êtes toujours la bienvenue.
3: Merci beaucoup.
0: 5h41 le matin, on se réveille ensemble, ici, dès 5h.
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0: 5h42 chaque matin ici, c'est pas vrai, votre rendez-vous anti-arnaque au quotidien pour vous extirper des entourloupes. Aude Razo, aujourd'hui, vous avez recueilli le témoignage d'une personne qui a été victime d'un véritable fléau, l'usurpation d'identité.
7: Oui, et ce témoignage, il va nous être utile à tous, parce que quand des escrocs se font passer pour vous, les conséquences peuvent être dramatiques. Pour Catherine, il y a d'abord plusieurs alertes. Microsoft l'avertit que quelqu'un a eu accès à son compte. Elle ferait mieux de changer de mot de passe. Ensuite, c'est Bouygues, son opérateur. Lui, l'informe qu'un usurpateur a utilisé sa carte d'identité pour faire des achats. Et puis vient le moment où Catherine me dit « j'ai paniqué ». Elle se rend compte qu'elle n'a plus du tout accès à sa boîte mail. Les escrocs ont pris le contrôle.
0: Et alors, qu'ont fait les malfaiteurs, Aude, avec cette boîte mail?
7: Alors ça, Catherine l'a compris quand elle a réussi à reprendre le contrôle. En fait, son adresse a inondé la terre entière, Chili, États-Unis, etc., avec des mails frauduleux. Vous savez, ces mails qu'on reçoit tous les jours, les faux PV, les faux abonnements, les faux achats, eh bien l'adresse mail de Catherine a servi à ça. Et ce n'est pas tout. Je vous ai dit que les escrocs avaient aussi utilisé sa carte d'identité. Comment ils l'ont eu? Eh bien pareil, grâce à sa boîte mail. Catherine me dit que dans ses éléments envoyés, il y avait sa carte d'identité, ses fiches de paye aussi. En fait, Catherine s'était portée garant pour ses enfants. Elle avait donc envoyé un jour ses documents. Si vous aussi, vous avez déjà envoyé votre copie de carte d'identité, surtout, supprimez-la de vos éléments envoyés. Et si vous devez en renvoyer un jour, je vous donne un site, filigrane.beta.gouv.fr, c'est un site de l'État. Il vous permet en fait d'ajouter un filigrane, des petites lignes par-dessus votre carte d'identité, et vous écrivez ce que vous voulez, par exemple, document exclusivement réservé à la location immobilière. Comme ça, un escroc ne pourra pas l'utiliser pour autre chose.
0: C'est bien noté, et puis pour retrouver tous les liens, si vous n'avez pas eu le temps justement de les noter, ça se passe sur le site de la radio, ici.fr, à l'onglet arnaque. Est-ce que vous saviez qu'il y a une tortue alligator qui est capable de faire des choses

0: La journée commence bien, évidemment, vous êtes ici, 5h47, c'est le moment de retrouver le monde merveilleux du vivant. Avec vous, Benoît Prospero, aujourd'hui, trois choses à savoir sur une tortue pas comme les autres.
1: J'arrive, oui.
0: Bah oui.
1: Alors cette tortue, vous savez ce que c'est ? Non mais je vous promets, c'est très sérieux, c'est la tortue alligator. Bonjour à toutes et tous. Alors on va parler de mensuration, de leurre et de froid aussi. Et donc première chose à savoir, la tortue alligator ressemble, on s'en doutait quand même, à un petit reptile préhistorique, c'est-à-dire bien massif, doté d'une carapace à trois crêtes rocheuses et d'une mâchoire alors hyper puissante, c'est-à-dire capable de broyer des os d'un seul coup. Mensuration, écoutez bien, 40 cm à 1,20 m, ce qui est quand même pas mal pour une tortue, poids 35 à 100 kg.
0: C'est vrai que c'est assez impressionnant. Et alors, deuxième chose à savoir, Benoît, dans sa bouche, la tortue alligator a un leurre.
1: Oh, c'est incroyable. En fait, c'est grâce d'ailleurs à ce leurre qu'elle chasse. Ce qui se passe, c'est qu'elle a une partie de sa langue qui forme, vous savez, un petit appendice rose comme ça. Et quand elle bouge sa langue, eh bien, on dirait un verre de vase. Et pourquoi elle fait ça? Eh bien, tout simplement pour attirer les poissons. Et vous savez quoi? Eh bien, évidemment, le piège fonctionne puisque ces derniers, donc les poissons, se jettent directement dans sa gueule qu'elle referme en un éclair.
0: Enfin, Benoît, troisième chose à savoir, la tortue alligator ne craint pas le froid.
1: Oh, c'est le moins que l'on puisse dire. Quand vient l'hiver, dans les régions les plus froides, eh ben en fait, qu'est-ce qu'elle fait? Elle se laisse enfermer sous la glace et entre alors en brumation. Alors, vous allez me dire, en hibernation. Non, non, la brumation, c'est une forme d'hibernation. Et comment elle survit? Comment elle respire? Eh bien, en partie, par son anus. Eh ben oui, c'est comme ça. Qui lui permet de capter l'oxygène dissous dans l'eau. Traite-moi de moustique et attends de voir lequel de nous deux va empêcher l'autre de dormir. Le monde vivant est merveilleux. Et tout ça, on l'apprend où? Eh bien, dans le livre merveilleux qui s'intitule « Eau douce ». Il est signé de la main du formidable biophysicien Bill François. C'est publié chez Tana Édition.
0: On en apprend des choses avec vous, hein, chaque matin, Benoît Prospero. Et si on veut se faire toute la collection des podcasts et des replays, ça se passe ici, sur le site ici.fr, la collection du monde merveilleux du vivant. À demain, Benoît.
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1: 6h-10, c'est à la une de la presse ce matin, la tomate passe à table.
2: Et la tomate, faux légume, vrai trésor. C'est le dossier consacré cet été par le magazine Saison. Et pour en parler, vous êtes au téléphone avec le rédacteur en chef adjoint, Johann.
1: Bonjour Hugo Saint-Phal.
3: Bonjour Johann.
1: Fruits ou légumes, la tomate? Parfois, c'est une question qui fait la polémique.
3: En effet, c'est une bonne question. On va dire que botaniquement, c'est un fruit, hein, puisque c'est le fruit de cette plante, donc cette plante solanacée. Mais évidemment, dans le langage courant, et si on parle de cuisine, on la considère comme un légume. D'ailleurs, vous le savez bien, c'est un incontournable de notre alimentation. Les Français, on consomme 14 kilos par an. C'est vraiment un produit majeur de notre alimentation, avec ce que ça implique de négatif. C'est qu'on la retrouve sur les étals absolument toute l'année.
1: C'est un produit estival.
3: Il n'y a rien de pire qu'une tomate insipide qu'on consomme hors saison en hiver.
1: Dans le magazine, vous avez répertorié pas moins de 13 variétés de tomates. Ma curiosité s'est emportée sur la Green Zebra, qui, comme son nom l'indique, est verte. Des tomates, il en pousse aux quatre coins de la planète?
3: Oui, on en retrouve partout des tomates, en effet. On en trouve surtout dans toutes les cuisines du monde. C'est un produit d'une richesse vraiment infinie. Dans le magazine, on a répertorié 13 pour donner un peu une espèce de palette d'arômes, de couleurs. Ça se compte donc en dizaines de milliers, entre 10, 20 000, peut-être même plus, variétés dans le monde. Et donc, cela offre de multiples possibilités de les cuisiner. On a demandé au chef 3 étoiles Arnaud Faye à Paris de nous signer des recettes. Il en signe 4, dont une soupe froide, justement, et puis une tarte. Donc, il y a vraiment, c'est un produit qu'on peut accommoder de mille façons.
1: Vous parlez de patrimoine végétal concernant ce légume. Ça veut dire que c'est vraiment, comme vous le disiez, le pilier de notre alimentation actuelle.
3: C'est un des produits les plus consommés par les Français. Donc 14 kilos de tomates par an pour les Français. C'est un incontournable. Dès qu'on va faire ses courses, on revient avec une tomate. Elle est au premier rang de cette révolution végétale, en fait, qui secoue la gastronomie depuis plusieurs années dans les restaurants. Et la tomate, elle entre parfaitement dans cette tendance.
1: Dernière question, Hugo. Comment doit-on s'y prendre si on souhaite récolter soi-même ses propres graines?
3: Alors, c'est intéressant, en effet. Il suffit d'avoir un petit morceau de terre. Si on a un jardin, on peut déjà soi-même récupérer les graines. Et pour faire simple, pour récupérer les graines d'une tomate, une fois qu'on a consommé la tomate, on les récupère dans le rhum. On les laisse fermenter 2 ou 3 jours dans leur jus. Et puis ensuite, on les rince, on les fait sécher à l'ombre. Et ensuite, une fois qu'elles sont séchées, on peut les conserver au sec dans un sachet en papier et ensuite les utiliser.
1: La tomate, faux légumes, vrai trésor, c'est le dossier à retrouver dans le magazine Saison, actuellement en kiosque. Merci Hugo d'être passé par le téléphone d'ici ce matin.
3: Merci Johann.
1: Une fois n'est pas coutume en ce début de semaine, Muriel Jordan va nous livrer une leçon de vocabulaire, comme en a le secret pour l'heure. Voici Billy Joel, My Life, sur votre radio locale, ici 5h53.

0: chaque matin ici. On se réveille de bonne humeur et avant de retrouver le journal de 6h et toutes vos infos locales, Muriel Jordan nous a rejoint pour mieux comprendre toutes les subtilités de ce monde qui va beaucoup, beaucoup, beaucoup trop vite. Aujourd'hui, Muriel, vous nous offrez une leçon de vocabulaire.
1: Oui, discuter avec un ado, c'est parfois un grand moment de solitude. Et quand on a plus de 50 ans et qu'on a rancard avec quelqu'un de plus jeune, c'est la cata, comme le raconte Gad Elmaleh.
2: J'ai essayé, j'ai fait des dates avec des filles beaucoup plus jeunes que moi. Même dans le langage, dans notre communication, c'est pathétique. Elle essaye d'être, finalement, et de correspondre à quelque chose, et ça va pas. Et moi aussi, on était au resto, et je lui dis, ça te plaît le resto? Elle m'a dit, j'avoue. Moi, j'ai plus de 50 ans, j'ai attendu qu'elle avoue un truc toute la soirée, écoute-moi bien.
1: Et vous, parlez-vous correctement le jeune? Pour le savoir, direction la rue pour vérifier votre niveau en langue adolescente. C'est parti pour le match entre les jeunes et nous, les vieux.
3: Qu'est-ce que ça veut dire d'après vous? Ça, c'est claqué au sol.
1: C'est figé.
4: Ça veut dire que c'est nul.
3: C'est quoi un gadjo?
5: Aucune idée.
3: Mais si, et vous?
5: Un gadget.
6: Gadjo, ça veut dire mec.
1: Et le mot chocbar?
7: Chocbar, c'est quand on est très surpris par un truc, on est choqué, on est le chocbar.
1: Et cette expression, c'est de la frappe.
8: J'en sais rien.
9: Mais qu'est-ce que c'est ce charabia alors?
10: Et c'est quand quelque chose, que je trouve quelque chose super bien, quelqu'un qui a une super tenue, bah je vais dire sa tenue, c'est de la frappe.
1: C'est bon. Fin du match. Match nul. On est totalement nul en langage des ados là.
3: Ouais. Il y a une expression, il paraît, qui se dit beaucoup, c'est soum soum.
4: Ouais, en soum soum.
3: C'est quoi?
4: Ça veut dire en rapide, en vite fait quoi.
1: Ok, donc je me note tout ça dans mon petit carnet. Bah. Vous êtes qui, vous?
11: C'est moi, le petit Robert. J'ai besoin d'un garde du corps. Je ne me sens plus en sécurité.
1: Je comprends, petit Robert. Tous ces ados qui t'utilisent pour caler la porte de leur chambre. Le souffre-douleur, c'est toi. Il ne se passe pas un jour sans que les jeunes ne soient accusés de bousiller la langue française. Alors qu'en réalité, ces discours sur le déclin de la langue française sont aussi vieux que le français lui-même.
0: Merci Muriel. On prend en ce moment même des notes. Il y a encore beaucoup de mots qui sont compliqués comme ça.
1: Ah bah oui, et d'ailleurs, wesh, est-ce que c'est toujours d'actualité?
7: Wesh, ça passe encore, parce que moi-même je le dis beaucoup, mais voilà quoi, ça dépend. Il y a des trucs vraiment qui sont sortis de nulle part. Comprends absolument, mais moi j'y comprends rien.
1: Et nouveauté, il y a ce terme goumin. Ça veut dire quoi? Éclaire-nous s'il te plaît.
12: Ah oui, alors, ce serait un petit peu un chagrin d'amour, une période d'après-rupture quoi.
1: Ah, goumin, tu connaissais toi?
7: Oui, ça oui.
1: Ça oui.
7: On m'a expliqué il n'y a pas longtemps, parce que je ne savais pas du tout, mais voilà.
1: À quel âge?
7: J'ai 16 ans.
12: Et après, en fait, c'est compliqué, il y a beaucoup de mots qui rentrent dans le vocabulaire et qui ressortent aussitôt, donc il y a des mots, par exemple, comme wesh, etc., qui sont là depuis un certain temps et qui vont rester. Mais bon, il y a des mots qui sont un petit peu des effets de mode dus aux réseaux sociaux, etc.
1: Bref, ces tendances de se sentir largué quand on parle avec un ado, mais vous voilà maintenant armé pour une discussion ce soir avec votre fils ou votre petite fille. Enfin, si bien sûr, elle daigne vous adresser la parole.
0: Merci Muriel Jordan. Cette chronique, ces tendances, c'est de la frappe. On se retrouve demain, évidemment, et ici.fr pour retrouver toute la collection de ces tendances ce soir dans les essentiels de Décibel. Vous allez retrouver Vanessa Paradis et Marguerite à partir de 20h. En attendant, toute l'équipe d'ici matin à vos côtés pour bien démarrer la journée. Excellente journée.
13: Elle commence bien cette journée du lundi 10 août 2026. Vous êtes les bienvenus. Wissam est au son de cette émission. Manon répondra à vos appels ce matin. L'info, ce sera avec Clotilde Jupon. Bonjour Clotilde.
14: Bonjour à tous.
13: Bonjour à vous. Merci d'avoir branché ici matin. Actu locale, musique et bonne humeur. Et des cadeaux aussi.
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13: On commence la semaine ensemble. Bonne fête Laurent.
15: Il est 6h.
13: L'info d'ici, Clotilde Jupon.
14: Des orages cette nuit, c'était annoncé, le midi toulousain en alerte orange. Mais ce matin, les pompiers confirment qu'il n'y a pas de gros dégâts. Quelques arbres arrachés, quelques tuiles envolées. Ça a pu être impressionnant en Ariège, secteur de Pamiers, le Fossat, Saverdin. Sur le sud du Gers, le Tarn, Tarn-et-Garonne et la Haute-Garonne. Beaucoup d'éclairs dans le ciel, même un peu de grêle par endroit, mais très peu de pluie, entre 5 et 20 mm seulement. Fin de vigilance ce matin et le retour de la chaleur au cours de la journée. Avec ce temps, ces nuits tropicales, il fait lourd, on fuit son logement mal isolé et on reste plus longtemps prendre un verre en terrasse. Les plus heureux de la situation, ce sont les pigeons. Ils sont des dizaines chaque soir à s'inviter au bar toulousain Bruegel l'Ancien, près de Saint-Cernin, place des Tiercettes, attirés par les cacahuètes et les olives. Pas question de renoncer à ces douceurs salées, Fanny Narvart. Les gérants ont décidé que la guerre est déclarée. Ils distribuent de petits pistolets à eau aux clients pour effaroucher les pigeons.
16: Tous les soirs, c'est la même rengaine. Derrière le bar, Manu prépare les munitions.
17: Mais je remplis les pistolets pour nos clients.
5: en espérant qu'ils nous les rendent.
8: Vous les faites souvent piquer ?
5: Ouais, ça arrive.
16: Il les pose ensuite sur le plateau d'Angèle, serveuse.
17: Il y a plus de pistolets que de verres, là.
16: Tout l'été, la terrasse fait le plein, mais avec les cacahuètes et les olives distribuées gratuitement par le bar, les pigeons aussi s'invitent à l'apéro.
18: Il y a des moments où ils vont rester juste à côté des gens, et puis d'un coup d'un seul, ils vont arriver sur la table, se jeter sur les cacahuètes, mais ils scrutent au-dessus de la fontaine pour regarder à quel moment ils vont partir pour aller chercher les cacahuètes. Ils sont très malins.
16: Pour les clients, c'est plus embêtant, alors les pistolets à eau, c'est la bonne solution.
18: Ces tout petits pistolets à eau, ça leur fait pas du tout de mal. Ils reviennent quand même, mais c'est une astuce pour pas qu'ils arrivent sur les tables, quoi.
16: Méthode testée et approuvée par Manon et Guillaume, deux clients assis au fond de la terrasse.
19: On a l'impression qu'ils sont là tous les jours et qu'ils n'ont absolument pas peur des gens, alors qu'avec le pistolet, même sans en faire usage, ils s'approchent moins. Sans ce petit muret, ils restent un peu plus loin.
20: Je viens de Paris, moi, donc les pigeons, on a l'habitude, donc pas de soucis.
19: Tant que ça leur fait pas de mal, en fait, moi, ça me va, parce que bon, on cohabite avec eux.
16: Reste que pour le bar, les déjections de pigeons deviennent assez envahissantes. Les gérants aimeraient voir passer davantage les services propreté de la mairie.
14: Fanny Narvart pour Ici Occitanie.
13: À Toulouse, un autre commerce fait beaucoup parler en ce moment.
14: Les magasins Lucie, concept Lot et Garonne, qui s'installe un peu partout dans le midi toulousain et qui séduit des travailleurs pressés, mais aussi les jeunes quand ils rentrent de soirée, puisque ces boutiques proposent des repas emportés 24 heures sur 24, 7 jours sur 7. Le client se sert dans de grands frigos. Plat plus dessert pour moins de 10 euros. C'est imbattable et c'est ça a de quoi faire grimacer les commerçants rue Gabriel Péri, derrière les allées Jean Jaurès à Toulouse, où un Lucie s'est installé il y a à peine 2 mois. Sylvia, la responsable du restaurant Les Sales Gosses, a vu la fréquentation de son commerce s'effondrer.
21: Ça nous a enlevé, je crois que... on peut dire 70% de notre clientèle. C'est énorme. Et puis qu'ils sont ouverts, il n'y a plus personne. Et le plus triste, c'est qu'on voit nos clients passer et après les voir repasser avec la poche de Lucie. Nous, on produit tout ici avec des produits de saison, tout est fait maison. Et les quantités, ils sont beaucoup plus importantes que ce qu'on propose chez Lucie. Donc évidemment, on ne peut pas comparer les prix. Après, je comprends, je suis client aussi à côté. Et dans la situation actuelle, il y a tout le monde qui cherche des économies. Donc évidemment, ils préfèrent manger peut-être un peu moins de qualité, mais moins cher. En fait, ça m'énerve parce que déjà, je vois qu'ils sont en train de s'installer partout. Donc je ne sais pas moi la seule qui va être impactée. Et on s'est dit, j'aimerais bien qu'il y ait une loi qui interdit d'avoir dans moins de quelques mètres la même chose à vendre pour ne pas être si concurrencé entre les autres, pour que tout le monde aille bien.
14: En moyenne, près de 500 clients prennent à manger chez Lucie chaque jour, rue Gabriel Péri. Une concurrence déloyale selon les autres commerçants. Le reportage en longueur tout à l'heure à 6h30. Deux enquêtes ouvertes après la mort vendredi d'un jeune de 17 ans au CHU de Purpan. Ce mineur étranger circulait de nuit à scooter quand il a refusé d'obtempérer et pris la fuite. D'abord dans le quartier Pas-de-Doie, puis jusqu'à la Sépière où le jeune homme a été interpellé. Une autopsie va être pratiquée selon l'avocat de la famille pour rechercher les causes de la mort. Les enquêteurs devront aussi comprendre pourquoi il ne s'est pas arrêté à la vue des policiers.
13: Des coups de feu ce week-end près de l'université de Mirail à Toulouse.
14: 4 tirs entendus à minuit et demi dans la nuit de samedi à dimanche. Sur place, les policiers ont retrouvé des cartouches et un groupe de jeunes était présent. La police cherche d'éventuels liens avec le trafic de drogue. Un point de deal est en place dans ce secteur. Dans le Tarn-et-Garonne, commune de Valence-d'Agen, le maire Jean-Michel Baillet a été agressé samedi alors qu'il se rendait à la fête du village au bord du canal. Il a reçu plusieurs coups, plusieurs crachats aussi, selon les informations que le patron de la Dépêche du Midi a lui-même confié à ses journalistes. Le parquet de Montauban confirme qu'un homme est toujours en garde à vue. Plus de fumée blanche au-dessus des réacteurs de la centrale nucléaire de Golfech. L'un est en maintenance, l'autre a de nouveau dû être arrêté en raison des fortes chaleurs pour respecter les conditions environnementales et ne pas rejeter de l'eau trop chaude dans la Garonne.
13: Pour les champions, c'est l'heure de plonger dans le grand bain.
14: Léon Marchand, de retour en France pour les championnats d'Europe qui se déroulent dans le bassin olympique de Saint-Denis, à côté de Paris, avec une première médaille à aller chercher sur le relais du 4x200 mètres nage libre aujourd'hui. Pour l'individuel, pas d'épreuve avant vendredi pour Léon Marchand à cause de son adducteur encore fragile qui l'empêche de concourir sur les épreuves de 4 nages aujourd'hui. Autre espoir au Garonnais sur ces championnats, Nathan Muratori, 18 ans, formé à Colomiers. Il est déjà champion d'Europe junior sur le 200 mètres d'eau, médaille d'argent aussi sur le 100 mètres. Nathan Muratori arrive chez les grands et il n'en revient toujours pas.
2: Je pensais pas que j'allais pouvoir atteindre ce niveau dès maintenant, dès mon âge. Déjà l'année dernière, elle m'a beaucoup aidé. J'ai réussi à me qualifier du coup au championnat d'Europe junior avec un an d'avance. Et je suis arrivé là-bas avec l'ambition de prendre de l'expérience et voir un peu comment ça se passait. J'avais l'ambition quand même d'essayer de jouer un titre ou une médaille au moins. Bah, j'ai travaillé toute l'année pour et ça m'a aidé et j'ai réussi. Donc c'est vraiment incroyable de pouvoir faire ça. Je pensais jamais que j'allais arriver à ce niveau-là. Mais au fur et à mesure de l'année, je sentais que je progressais, je comprenais des choses dans l'eau et tout. Je me dis que je suis prêt et je pense que ça va être au moment où je vais... rentrer sur le bassin ou quoi, et s'il y a vraiment beaucoup de bruit, ça va peut-être me mettre un petit coup, mais je m'attends à ça et j'aurais pas peur que ça arrive.
14: Aujourd'hui sur ces championnats d'Europe de natation, les séries commencent dès 9h30, les demi-finales et finales ce soir à 18h30. On ne suivra pas le Tour de France aujourd'hui parce que ça y est, c'est fini. La néerlandaise Demi Vollering l'a emporté hier. Elle devient la première à écrire deux fois son nom au palmarès du Tour après l'avoir déjà remporté en 2023.
13: Du soleil, quelques cumulus dans le ciel de Toulouse et ses départements voisins du matin jusqu'au soir, nous dit Météo France, avec en fin d'après-midi des nuages qui deviennent menaçants, comme hier soir un peu, mais plutôt vers les Pyrénées cette fois, et ils apportent les premiers orages de la semaine. Le vent est faible, actuellement 21 degrés à Toulouse, 32 cet après-midi. Les températures maxi de cet après-midi, 30 à Saint-Gaudens, 31 à Pamiers, à Rodez, à Figeac ou à Cahors, 32 chez vous à Muret, Montauban et 33 degrés pour Albi et Castres. Laissez-nous vos messages météo, c'est ce qu'a fait Josie, Larbi, Ghislain, Sylvie ou bien encore déjà Vanessa. On lira vos messages dans un instant. On est sur la route, on vous accompagne et ça se passe bien pour un lundi matin. Pas de difficulté à vous faire remonter. Tout se passe bien aussi du côté de chez Tisséo et de votre Inlio. Si vous avez des infos trafic, si vous souhaitez communiquer avec nous, vous pouvez le faire à toute heure du jour et même de la nuit sur notre WhatsApp, le 05 34 43 31 31. WhatsApp, vous et nous.
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13: La matinée commence bien, elle commence avec Ici Occitanie, la radio qui vous accompagne, la radio de votre été. On pense à vous qui ne prenez pas de vacances, on pense à vous qui vous occupez des autres, on pense à vous qui allez partir sur les chantiers, il va encore faire chaud aujourd'hui, on pense à vous qui préparez peut-être vos prochaines vacances. On est avec vous, nous, c'est ici matin. Belle matinée et bon réveil, 6h09.

0: Fredrix, Goldman Jones. Juste après, ça fait partie des belles chansons, des beaux textes. Il y aura de la bonne musique aujourd'hui, comme par exemple Pierre Demar ou bien encore Michel Polnareff, Zazie Zucchero et même Alain Chamfort. Tout ça, rien que pour vous. Je sais que vous aimez.
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0: Bienvenue et merci d'avoir choisi la radio qui vous réveille. C'est ici Occitanie. Et par amour, Julien, lui, il a appelé sa boulangerie d'Avignonnet-Lauragais parce que c'est toi. Mais pourquoi je vous parle de Julien? Eh bien parce que Sébastien Bretonneau l'a rencontré. Il est allé à Avignonnet-Lauragais, il a rencontré Julien. On va parler des petits pains au chocolat. On va parler aussi... Oui, je sais qu'on dit chocolatine, mais dans la chanson, on dit les petits pains au chocolat. Voilà. On va parler aussi de croissants et de baguettes, Sébastien Bretonneau. Et la petite vadrouille de Julien tout à l'heure à 6h20. Un été en pleine forme, on va faire de la marche aquatique. Ça c'est bien, c'est le sport tout doux pour nos articulations. Le docteur Kierzek s'échauffe et il arrive dans 40 secondes.
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0: 6h14, les voici les conseils santé de notre docteur Kierzek, conseil de l'été. Hein. Ce matin, on se met à l'aquagym et à la marche aquatique. Ça, c'est bon pour les articulations. Bonjour Doc.
5: Bonjour à toutes et à tous. Vous avez mal aux genoux, aux hanches, vous redoutez les chocs de la course à pied. Et si la solution se trouvait dans l'eau, sans même savoir nager? En fait, c'est la marche aquatique, c'est en pleine expansion. Dans l'eau, on peut bouger sans subir les impacts du sol, tout en sollicitant les muscles en profondeur. C'est particulièrement indiqué pour les personnes souffrant d'arthrose, de surpoids ou en rééducation après une blessure. En fait, dans l'eau, la poussée d'Archimède, ça vous rappelle les vieux souvenirs de physique, nous rend plus légers. Immergé jusqu'à la taille, notre poids est réduit de 50%, jusqu'à la poitrine de 75% et jusqu'au cou de 90%. Résultat, les chocs au niveau des genoux, des hanches, du dos sont complètement éliminés. En même temps, l'eau offre une résistance naturelle. À chaque mouvement, les muscles travaillent sans que les articulations ne subissent de torsions brutales. C'est l'idéal pour les personnes atteintes d'arthrose, de rhumatisme ou après une opération du genou ou de la hanche. Et bonne nouvelle, on n'a pas besoin de savoir nager. La marche se pratique généralement dans une piscine ou en à pied, avec de l'eau entre la taille et la poitrine. L'équipement, il est limité, il faut un maillot de bain, des chaussures d'eau pour éviter de glisser et protéger la plante des pieds, parfois une ceinture de flottaison pour les séances plus intensives. Et la séance va alterner échauffement, travail cardiovasculaire, renforcement musculaire et étirement. Et l'intensité se règle simplement en accélérant les mouvements ou en utilisant des accessoires.
0: Docteur, quels sont les bénéfices spécifiques pour les articulations? Puis, à quelle fréquence on doit pratiquer?
5: Les bénéfices sont nombreux. Diminution des douleurs articulaires. Des études qui montrent que ça diminue jusqu'à 30% les douleurs du genou, par exemple. Amélioration de la souplesse, de l'amplitude articulaire, renforcement musculaire sans impact. Et pour les personnes souffrant d'arthrose, une séance de 45 minutes, 2 à 3 fois par semaine, suffit à améliorer la mobilité et à réduire la prise de médicaments anti-douleurs. Pour les sportifs, en reprise aussi, c'est excellent, car l'eau permet de retravailler la gestuelle. Alors, la fréquence, 2-3 fois par semaine, c'est pas mal. Demandez l'avis de votre médecin avant de commencer, surtout si vous avez une pathologie articulaire évolutive. Et puis, cherchez un cours collectif encadré par un éducateur sportif spécialisé en activité aquatique. Vous allez voir, l'ambiance, c'est plutôt sympa. Et vous, vous allez écouter votre corps et vous n'aurez pas tendance à en faire trop. Allez, bon été, bonne santé, à l'écoute d'ici, bien sûr.
0: Mais bien sûr, on se porte bien. Et grâce à vous, le docteur Kierzek, qu'on retrouve chaque matin. Et puis, chaque matin, on a un rendez-vous aux alentours de 6h20. C'est la petite vadrouille. La petite vadrouille de Sébastien Bretonneau à découvrir. Julien a appelé sa boulangerie d'Avignonnet-Lauragais parce que c'est toi. Et parce que c'est vous, ce sera dans à peine 4 minutes. Youhou ! 6h16.

0: Matt Kanyang dans votre autoradio à 6h20 en partant au boulot. 6h20, c'est la petite vadrouille de Sébastien Bretonneux qui a rencontré Julien, boulanger, à Avignonnet-Lauragais. Il aime sa profession par-dessus tout. D'ailleurs, il a décidé de faire ce métier alors qu'il n'a même pas 10 ans. Depuis, il a eu de multiples récompenses. Il a véhiculé sa passion dans d'autres parties du monde. Plus qu'une boulangerie, hein. Julien, il est à la tête d'une véritable famille avec ses clients et ses employés.
1: Julien, on est dans votre boulangerie ici. On est où ?
2: On est en plein milieu du fournil, on est dans les pétrissages des pâtes actuellement.
1: Ouais.
2: Donc on prépare tout le pain pour demain.
1: Comment s'appelle votre boulangerie ?
2: Ah, et J, parce que c'est toi.
1: Racontez-moi pourquoi ce nom ?
2: Parce que c'est toi, c'est une déclaration d'amour. Donc c'était une déclaration d'amour pour ma compagne de l'époque, mais c'est une déclaration d'amour aussi pour ce métier, et c'est une déclaration d'amour pour les clients.
1: Ouais. Rien à voir avec la chanson d'Axel Red ?
2: Malheureusement, rien à voir avec la déclaration d'Axel Red.
1: Alors vous, l'amour pour ce métier, il est arrivé alors que vous aviez quel âge ?
2: Ah ben, je suis comme Obélix, je suis tombé dedans en fait. J'avais 7 ans, je suis rentré dans une boulangerie, j'ai dit ça sent bon, je serai boulanger. À 10 ans, j'ai dit je ferai ma formation chez les compagnons et j'ai passé mon CAP chez eux.
1: Et ça vous a bien réussi parce que vous avez eu de nombreux prix ?
2: Alors j'ai eu actuellement 9 prix en Ariège, je suis un détrôné en Ariège, je suis 2 fois champion en Occitanie et donc j'ai représenté 2 fois l'Occitanie à Paris. Donc,
1: vous avez beaucoup voyagé ?
2: Je suis parti à Dubaï, aux États-Unis, au Canada. J'ai la chance d'avoir un métier qui est très porteur. Puis j'ai la chance d'avoir pu former d'autres boulangers à ce métier.
1: Ah ouais.
2: Donc je suis allé les former un petit peu partout dans le monde.
1: Alors il y a une pièce qui compte beaucoup ici, c'est le four à bois. Vous m'en racontez ?
2: Ah, le four à bois a été bâti en 87 en fait, en même temps que j'ai choisi ce métier. Et il a été bâti, tout le bâtiment est fabriqué autour de ce four à bois.
1: Alors on vous a même écrit une chanson, alors ça c'est complètement dingue.
2: Oui, on a la chance d'avoir eu...
1: D'où elle vient cette chanson ?
2: Ah bah c'est des amis à moi, Raymond en fait et Claudette qui m'ont écrit une chanson magnifique. Mais je peux vous la faire écouter un petit peu
1: si
2: vous
1: voulez. On va l'écouter parce que c'est dingue ça.

0: C'est magnifique ça.
1: C'est mieux qu'Axel Red.
0: Les clients, le rapport que vous avez avec votre clientèle.
1: Alors moi j'ai la chance, le fait d'enfourner au four à bois, je suis au magasin en fait. Donc je côtoie au quotidien tous mes clients, puis j'ai une relation en fait très proche avec eux. Ce métier je le fais pour leur faire plaisir.
0: Vous avez des enfants ou pas ?
1: J'ai deux enfants et j'ai la chance que mes enfants m'aident dans ce métier. Donc j'ai ma fille qui vient régulièrement tenir le magasin avec moi et mon fils qui vient pétrir le pain régulièrement aussi.
0: Vous avez réussi à transmettre votre passion à vos enfants ?
1: Alors leur transmettre la passion, je pense pas. Par contre, leur donner envie de passer du temps avec leur père au milieu d'une histoire d'amour comme celle-ci, oui.
0: Allons, on finit en chanson, vous me refaites écouter un petit extrait ?
1: Autant que vous voulez.
2: Dans tout le Lauragais, on le chante à pleine voix. Julien Boulanger à Avignonnet-Lauragais, ce matin, la star d'ici Occitanie et de notre rendez-vous avec Sébastien Bretonneau de la Petite Vadrouille. 6h24.

0: bien dans la tête ce titre, hein.
1: Ah ouais.
0: C'est le nouveau Pierre Demar.
1: Je viens, je pense à vous.
0: Vous l'avez dans la tête pour toute la journée. Vous êtes né sous le signe de la Vierge, et bien dans l'ombre, vous allez chercher à passer un message. Mais quel message ? Seule Catherine Viguier vous le dira. Votre horoscope arrive juste avant les infos de 6h30. Belle matinée, salut les lève-tôt.
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0: 6h28, on vous souhaite une belle matinée. Et l'horoscope de Catherine Viguier est là, dans le poste. Bonjour Catherine.
6: Bonjour France.
0: Avec une belle actu côté planète. Hein.
6: Notre ami Mercure fait son entrée au Lion. Bélier, la venue de Mercure en signe ami rend attractive votre vie amoureuse de parents et d'artistes aussi. Taureau, si vous espériez une amélioration en famille, eh bien essayez de dialoguer. Gémeaux, en voyageant loin de chez vous ou pas, vous liez connaissance et vous allez vous cultiver. Cancer, votre point fort durant quelques semaines, c'est la négociation, vous saurez faire. Lion, Mercure, planète de la communication, vous accompagne, vous allez vous exprimer avec talent, vous trouvez les mots justes pour convaincre. Vierge, dans l'ombre, vous cherchez à passer un message complice, touchant, marquant. Balance, l'amitié sera à l'honneur, vous organisez, vous réunissez, tout ceci dans une ambiance super chouette. Scorpion, alors si l'on vous tient tête, vous aurez du répondant, et si l'on vous témoigne de l'amour, votre réponse sera puissante. Sagittaire, vous avez soif d'ailleurs de découvertes pour revenir, ressourcer, renouveler. Capricorne, vous êtes invité à explorer votre monde intérieur, à l'analyser, votre sensualité est aussi de mise. Verseau, eh bien on tente de vous persuader, les débats s'annoncent passionnés, mais vous tenez à garder votre libre arbitre. Poisson, vous allez cultiver les pensées positives afin d'entretenir votre bonne forme. Au travail, vous aurez le sens du détail. Et pour nous tous, on est classe dans notre manière de nous exprimer.
0: Et notre horoscope qui est sur ici.fr.
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0: Bonjour et bienvenue. Bienvenue aussi à Clotilde Dubon. Bonjour Clotilde.
7: Bonjour à tous.
0: Moi j'ai une petite faim là.
7: Ah oui, une petite faim.
0: Oui.
7: Vous allez chez Lucie, bas de la radio.
0: Okay.
7: Ah oui, il y a un nouveau commerce qui s'est installé. Bon, ça coûte pas très cher. C'est fait dans le Lot-et-Garonne, mais par contre, ça fait pas vraiment plaisir aux commerçants tout autour.
0: À toute heure du jour et de la nuit. Nous sommes le lundi 10 août, 6h30. L'info, le 90 secondes en France et dans le monde. Arthur Fradon.
8: En Lozère, un violent incendie a parcouru 153 hectares en quelques heures. Hier, les habitants de deux hameaux ont dû être évacués. 270 sapeurs-pompiers sont mobilisés. Autre important incendie dans la Drôme, dans le massif du Claps, où le feu a désormais parcouru 370 hectares de forêt. 4 sapeurs-pompiers ont été légèrement blessés. L'alerte canicule s'étend sur la France. Ils étaient 13 hier, ils sont 22 aujourd'hui. Les départements en vigilance orange canicule, tout le quart sud-est est concerné. 35 degrés sont attendus à Nîmes dans l'après-midi, 38 à Valence. La vague de forte chaleur devrait s'étendre à d'autres départements dans la semaine. Cet été exceptionnellement chaud, commun à toute l'Europe de l'Ouest, la chaleur n'y a jamais été aussi forte pour la période juin-juillet, selon l'Observatoire européen Copernicus. 2,7 degrés enregistrés de plus que la normale cette année, le record de 2022 est battu. Allez, pour prendre un peu de fraîcheur, on plonge direction le bassin olympique de Saint-Denis, à côté de Paris, où se disputent actuellement les championnats d'Europe de natation. Tous les projecteurs braqués sur Léon Marchand, le nageur toulousain qui a dû renoncer à une partie de son programme à cause de sa blessure aux aux adducteurs pas totalement résorbés. Il devrait quand même participer ce soir à la finale du relais 4 x 200 mètres nage libre si la France se qualifie. Et puis clap de fin sur la 5e édition du Tour de France Femmes. C'est Demi Vollering, la néerlandaise, qui empoche un 2e tour après son succès sur la promenade des Anglais à Nice hier. 1 minute 18, c'est l'écart au général avec sa poursuivante, la Polonaise Niewia Doma.
7: Merci beaucoup Arthur Fradin. Bon, 6h32, on a très faim, donc ça fait un petit moment qu'on est réveillé. Je vous propose des bobounes, des salades ou encore du hachis parmentier de bon matin en libre service. C'est tous les jours 24 heures sur 24, ce concept de magasin Lucie, des boutiques qui ont vu le jour en 2023 à Agen dans le Lot-et-Garonne et qui gagnent du terrain petit à petit partout dans le midi toulousain. 4 magasins Lucie ont ouvert à Toulouse rien que ces 2 derniers mois, dont un rue Gabriel Péri, derrière les allées Jean Jaurès, sous les yeux désemparés des commerçants voisins, parce qu'Alexandra Lagarde, la boutique Lucie a un succès fou et pique leurs clients.
9: Denis sort d'un pas pressé de la boutique, une barquette en plastique dans les mains.
10: Là, c'est une salade de pesto. On est en train de tester un petit peu les différents plats.
9: Cet employé de bureau est devenu un adepte du concept. Il vient jusqu'à 3 fois par semaine le midi.
10: Pratique, on arrive, c'est ultra rapide. Donc voilà. Mais pour l'instant, on n'a pas fait encore tout le rayon, tous les choix. Donc à un moment donné, peut-être que ça deviendra redondant.
9: Dans la boutique, 3 grands frigos et des dizaines de plats au choix. Nathalie vient pour la première fois. Elle ne sait pas quoi prendre.
11: Il y a des sushis. Bon, moi, ça ne m'intéresse pas, mais il y a beaucoup de salades, il y a des plats chauds, il y a une diversité de desserts, une diversité d'entrées. Donc je pense que ça peut toucher un public qui est assez large.
9: Juste à côté d'elle, Pierre n'hésite pas une seconde. Il attrape une salade thaï pour lui.
12: Tu veux quelque chose ?
9: Sa collègue Véronique hésite. Un bobun ? Tous les deux viennent régulièrement le midi.
12: C'est les produits sont frais. C'est vrai que les plats sont variés et ils sont très bons. Et pour le midi, c'est parfait. On a pas. On a.
13: Le montant quand même, en fait.
12: Oui, en plus c'est pas cher. Oui, effectivement. Oui, c'est un petit plus. Ouais.
9: En moyenne, entre 5 et 8 euros le plat, 2,50 euros pour le dessert. Véronique reconnaît qu'elle a changé ses habitudes depuis l'ouverture de la boutique Lucie.
14: J'allais en face, mais du coup, j'y vais plus trop. C'est un peu dommage pour les petits commerces aussi. En fait, à partir du moment où on a le choix. Oui, parce que les plats, ils sont quand même quasiment. Enfin, c'est beaucoup plus cher. Il y a quand même un écart de prix. Hein.
9: Ouais. Sur le trottoir d'en face, justement, le traiteur Cyprien a vu son chiffre d'affaires baisser, l'un des vendeurs, Paul.
15: Depuis qu'ils sont arrivés, j'ai eu 15% à peu près de perte. Ouais. Après, il y a l'effet nouveauté, donc on verra sur l'avenir.
9: C'est aussi ce qu'espère Sylvia, la responsable de la boutique Les Salgos à Deux Rues de là. Elle a perdu 70% de sa clientèle par rapport à la même période l'an dernier.
16: Nous, on a l'habitude de faire un vendredi entre 40 et 50 clients. Vendredi, on a fait 13 clients. Je pense que ça va être très compliqué.
9: C'est globalement l'inquiétude des commerçants du quartier qui regrettent que cette chaîne s'installe dans les centres-villes, comme l'explique Paul.
15: Ça met à mal tout le monde, quoi. Et c'est vrai que je ne suis pas certain que tous les petits commerçants autour s'en remettent.
9: En moyenne, près de 500 clients passent dans la boutique Lucie chaque jour.
7: Et les enseignes Lucie, comme le prénom, existent déjà donc à Toulouse, mais aussi Colomiers, Aucamville et L'Union. Vous retrouvez aussi le concept à Montauban, Auch, Agen, Albi et Castres.
0: Dans l'actu également, Clotilde, ce restaurant toulousain qui fait la chasse aux pigeons.
7: Près de Saint-Cernin, chez Bruegel l'Ancien, les gérants distribuent des petits pistolets à eau pour que les clients effarouchent les pigeons trop envahissants sans les blesser et ça marche. Ah ouais. Dans le journal de 7h, il y aura aussi les réactions du nageur Léon Marchand, contraint de déclarer forfait pour les épreuves du 4 nages. C'était son objectif de la saison, battre son propre record du monde. Une décision difficile à prendre mais obligatoire pour éviter de se reblesser à son adducteur à peine remis. Dur à dire, adducteur.
0: Adducteur. Oui, il faut le répéter plusieurs fois. Adducteur.
7: La météo.
0: Eh bien, cette météo, elle est plutôt pas mal pour commencer la semaine. Du soleil, quelques cumulus dans le ciel toulousain et ses départements voisins. Ça, c'est du matin jusqu'au soir. Et puis, en fin d'après-midi, on a quelques nuages qui deviennent un peu menaçants vers les Pyrénées. Des nuages qui apportent les premiers orages de la semaine. Vent faible, 21 degrés à Toulouse, 32 cet après-midi. On a un peu frais. Enfin, pas frais, mais c'est presque tiède ce matin.
7: Et oui, comparé aux 40 degrés des derniers jours.
0: Oui, avec la pluie qui est tombée cette nuit, on a une espèce de petite atmosphère un peu sympa. On ouvre, on en profite pour ouvrir, pour aérer l'appartement. Ce lundi 10 août, il fera cet après-midi 30 à Saint-Gaudens, 31 à Pamiers, à Figeac ou à Auch, 32 à Muret et Montauban, 33 chez vous à Albi et Castres. On est aussi avec vous sur la page Facebook ici Occitanie. On communique ensemble avec les messages que vous nous laissez. Plein de messages. Josie nous dit bonjour. Bonjour, bonjour Josie. 21 degrés à Saint-Paul-sur-Save, le ciel est plutôt dégagé. Hier, il y avait des éclairs, un vent, du tonnerre, mais pas une goutte de pluie. Ah, ça c'est marrant, parce que Saint-Paul-sur-Save, vous n'avez pas eu le droit à la pluie. C'est pour ça aussi que vous nous laissez vos messages sur la page Facebook, ici Occitanie. Ça se passe bien sur la route, pas de difficultés pour le moment. Du côté de chez Tisséo et de vos trains Lyo, on note quand même sur la ligne Narbonne-Toulouse et Toulouse-Narbonne, dans les deux sens, des petits retards qui peuvent aller jusqu'à 15-20 minutes, nous dit la SNCF. Il y a des incidents lors de préparation de train ce matin.
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0: Oui, c'est ici, matin, ça se passe, ici, ça se passe, chez vous, alors on en parle, ça concerne votre commune, votre département, votre région, alors on en parle sur votre radio de proximité, et dans la radio, il y a toutes les musiques que vous aimez, et ça pour bien commencer la journée, il n'y a pas mieux, c'est ici, matin, on vous souhaite une belle matinée, salut les leftos, 6h37.

0: Qu'est-ce que c'est bien la radio? Ah ouais, hein Michel, c'est bien la radio. Oh oui.
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0: On passe une belle matinée ensemble, mais on a un petit peu faim. Alors déjà dans notre reportage, après 6h30, on vous a peut-être donné envie d'aller grignoter quelque chose dans le frigo. Eh bien dans nos trucs en plus, les infos insolites et pratiques, ce matin on va se pencher sur nos assiettes. Les assiettes des astronautes, bah oui, ça mange aussi en apesanteur un astronaute, Clémence Fuléda. Hein.
3: Et si possible qu'il mange bien, ça favorise le moral, la cohésion d'équipe, etc. Et pour ça, le CNES, le Centre National d'Études Spatiales, vient de renouveler là en juin son accord avec l'entreprise française ENAF. Alors ce ne sont pas les pâtés qui partent dans l'espace, mais des plats élaborés, parce que la société ENAF a des outils très perfectionnés pour les mettre ces plats dans des boîtes légères et stérilisées. Et à l'intérieur, il y a souvent des plats savoureux que nous détaille Lionel Suchet, directeur général délégué du CNES.
4: Cassoulette de champignons, des bois et châtaignes à l'huile de laurier, volaille jaune des Landes cuisinée comme une poule au pot, sauce suprême, homard breton aux algues, condiments citron de menton.
0: J'ai faim là, moi.
3: Ouais, moi aussi, des plats élaborés souvent par le grand chef Alain Ducasse. Et tout a commencé en 1993 quand même. À l'époque, le CNES reçoit un appel d'un professeur de cuisine dans lycée hôtelier de Souliac, qui s'appelle Richard Philippi. Il appelle parce qu'il a entendu Jean-Pierre Agnoret, un astronaute qui avait réalisé une mission sur Mir en 93, cette même année. Il était plutôt content, mais il y avait un mais.
4: Dans une interview, il avait expliqué que tout s'était très bien passé, son vol, il était très content. Le seul regret qu'il avait, c'est que il avait mal mangé pendant son vol, et c'était son seul regret. Que c'est que ce truc, un Français qui vole, on ne sait pas le faire manger, c'est pas normal. Voilà comment est partie l'affaire. On a pris ça au sérieux.
3: Et voilà, le CNES qui prend le sujet à bras-le-corps. On ne rigole pas avec la bouffe en France et avec l'équipe aussi du lycée hôtelier du Lot.
4: Il y avait un prof de cuisine, un prof de biologie du lycée hôtelier de Souillac qui se sont mis au boulot et qui ont travaillé d'arrache-pied avec la motivation et la passion que peut susciter le spatial, avec des enjeux importants, parce que l'idée c'était d'avoir des repas spatiaux français et gardant les qualités organoleptiques des grands produits d'un grand restaurant français.
3: Ouais, ça veut dire l'odeur, hein, bien sûr, le goût aussi. Bon, faut pas que l'équipage soit malade, évidemment. Mais il faut aussi penser à tout plein de détails.
4: Il faut pas qu'il y ait de miettes, parce que quand vous mangez, il y a des miettes qui se détachent, vous risquez de les inhaler, puisqu'elles flottent en micro-pesanteur. Donc, vous pouvez pas avoir quelque chose qui fait des miettes.
3: Voilà. Attention aussi au liquide. Vous savez, le capitaine Haddock, là, vous savez. Voilà. Et donc, en 96, voilà les premiers repas spatiaux français qui arrivent pour le vol de Claudie Agnoret. Et ce fameux prof de Souillac était ami avec le chef Alain Ducasse. Voilà comment ça s'est fait. Résultat, aujourd'hui, une très grande fierté française au-dessus de nos têtes.
4: Et on est les seuls Français avec les Japonais à avoir la qualification pour être sur le catalogue des repas de la Station Spatiale Internationale. Et donc, on a comme ça envoyé un bout de notre culture française dans l'espace.
3: Voilà, et tous les deux ans, de nouvelles recettes sont créées pour renouveler ce catalogue.
0: J'ai de plus en plus faim. Là,
3: un petit suprême de volaille.
0: Oui, même un bout de pâté. Hein. Un bout de pâté, un bout de pâté avec du bon pain. Oh, ce serait extraordinaire. C'est extraordinaire. Retrouvez nos trucs en plus chaque matin à 7h20. C'est aussi sur notre appli ici. Et comme on parlait des astronautes ce matin, on va continuer de jeter un œil vers le ciel avec l'éclipse. L'éclipse d'après-demain, mercredi. On en parle avec nos animaux, les conseils de notre vétérinaire Pierre Fabin dans une minute. Si ça se trouve, ça va les perturber, cette histoire d'éclipse là.
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0: dehors. Et je dis bien féliciter, pas juste bravo. On sort les « oui, c'est bien » façon fan de Beyoncé, avec des caresses, des friandises, la totale. Le chiot doit comprendre que faire dehors, c'est la meilleure chose du monde. Deuxième astuce, la régularité. Des horaires fixes, des repas à heures fixes et des sorties fréquentes. Un chiot, ça peut avoir besoin de sortir toutes les deux heures au début et même le dimanche matin.
1: Alors comment on fait, Doc ?
0: Alors, ne demandez pas à un chiot de 3 mois de se retenir pendant 8 heures. Ça serait juste injuste. L'idéal, c'est de restreindre un peu son espace. Par exemple, une pièce facile à nettoyer ou avec un parc bébé. Personnellement, je ne suis pas fan des tapis éducateurs. Le risque, c'est que votre chien finisse par croire que faire dedans, c'est autorisé. L'objectif, c'est toujours dehors. Et si vous avez un voisin sympa ou un petiteur, n'hésitez pas à demander un petit coup de pouce en journée.
1: Bon, maintenant, on attend vos conseils.
0: Alors, très important, on ne punit pas un pipi.
1: Ah, faut pas.
0: Ni avec la voix, ni avec le journal, ni le fameux « on met le nez dedans ». Ça, c'est non seulement inutile, mais complètement contre-productif. Votre chiot ne comprendra pas pourquoi vous êtes fâché, surtout si vous découvrez le pipi une heure après. Il risque juste de devenir anxieux ou de se cacher dans un coin pour faire. En fait, félicitez les bons comportements et ignorez les accidents. Nettoyez sans faire de drame et pas en présence de votre chien, avec un produit enzymatique pour éviter que l'odeur ne reste. Et bien sûr, gardez en tête que c'est une étape normale. Un peu galère, certes, mais passagère.
1: Les conseils du doc sont aussi sur votre appli ici et on va prendre un petit peu d'altitude. Oui, avec la porte la plus surveillée de l'avion, ce qu'elle cache vraiment. Avec Angèle Ménétri et d'Aéroscopia, Toulouse, capitale du ciel, est votre rendez-vous aéronautique dans même pas 4 minutes.

0: Zazie, dans l'autoradio, en partant au boulot. Je suis un homme, 6h51, bienvenue. C'est Toulouse, capitale du ciel, votre rendez-vous aéronautique avec ces pilotes d'avion qui ont beaucoup de chance, hein. Ils ont les commandes de l'appareil, la meilleure vue aussi, vraiment dans le cockpit, la vue est formidable. Et puis, c'est normal, ils ont travaillé dur pour ça. Angèle Ménétrier d'Aéroscopia, ce qui les sépare de nous passagers, c'est aussi une porte blindé.
1: Absolument. Mmh. Alors, ce qui les sépare de nous, c'est clairement la capacité à faire voler un avion.
0: Oui,
1: mais oui, aussi, il y a aussi cette porte qui n'a pas toujours été blindée. Pendant longtemps, le cockpit, c'est-à-dire le poste de pilotage, était simplement séparé de la cabine par un rideau ou une porte classique, parfois même laissée ouverte pendant le vol. Mais tout change après les attentats du 11 septembre 2001, durant lesquels des terroristes ont pu entrer dans les cockpits pour prendre les commandes des avions. Là, la sécurité aérienne a été complètement repensée à l'échelle mondiale. Et parmi les multiples mesures mises en place, il y a justement le renforcement des portes du cockpit. Aujourd'hui, sur les avions de ligne, cette porte est blindée, renforcée et surtout verrouillée pendant toute la durée du vol. Elle est conçue pour résister à des tentatives d'intrusion, à des chocs importants et même à certains impacts de balles. Mais ce n'est pas juste une porte solide, c'est tout un système. Pour entrer, il faut un code. Et même avec ce code, ce sont les pilotes à l'intérieur qui décident d'ouvrir ou non. Ils ont une caméra pour voir qui se présente et ils peuvent refuser l'accès en cas de doute.
0: Il reste des appareils de transport de passagers qui n'ont pas cette porte blindée ou pas ?
1: Alors aujourd'hui, sur les avions de ligne, la réponse est clairement non. C'est une obligation réglementaire internationale. Tous les appareils qui transportent des passagers dans le cadre de vols commerciaux doivent être équipés de ce type de porte sécurisée. Même les avions les plus anciens ont été modifiés après 2001 pour se conformer à ces nouvelles exigences. Donc, que vous soyez dans un petit moyen courrier ou un gros long courrier, le principe reste le même. Cockpit protégé et accès strictement contrôlé. Bien sûr, il existe encore des avions qui n'ont pas ce type de porte, mais ce ne sont pas des avions de ligne. Par exemple, dans l'aviation légère, les petits avions de tourisme, il n'y a pas de séparation entre le pilote et les passagers. Mais dès qu'on parle de transport de passagers à grande échelle, avec des compagnies aériennes, cette porte blindée est devenue un standard incontournable. Donc la prochaine fois que vous montez à bord et que vous regardez vers le cockpit, vous verrez cette porte blindée qui représente une norme de plus pour des vols en toute sécurité.
0: Le musée Aéroscopia vous ouvre toutes les portes des avions anciens et récents. On vous attend hein, près de l'aéroport Toulouse-Blagnac. En plus, c'est le seul musée au monde où il y a un Beluga, le Beluga ST4 qui est depuis le 24 juin sur le tarmac d'Aéroscopia. C'est ouvert tous les jours de 9h30 à 18h. Ah!

0: Tout Caro dans l'autoradio. Et Senza Una Donna. En vacances, on va mettre l'accent sur les spécialités régionales. C'est ce qu'on va faire dans l'humour en tube dans 40 secondes avec tous les humoristes du jour.
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0: Comment être totalement dépaysé, en vacances, tout en restant en France? Dans l'humour en tube, Fred Ballard et ses rigolos nous conseillent de partir dans une région à l'opposé géographique de la nôtre. Partons dans le nord, tiens, par exemple, et puis d'ouvrir surtout grand nos oreilles pour savourer un accent différent.
3: Là, je te pose une question, tu réponds de suite. Tu réponds pas d'une demi-heure, tu réponds de suite.
4: T'as qu'à la poser de suite.
5: Ah oui, c'est sûr que quand Chevalier et Las Palas prennent l'accent du Sud, on part tout de suite très très loin. Et les vacances peuvent commencer sans se poser trop de questions, mais en se délectant de quelques spécialités locales, pas piquer des hannetons.
4: À moi, souvent, le pomasson, je le mange à l'auberge du Criadou Provence. C'est bon, là. C'est bon.
3: Tu te régales, là.
4: Et oui. Et même, parfois, ils te rajoutent une olive. Bon. Une olive. L'olive, tu la manges, c'est bon.
5: Ah oui, c'est bon d'entendre l'accent du Sud en vacances, surtout quand on est à l'Ouest le reste de l'année. Mais attention à ne pas froisser la susceptibilité des locaux qui nous accueillent. Sébastien Marx est un New-Yorkais en vacances en Bretagne. Et les Bretons, ils ont les chapeaux ronds, mais pas que.
6: Bien évidemment, les gens m'ont dit de manger une galette et des crêpes. Je vois pas la différence. Une galette, c'est salé. Une crêpe, c'est sucré. C'est ce que je pensais. J'ai dit ça, une crêperie. J'ai dit, oui, bah, galettes sont salées. Le mec a craché dans mon citre.
5: Ah bah oui, mais faut pas escagasser le Breton sur son terrain. Hein. Il est malade, lui. Non, être touriste en France, ça se travaille un petit peu en amont. Hein. Il faut réviser ses classiques gastronomiques si on ne veut pas finir saucisse dans une galette saucisse. Et ne pas oublier que l'humour sauve de tout, surtout en terre inconnue.
0: Bien sûr, mais ne pas oublier surtout que l'humour en tube, c'est chaque matin avant les infos. Et c'est surtout à retrouver sur notre appli Ici. Où ça? Bah juste là, ici, là. Ah ouais, ok.
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0: Nous sommes le lundi 10 août 2026. Bonne fête, Laurent. Oh, il est 7h. L'info d'ici, Clotilde Dupont. Bonjour Clotilde.
7: Bonjour à tous. Ça gronde encore un peu ce matin sur le midi toulousain après les orages de la nuit. Il reste quelques pluies éparses en ce moment qui remontent des Pyrénées. Ça passe au sud de Toulouse en direction d'Albi. Mais plus d'alerte météo ce matin et les pompiers confirment qu'il n'y a pas de gros dégâts.
0: En montagne, en forêt, en revanche, prudence. Hein.
7: La police de l'environnement patrouille tous les jours en ce moment parce que les sols restent secs. Cette nuit, il n'est tombé que 5 à 20 mm d'eau. C'est trop peu pour freiner le risque incendie. En Haute-Garonne, 264 feux ont déjà été identifiés, 435 hectares brûlés. Alors les contrôles se multiplient dans toutes les zones d'espace naturel. Il faut rester particulièrement vigilant, rappelle le sous-préfet Baptiste Mandard.
8: On est sur quelque chose d'assez anticipé par rapport à ce qu'on connaît les années précédentes, avec un niveau de stress hydrique qui est comparable à celui que normalement on constatait fin août. Or là, on est encore sur la première quinzaine du mois d'août. Et donc ces contrôles, ils portent de manière générale sur la qualité de l'eau, sur le bon fonctionnement des stations d'épuration, et puis sur le respect des règles régissant l'emploi du feu. Alors soit c'est des barbecues, des départs de feu qui sont en tout cas à caractère festif, on va dire, et qui sont rigoureusement interdits. Et puis évidemment, on contrôle aussi ce qui pourrait être le jet de matière inflammable. On pense évidemment tous aux mégots, encore une fois. 9 départs de feu sur 10 sont d'origine humaine et occasionnés souvent à partir de comportements qui sont des comportements irresponsables, il faut le dire, et contre lesquels du coup l'ensemble des services sont mobilisés.
7: En cas de départ de feu, on le rappelle, les amendes peuvent aller jusqu'à 45 000 euros et même entraîner des peines de prison. Une collision entre deux motos hier après-midi en Ariège, à Savignac-les-Ormeaux, près du plateau de Beille. Deux victimes ont été évacuées vers le centre hospitalier. Cette nuit, un homme est décédé à Revel, un piéton d'une quarantaine d'années qui a été percuté par une voiture et n'a pas pu être réanimé. À Toulouse, on a entendu des coups de feu ce week-end près de l'université du Mirail dans la nuit de samedi à dimanche. Les policiers ont retrouvé sur place des cartouches non percutées et un groupe de jeunes. Les enquêteurs cherchent d'éventuels liens avec le trafic de drogue, puisqu'un point de deal est en place dans le secteur.
0: Jean-Michel Bellet agressé.
7: Le maire de Valence-d'Agen dans le Tarn-et-Garonne, ancien ministre et patron du groupe La Dépêche du Midi, confirme à son propre média avoir reçu plusieurs coups, plusieurs crachats samedi soir lorsqu'il se rendait à une fête dans son village. Et le parquet de Montauban confirme qu'un homme est toujours en garde à vue dans cette affaire. Les EHPAD devront désormais être plus transparents avec les familles. Un décret entre en vigueur aujourd'hui et oblige les établissements à publier chaque année leurs chiffres concernant le taux d'encadrement des résidents, le taux d'absentéisme du personnel et son taux de rotation, c'est-à-dire est-ce que les soignants en poste restent ou ont tendance à démissionner. Cela en vue de permettre aux familles d'évaluer la qualité des EHPAD avant de faire leur choix.
0: C'est parti pour une semaine de natation.
7: Où on suivra le Toulousain, star des bassins, Léon Marchand, aujourd'hui dans le bassin olympique de Saint-Denis, à côté de Paris, pour les championnats d'Europe de natation. Problème, on vous l'annonçait dès ce week-end, il a dû renoncer à une partie de son programme à cause de sa blessure aux adducteurs, pas totalement guérie. Désillusion donc pour Léon Marchand, qui ne sera pas sur le 4 nage aujourd'hui, Jérôme Val.
9: Ce devait être le feu d'artifice dans le bassin dès le premier jour de la compétition, le 400 mètres 4 nages, la discipline de Léon Marchand. Il venait pour décrocher son premier titre européen et pourquoi pas battre son propre record du monde. Une grande partie de sa saison a été basée sur cet objectif. Sa blessure a tout gâché et la pilule douloureuse à avaler.
10: Très difficile à prendre cette décision, effectivement. C'est la course que j'avais envie de réussir le mieux cette année. Très déçu aussi pour les gens qui sont venus me voir sur les épreuves de 4 nages cette semaine. Après, c'est une décision aussi qui me soulage, parce que ça m'a pris pas mal la tête quand même ces dernières semaines, de savoir si j'allais le faire ou pas.
9: Impossible avec le risque de rechute de faire de la brasse, il lui reste donc en individuel le 200 mètres papillon et le 400 mètres nage libre en fin de semaine.
10: Je pense que je suis quand même capable de m'amuser cette semaine dans les courses dont je suis engagé. Je pense qu'en crawl et en papillon je peux quand même faire des choses assez amusantes et j'ai envie de me tester sur autre chose.
9: Et contrairement à son habitude, Léon Marchand va avoir beaucoup de temps libre, 3 jours sans course.
10: On a une belle équipe de France, donc je pense que je vais m'amuser, je vais pouvoir voir un peu ce qui se passe. Je vais enfin pouvoir venir à la piscine juste pour regarder les courses, donc ça va être cool aussi.
9: Mais avant, ce soir, il y a une première médaille à aller chercher sur le relais du 4x 200 mètres nage libre qu'il avait déjà disputé l'an dernier au championnat du monde.
7: Et il n'y aura pas que Léon Marchand à surveiller sur ces championnats d'Europe de natation. Notez bien ce nom, Nathan Muratori. Il a été formé à Colomiers et à 18 ans, c'est une petite pépite. Il est déjà champion d'Europe junior sur 200 mètres d'eau, médaille d'argent sur le 100 mètres d'eau aussi. Il fait son entrée chez les grands donc cette semaine. Et puis ça y est, vous pouvez reprendre contact avec vos amis fans de cyclisme qui n'étaient jamais disponibles l'après-midi parce que tu comprends, il y a Tour de France. Alors il y a eu le Tour de France des hommes, puis les femmes. Mais c'est fini, la néerlandaise Demi Vollering l'a emporté hier sur la promenade des Anglais à Nice. Un sacré palmarès, Demi Vollering l'avait déjà emporté en 2023. Rien de prévu donc, on va pouvoir aller boire des verres.
0: Avec modération.
7: Bon, toujours avec modération, toujours, bien toujours. Sûr. Les softs, c'est très bon également. Et si vous sortez, gare aux pigeons qui en veulent après vos cacahuètes et vos petites olives au bar Bruegel l'Ancien, place des Tiercettes à Toulouse, c'est du côté de Saint-Sernin. Les gérants ont trouvé la solution, distribuer de petits pistolets à eau, parce que bon, ces petits pigeons restent quand même un peu envahissants, comme l'explique Angèle, une serveuse.
11: Ici, on sert encore les cacahuètes et les olives, et du coup, l'été, ils sont tous là, ils arrivent parce que ils ont faim. Bon, on est habitué à eux, quoi. Ils font partie du quartier, quoi. Mais là, il y en a là. Ah, le souci, c'est que ils font leurs besoins partout, et les trottoirs, elles sont pas propres, la terrasse n'est pas propre, et la ville fait rien pour nettoyer le quartier. Et du coup, c'est nous qui nettoyons un peu tous les jours. Je pense qu'il y a pas que nous, il y a ceux aussi qui sont les immeubles qui font mieux aussi, quoi. Ça, oui, à la longue, c'est embêtant. On donne des pistolets à eau, du coup, pour qu'ils les fassent fuir les pauvres clients. C'est vraiment des tout petits pistolets d'enfants.
12: On m'a raconté que vous deviez en racheter beaucoup.
11: Oui, parce que ils se cassent facilement, ou on nous les pique, du coup forcément, parce que c'est rigolo d'avoir des petits pistolets à eau sur la terrasse. C'est quand même un budget au niveau des pigeons. Ouais.
7: Solution un peu insolite à Toulouse, ça a fait le tour des réseaux sociaux, parce que les pigeons allaient même jusque dans le verre des clients. On vous emmène en reportage avec nous dans l'info d'ici à 7h30. Vous avez aussi la vidéo à voir sur nos réseaux sociaux, le Facebook, l'Instagram d'ici Occitanie.
0: Il y en a partout.
7: Ils sont partout.
0: Bon, on a du soleil. Je ne vous cache pas qu'on a aussi quelques cumulus en ce début de semaine. Météo France nous annonce que le ciel de Toulouse et ses départements voisins est relativement clair du matin jusqu'au soir, même si, vous l'avez dit Clotilde, en préambule de ces infos, il y a eu quelques petites pluies ce matin, mais on est plutôt en allant vers le Tarn et vraiment c'est des toutes petites pluies. Vous êtes nombreux d'ailleurs à nous dire sur la page Facebook, bah nous hier soir, on n'a pas eu la pluie. C'est le cas de Martine qui nous dit un coup de tonnerre à Castanet et un tout petit peu de pluie à Castanet-Tolosan aux alentours de 5h30. Il fait 21 degrés, ça n'a pas duré longtemps. Je vous souhaite un bon lundi et une bonne semaine. Cette semaine, elle commence bien avec quelques nuages qui peuvent devenir menaçants vers les Pyrénées et qui apportent les premiers orages de la semaine en fin d'après-midi. Il fait 21 degrés à Toulouse, 32 cet après-midi. Voilà quelques-unes des maximales de ce lundi 10 août 2026. Météo France nous annonce 30 à Saint-Gaudens, 31 à Pamiers, à Rodez ou à Cahors, 32 pour Muret et Montauban, 33 à Albi et Castres. La question que tout le monde se pose avant de partir au boulot, est-ce que ça roule bien ?
7: Oui.
0: La réponse est oui, ça roule comme un lundi et comme un lundi de semaine de 15 août. Autant vous dire que ça roule très très bien. Pas de difficulté chez Tisséo avec toujours la maintenance annuelle de Téléo, le fameux téléphérique, maintenance jusqu'au 16 août. Et puis du côté de chez vos trains Lio, la SNCF m'informe qu'il y a quelques retards principalement sur la ligne Narbonne-Toulouse et Toulouse-Narbonne. Des retards qui vont jusqu'à 20-25 minutes, incident lors de préparation de train, m'informe la SNCF.
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0: Champfort.
1: Des pieds, normal, hein, c'est l'été. Bambou. Ah, vous l'aviez pas.
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1: Ah bon, on peut rigoler un petit peu. Déjà, c'est l'été. Déjà, il est 7h12, donc on est forcément très léger à 7h12. Et puis, il y a surtout une page qui va se tourner. Ah bon, oui, une page qui se tourne dans le monde aéronautique toulousain. C'est ce que nous dira Mathieu Ferry dans l'Écho d'ici. L'Écho d'ici, rendez-vous économique de votre région. Rendez-vous à 7h20. Mon œil dans le rétro, on regarde un petit peu en arrière ce qui s'est passé cette année passée avec Gérald Roux. On se souviendra des Alpes submergées par la neige en février. Ça, c'est dans même pas une minute.
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1: Et chaque matin, à 7h14, c'est mon œil dans le rétro avec Gérald Roux. Tout cet été, on se retourne sur ce qui nous a marqué depuis le début de l'année. Ce lundi matin, retour au mois de février. Oui, ah, oh, février, ça va vous glacer. Quand on avait froid, quand la neige tombait sans s'arrêter sur les stations des Alpes, Gérald.
5: 3 mètres de poudreuse, ouais. C'est ce qui est tombé en 10 jours sur la station de La Rosière de Montvalsan, en Savoie, début février, à 1850 mètres d'altitude. Les habitants n'avaient pas vu cela depuis de longues années. Pour les plus âgés, ça rappelait les années 60, quand on plaçait régulièrement de longues perches en bois à côté des voitures pour pouvoir les retrouver à la fin du séjour. Et voilà que cette année rebelote une overdose de neige, comme il y a 60 ans, alors qu'on entend à longueur d'année que le ski, c'est bientôt fini, en raison du manque de flocons, du réchauffement climatique. Alors pourquoi ce paradoxe ? Déjà parce que le climat et la météo, c'est différent. La météo, c'est le temps qu'il fait aujourd'hui, demain, des variations rapides. Le climat et son réchauffement, c'est une évolution sur des années, des décennies. Et là, on voit bien que ça change, car la neige à Noël, c'est devenu très rare. Et puis plus que le réchauffement, c'est le dérèglement climatique qui nous frappe. Avec, en hiver, de plus en plus de tempêtes, des pluies massives en plaine, des inondations à répétition, et en altitude, pour peu qu'il fasse un peu froid, des chutes de neige records. C'est ce qui est arrivé en février, c'était la tempête Niels sur les montagnes. Des villages coupés du reste du monde, des avalanches qui emportent des skieurs, parfois des voitures, qui coupent des routes, qui arrivent même à entrer par les fenêtres ou les portes des chalets, tellement elles sont puissantes. Cette année, en février, c'était effectivement impressionnant. Il y avait parfois tellement de neige que certains vacanciers ont dû repartir, les flocons tombaient non-stop, la majorité des pistes fermées, risque d'avalanche, un comble, trop de poudreuse tue les joies de la poudreuse. Alors pour l'hiver prochain, que se passera-t-il ? Pénurie de neige ou au contraire, comme cette année, des chutes massives sur une assez courte période à l'occasion d'une nouvelle tempête venue de l'ouest. Une chose est sûre, il faudra être là au bon moment. Parce que le ski, c'est un sport, c'est aussi devenu un jeu, la loterie.
1: Merci Gérald Roux. Tous les rendez-vous de votre rédaction sont à retrouver sur ici.fr et sur votre appli ici. 7h16, on se réveille, on baille et on joue. Vous jouez chaque matin une question d'actu, histoire de voir si vous avez bien écouté l'actu. Et puis surtout, chaque matin, des beaux cadeaux, les cadeaux de votre été pour partir, tiens, avec les enfants, pour partir avec des copains au Jardin des Martels. C'est un jardin extraordinaire. C'est dans le Tarn, c'est à Giroussens. Et voilà deux belles entrées pour aller un petit peu à l'ombre, pour aller flâner, pour aller penser, pour aller méditer, pour aller passer un très très bon temps au Jardin des Martels. Mais pour ça, faut répondre à la question d'actu concoctée ce matin par Clotilde Dupont.
6: Et attention, hein, j'espère que vous avez bien écouté. Des pigeons partout sur la terrasse à Toulouse. Un bar a décidé de les éloigner de manière insolite. Mais comment on fait ? On met une playlist anti-pigeons, on distribue aux clients des petits pistolets à eau ou alors ils ont payé quelqu'un pour les effaroucher toute la soirée.
1: Un bar de Toulouse a trouvé une façon d'éloigner les pigeons. Ce serait bien de le faire avec les moustiques aussi. Mais comment font-ils ? En mettant une playlist anti-pigeons, ça existe, avec des petits pistolets à eau Ou bien alors, ils payent quelqu'un pour les effaroucher. Va-t'en, va-t'en, va-t'en, pigeon. Vous n'êtes pas des pigeons, alors vous êtes en train d'appeler le 05 34 43 31 31. Manon répond à vos appels et on va vous offrir, je l'espère, avant 7h30, ces deux entrées pour le Jardin des Martels dans le Tarn. À Géroussens, 05 34 43 31 31. On vous souhaite de repartir avec ces invités. On vous souhaite une belle matinée.

0: jardin. C'est une Samélia qui vous souhaite tout le bonheur du monde à 7h20. 7h20, l'écho d'ici, sur votre radio, ici Occitanie, le rendez-vous des entreprises de la région. Mathieu Ferry, il y a une page qui est en train de se tourner hein, dans le monde aéronautique toulousain.
1: Parce que Rossi Aéro vient d'être racheté par le groupe québécois ouais. Meloche. Rossi, c'est une PME familiale née en 76, de site à Muret, à Villeneuve-des-Boulogs, des sites qui créent des pièces à la demande, et en urgence, notamment pour Airbus. Et la directrice exécutive de Meloche est avec nous ce matin. Bonjour Marion Alazé-Lebourg.
2: Bonjour, merci de me recevoir.
1: Merci d'être avec nous. Pourquoi racheter Rossi ?
2: Alors, première chose, c'est que Groupe Meloche, on avait une stratégie d'acquisition à l'international et évidemment, je pense que le pôle aéronautique toulousain était une évidence pour nous. Pour ce qui est du groupe Rossi précisément, on a une très belle synergie, c'est-à-dire qu'on fait les mêmes produits des pièces aéronautiques également et on trouvait que l'ajout de la compétence rapide manufacturing, comme vous l'avez dit pour Rossi, était extrêmement intéressante pour nous et j'ajouterais qu'on se retrouve beaucoup dans les valeurs qu'on veut porter en termes d'entreprise, donc voilà, ça faisait beaucoup de sens pour nous.
1: En quoi vous êtes complémentaires, vous, Meloche, c'est quoi votre cœur de métier ?
2: Alors, le cœur de métier est très similaire, on fabrique des pièces d'avion, nous on fabrique des pièces qui vont autant aller dans les moteurs de l'avion que dans la structure de l'avion. Pour ce qui est de la complémentarité, comme les pièces sont très similaires hein, en termes de faisabilité, donc on a beaucoup de synergie à avoir de ce côté-là, d'optimisation à faire ensemble. Pour ce qui est de la complémentarité, évidemment, le fait de la capacité qu'a Rossi de faire des pièces très rapidement. C'est quelque chose qu'on trouve extrêmement intéressant et Rossi est reconnu sur le marché pour ça.
1: Quelle va être votre stratégie en région toulousaine ?
2: Alors, notre stratégie, évidemment, c'est de conserver tous les emplois. Je me permets de le dire ici, conserver évidemment les 300 employés qui sont ici. Et comme l'ensemble des acquisitions que nous avons réalisées dans le passé, c'est de faire grossir ce site-là, on veut de la croissance. On veut grossir avec les clients actuels, Airbus, Dassault, Safran, etc. Et puis pourquoi pas aller en chercher d'autres.
1: Parce que Airbus, c'est le client principal, ou justement vous citez d'autres avionneurs, parce qu'on oublie parfois, hein, les sous-traitants ici, ils ne travaillent pas que pour Airbus. Hein.
2: Tout à fait. Nous, Airbus, évidemment, c'était déjà un client de groupe Meloche, mais ça devient évidemment un client très important avec l'acquisition de Rossi. C'est le client principal de Rossi. Dassault est également un client récent de Rossi, mais qu'on souhaite faire grandir. C'est un client qui a beaucoup de perspectives de croissance en ce moment.
1: Ces pièces en urgence, ces pièces à la demande, c'est le cœur de la meule, on va dire, c'est le cœur de métier, enfin, c'est le cœur de cette chaîne, parce qu'on parle tout le temps de rapidité, de livraison, notamment pour Airbus qui est sous tension, c'est très important ce secteur-là.
2: Tout à fait, Rossi est un maillon essentiel ici à Toulouse, et notamment pour Airbus, voilà, quand il y a des problèmes sur la chaîne, quand il y a des fournisseurs qui n'arrivent pas à livrer, ben Rossi vient se positionner, et Rossi, je dirais, permet de débloquer des situations, tout simplement.
1: Le groupe Meloche est détenu à 51% par un fonds québécois, 26% par la famille, le reste par le gouvernement du Québec, c'est grâce au soutien public que vous rachetez aussi ?
2: En partie, oui. C'est grâce au soutien du fonds québécois Novacap qui nous supporte, mais également, effectivement, le gouvernement québécois était déjà au capital de Groupe Meloche, mais par le biais de cette acquisition, ils ont souhaité renforcer leur positionnement.
1: Une dernière question, très rapidement, c'est-à-dire que l'excellence toulousaine, on la reconnaît déjà du côté du Canada, on sait qu'elle est là.
2: Tout à fait, on la connaît, on la reconnaît et on veut la faire croître.
1: Merci beaucoup Marion Alazé-Lebourg d'être venue en studio ce matin.
2: Moi. Merci à vous.
0: L'écho d'ici, chaque matin à 7h20, bonjour de Dominique sur la page Facebook ici Occitanie. Dominique est à Pibrac, c'est l'ouest toulousain. 21 degrés, un petit peu de pluie hier soir après deux coups de tonnerre. Passez un bon lundi et une bonne semaine, nous dit Dominique.

0: même Sony. On va jouer avec Bernadette Lagardelle sur l'Aise. On est au sud de Toulouse. On joue avec Bernadette pour deux entrées pour le Jardin des Martels dans 40 secondes et toute l'actu locale dans moins de 5 minutes.
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0: En direct de Lagardelle sur l'Aise, au sud de Toulouse, on est avec Bernadette. Elle est chouette Bernadette, bonjour Bernadette.
8: Bonjour Franck.
0: Et bienvenue, je vous présente Clotilde Dupont.
9: Bonjour.
0: Clotilde qui,
8: bonjour.
0: Qui a rédigé en plus des infos les questions de ce matin.
9: Et oui.
0: Juste avant, je sais que vous êtes très occupée Bernadette, que vous n'arrêtez pas. Vous faites du Qigong. Vous êtes bénévole à Emmaüs.
8: Tout à fait. À la Barthe-sur-Lèze.
0: À la Barthe-sur-Lèze. Vous prenez des cours d'espagnol, muy bien.
8: Ouais, muy bien.
0: Hola, ¿qué tal? Et en plus, vous faites de la généalogie. Mais quand est-ce que vous dormez, Bernadette?
8: Le soir.
0: Comment ça se passe, ces cours d'espagnol?
8: C'est cool, ouais, c'est très bien. Ça fait 5 ans que j'en prends.
0: Ouais.
8: Donc, voilà, j'ai décidé de continuer encore un petit peu.
0: Vous avez bien raison, vous avez l'occasion de pratiquer, de passer les Pyrénées, d'aller un peu dans...
8: Ouais, quelquefois on y va. Disons qu'on y a été plusieurs années de suite au sud de l'Espagne.
0: C'est-à-dire,
8: on a un camping-car, donc...
0: Génial.
8: On peut passer tout notre hiver là-bas.
0: L'aventure, quoi.
8: Bon. Ouais, l'aventure. C'est vrai que ça permet de pratiquer un peu, quand même.
0: Bon. Una pregunta.
9: Une question pour ceux qui ne parlent pas espagnol. Oui. Je vais la poser en français d'ailleurs.
0: Oui.
9: Des pigeons partout sur la terrasse à Toulouse. Un bar a décidé de les éloigner de manière un petit peu insolite. Est-ce que c'est en mettant une playlist anti-pigeons ? Est-ce que c'est avec des petits pistolets à eau ? Ou alors ils payent quelqu'un pour courir après les pigeons et les effaroucher ?
8: Non, ce pistolet à eau, ça m'a fait sourire.
0: Oui, c'est les petits pistolets à eau.
9: Oui, finalement, ce matin, toutes les réponses paraissaient insolites.
0: Mais voilà, ça éloigne les pigeons et c'est pas mal. Bernadette, pour vous, les deux entrées pour le Jardin des Martels, vous irez...
8: Merci.
0: Ça, c'est un beau cadeau, hein.
8: Oui, c'est super.
0: Dans le Tarn.
8: Ça fait longtemps que je n'avais pas été. J'y suis allée une fois au début. Et puis après, il y a plein de choses à faire d'autres. Ça sera l'occasion d'y retourner.
0: Exactement. Et tout ça grâce à votre radio locale qui s'appelle...
8: Oui, c'est l'anniversaire de mon mari aujourd'hui.
0: On l'embrasse. Et votre radio, c'est... Elle s'appelle comment, votre radio, Alvart sur...
8: Ici, Occitanie.
0: C'est ici, Occitanie. Dans deux minutes, l'info d'ici, Clotilde.
9: Oui, on ira voir justement ces pigeons sur la terrasse.
0: L'info de maintenant à 7h30, c'est avec Arthur Fradin.
10: 22 départements placés en vigilance orange canicule à partir de midi. Ils étaient 13 hier. La cinquième vague de chaleur de l'été déferle sur la France. 36 degrés attendus à Carpentras ou Grenoble cet après-midi. Après le sud-est et le centre-est aujourd'hui, ce nouvel épisode caniculaire devrait s'étendre à une bonne partie du pays dans la semaine. Un feu s'est déclaré au nord de Montpellier en Lozère hier. 153 hectares de végétation ont brûlé en une demi-journée. C'est un véhicule en feu qui est à l'origine de l'incendie. Selon les premières constatations, pas de maison détruite à ce stade. Plus à l'est, le feu qui brûle depuis une semaine dans le massif du Claps, dans la Drôme, sévit toujours. 370 hectares partis en fumée. Dernier bilan, 4 pompiers ont été légèrement blessés dans la lutte contre les flammes. Les sapeurs-pompiers qui enregistrent une hausse du nombre de candidatures pour devenir volontaires. 400 demandes reçues par le SDIS de Gironde depuis le début du grand incendie de Somos le 23 juillet. Il y en a une centaine habituellement à la même période. Plus 45% de demandes d'engagement dans le Bas-Rhin sur ce mois de juillet. Sur la route du Tour de France Femmes, victoire finale de la néerlandaise Demi Vollering, vainqueur hier de la dernière étape à Nice. La première française au général, c'est la bretonne Cédrine Kerbaol, sixième du classement final. Et puis, le rideau est tombé sur le plus grand festival de France. Le festival interceltique de Lorient s'est refermé hier. 1 million de visiteurs sont venus profiter des musiques celtes et danses traditionnelles sur les 10 jours de festivités.
9: Merci beaucoup Arthur Fradin. Ce matin, on va s'intéresser à deux grands soucis de l'été quand on est dehors. Bon, tout d'abord, les moustiques.
0: Oh là,
9: mais il y a aussi les pigeons qui viennent, qui roucoulent à vos pieds et qui sont même tellement à l'aise qu'ils tentent de boire vos Diabolo grenadines et de manger vos petites cacahuètes. Problème qui peut sembler bien futile pour certains, mais pas pour les gérants du bar Bruegel l'Ancien près de la basilique Saint-Sernin à Toulouse. Des dizaines de pigeons envahissent chaque soir la terrasse. Alors Fanny Navart, la guerre est déclarée, le bar distribue de petits pistolets à eau à ses clients pour les effaroucher.
11: Tous les soirs, c'est la même rengaine. Derrière le bar, Manu prépare les munitions.
12: Mais je remplis les pistolets pour nos clients, en espérant qu'ils nous les rendent.
13: Vous les faites souvent piquer ?
12: Ouais, ça arrive.
11: Il les pose ensuite sur le plateau d'Angèle, serveuse.
14: J'ai plus de pistolets à eau que de verre, là.
15: Oh, le demi de laïche. Ça, c'est pour les pigeons, les petits pistolets à eau.
16: Ah, trop bien.
11: Tout l'été, la terrasse fait le plein, mais avec les cacahuètes et les olives distribuées gratuitement par le bar, les pigeons aussi s'invitent à l'apéro.
17: Il y a des moments où ils vont rester juste à côté des gens, et puis d'un coup, ils vont arriver sur la table, se jeter sur les cacahuètes, ou ils scrutent au-dessus de la fontaine pour regarder à quel moment ils vont partir pour aller chercher les cacahuètes. Ils sont très malins.
11: Pour Angèle, c'est presque devenu un élément du décor. Elle navigue maintenant entre les tables sans vraiment les remarquer.
17: Bon, on est habitué à eux, quoi. Ils font partie du quartier, quoi.
16: Vous leur donnez même des petits noms?
17: Oui, il y en a un qu'on appelait Ali, ouais, qui est tout le temps là, il est tout ébouriffé, avec il boitille, il est rigolo.
16: Ah, ben, c'est lui. C'est lui, Ali.
17: Voilà.
11: Mais pour les clients, c'est plus embêtant. Alors les pistolets à eau, c'est la bonne solution.
17: C'est des tout petits pistolets à eau, ça leur fait pas du tout de mal. C'est juste, ça les fait fuir, en gros, tout. Mais puis ça fait plaisir même aux enfants de dire, bon, il y a un pigeon qui arrive, allez, leur tire dessus, ils s'en vont. Ils reviennent quand même, mais c'est une astuce pour pas qu'ils arrivent sur les tables, quoi.
11: Méthode testée et approuvée par Manon et Guillaume, deux clients assis au fond de la terrasse.
16: On a l'impression qu'ils sont là tous les jours et qu'ils ont absolument pas peur des gens. Alors qu'avec le pistolet, même sans en faire usage, ils s'approchent moins. Ils sont sur le petit muret, ils restent un peu plus loin. Ils font du bruit derrière. On les entend, dire un chien.
18: Je viens de Paris, moi, donc les pigeons, on a l'habitude. Donc, pas de soucis.
16: Tant que ça leur fait pas de mal, en fait, moi, ça me va parce que bon, on cohabite avec eux.
11: D'autres, comme Zouer et Alice, s'en fichent un peu finalement des oiseaux. Les pistolets à eau ont un meilleur usage pour eux.
18: Bah, la dernière fois, j'ai arrosé mes potes et c'est après qu'ils m'ont dit que c'était pour les pigeons, tu vois. Promis, je le ferai pas, tu vois. Peut-être si t'as trop chaud.
17: Il vaut mieux arroser ses potes que des pigeons.
18: Ah, ouais, je pense.
17: C'est mieux. Puis en vrai, quand il fait chaud, au moins t'es mouillé, quoi.
11: Reste que pour le bar, les déjections de pigeons deviennent assez envahissantes. Les gérants aimeraient voir passer davantage les services propreté de la mairie.
9: Fanny Narvart pour ICI Occitanie. Elle vous a même mis une petite vidéo sur nos réseaux sociaux.
0: Bah, j'irai voir ça. À 8h, on va aller faire un tour dans les boutiques Lucie.
9: Véritable carton plein pour ce concept Lot-et-Garonnais. Pas de rayon, juste trois frigos où on trouve des plats à emporter tous les jours, 24 heures sur 24. Les clients sont ravis, les commerçants du centre-ville toulousain beaucoup moins. C'est un coup dur pour leur chiffre d'affaires. Certains parlent même de concurrence déloyale. Et puis en ce moment, c'est la chasse au barbecue sauvage. La police de l'environnement patrouille pour éviter les départs d'incendie. Très nombreux cet été.
0: Bon, on n'a plus aucune vigilance et ça va nous faire un petit peu respirer. Au niveau des feux de forêt, pareil, plus de vigilance comme on a pu en avoir la semaine dernière. En revanche, on est toujours vigilant. On ne jette pas ces mégots de cigarettes par la fenêtre de la voiture. Vraiment, d'une, ça ne se fait pas. De deux, c'est vraiment inconscient. Et de trois, c'est vraiment pas penser à la planète en dehors, hormis des
9: feux de forêt, oui. Rien que pour la nature vraiment, et l'environnement.
0: Voilà, c'est vraiment, vraiment nul. Du soleil, quelques cumulus dans le ciel de Toulouse et ses départements voisins, nous dit Météo France pour ce lundi matin. Et puis en fin d'après-midi, les nuages deviennent un peu plus menaçants, mais plutôt en allant vers les Pyrénées. Ces nuages vont apporter des gouttes et surtout des orages, les premiers orages de la semaine. Vent faible, actuellement 21 degrés à Toulouse, 32 cet après-midi. Voulez-vous quelques-unes des températures maxi de ce lundi 10 août 2026 ? Allez, 30 à Saint-Gaudens, 31 à Pamiers, à Rodez ou à Cahors, 32 chez vous, à Muret, à Montauban, 33 pour Albi et Castres. On est sur la route, ça se passe bien ce matin, ça se passe comme un mois d'août. Alors là, on entre vraiment dans une semaine et même presque 15 jours. Calme.
9: Ah oui, il n'y a personne.
0: Très, très calme. Il y a des travaux dans le centre de Toulouse, par exemple, ou un petit peu en périphérie. Mais alors, sur notre rocade toulousaine, on est tranquille. Vous pouvez partir maintenant, il n'y aura pas trop de monde. C'est bien aussi du côté de nos transports en commun. Je vous rappelle la maintenance annuelle de Téléo jusqu'au 16 août, le fameux téléphérique qui permet de prendre un peu d'altitude au-dessus de la belle ville de Toulouse.
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0: Vous avez peut-être, vous aussi, des infos à nous communiquer. Il y a les choses qu'on voit sur nos écrans, puis il y a les choses que vous voyez, que vous avez peut-être subies sur la route. Un seul numéro de téléphone, 05 34 43 31 31, avec Manon qui répond à vos appels, ou sur le WhatsApp d'ici matin. Belle matinée, 7h37.

0: C'est la chanson préférée de notre vétérinaire Pierre Fabin.
1: Ah
0: ouais, toutou, première fois.
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0: Tiens, on va parler d'animaux avec nos pitchounes dans quelques minutes. Jules Lenoir a inventé la pétanque. Ah, la pétanque. Parce que l'été, en fait, ce qui est génial. Bon, à part les moustiques et la reprise du lundi quand on reprend. Mais sinon, les vacances, c'est génial. L'été, c'est génial. Oh, on a du temps, mais pas de réveil. On voit les copains. On peut boire des coups sous les arbres. Oh, quel bonheur. Oh, on peut aller dans les Pyrénées. On peut aller faire des photos. On peut faire plein de trucs. Eh bien, Jules Lenoir, lui, avait décidé il y a quelques temps d'inventer la pétanque. Stéphane Bern voyage dans le temps. Il nous raconte l'histoire de cette pétanque juste avant les infos de 8h. On va parler avec l'association Café de Campagne de cette soirée festive à Bérat. On est au sud de Toulouse. C'est ce 14 août. Il va se passer des choses incroyables. Ça tombe bien, Mathilde Balti est notre invitée juste après 7h moins le quart. Et je vous le disais, chaque matin, les petits Toulousains, ils commentent l'actu. Il y a des petits chats, il y a des petits chiens, il y a plein d'animaux ce matin.
4: Il y a des animaux en classe, on peut mieux s'amuser. Un chien à l'école,
5: convient.
1: Eh oui, amener un animal à l'école, au travail et même partout avec soi. Vous pensez quoi de cette idée? Bon, on a posé la question aux pitchounes du Midi Toulousain et eux sont très enthousiastes à l'idée d'avoir un compagnon à poil.
6: C'est trop bien.
7: Ce qui est bien, c'est que si on amène, par exemple, un chien à l'école, s'il n'est pas féroce et qu'il aime bien les enfants, on peut jouer avec sans qu'il soit dangereux. Par contre, ceux qui ont peur des chiens, c'est une autre chose.
8: J'aimerais bien amener mon chat parce que, comme ça, à la maison, la chienne, elle pourra pas l'embêter.
9: Mon chien, c'est que si je le ramène après, s'il reste dans la cantine, il va faire n'importe quoi. Le problème, ils vont sauter au-dessus du grillage, ils vont partir.
7: L'inconvénient, c'est que s'il y a des animaux en classe, c'est qu'ils feront du bruit, ça pourrait nous déconcentrer. Et l'avantage, c'est qu'on pourra, on peut mieux s'amuser, et c'est rigolo, jouer avec, lui lancer des trucs et qu'il vienne le chercher.
8: Moi, j'ai lu aussi dans un livre que caresser un chat, ou je sais pas si ça marche sur les chiens, ça, c'est bon pour la santé.
1: Et oui, ça peut être très bénéfique. D'ailleurs, il y a une petite chienne corgi, on vous en avait parlé, qui est au collège Berthelot, quartier Saint-Michel à Toulouse. Ça permet de créer du lien entre les élèves. Ça permet aussi aux élèves de plus se concentrer. En tout cas, c'est ce que nous racontait leur professeur. Des études de chercheurs suisses ont aussi montré les effets des animaux domestiques sur notre cerveau. Ils ont observé que caresser un chien ou un chat nous apaise. Papouiller un animal fait baisser la tension artérielle et le rythme cardiaque. Et ça nous rend même de bonne humeur. Ça fait déjà quelques années qu'on a compris les bienfaits de nos amis les bêtes. C'est pourquoi ils sont déjà très utiles dans d'autres domaines, celui de la justice par exemple. À Cahors, dans le Lot, un labrador noir qui s'appelle LOL a été spécialement dressé pour accompagner les personnes stressées pendant les audiences au tribunal. Il est à Cahors, mais aussi parfois à Montauban et Toulouse. L'expérience a duré un an et ça a tellement bien marché, selon le procureur du tribunal de Cahors, qu'il a fait remonter l'information au ministère de la Justice pour que ce dispositif soit généralisé à toute la France prochainement.
0: 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L'association Café de Campagne propose une soirée festive à Bérat. On est au sud de Toulouse et c'est ce 14 août. On ira avec les copains. Mathilde Balti est notre invitée dans même pas 4 minutes pour nous en parler.
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0: parfaite pour moi.
1: Amir, à l'imparfaite à 7h47.
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1: Ça se passe ici. On parle de vos sorties avec l'invité d'ici matin. L'invité ce matin, c'est Mathilde Balti. Bonjour Mathilde.
4: Bonjour.
1: Et bienvenue. Vous représentez Café de Campagne. Expliquez-nous un peu le concept de Café de Campagne.
4: Oui, alors Café de Campagne, c'est un café itinérant en milieu rural.
1: Oui.
4: C'est un café qui se déplace dans les communes principalement, qui n'ont plus de café, qui n'ont plus de commerce.
1: De plus en plus, malheureusement.
4: L'idée, c'est de... Oui, voilà, exactement. Donc l'idée, c'est de favoriser le lien social, intergénérationnel. Et donc Café de Campagne, c'est une caravane des années 70.
1: D'accord.
4: Qui a été entièrement remaniée, remis aux normes. Et donc c'est qui propose donc une terrasse qui peut accueillir 30 personnes et qui propose des produits locaux et artisanaux.
1: Ça on aime.
4: Donc des plateaux apéritifs à partager avec des produits du Gers et de Haute-Garonne, la bière pression, le vin, il y a des limonades, enfin il y a des glaces aussi artisanales. Donc l'idée, c'est vraiment favoriser le lien social et intergénérationnel et aussi faire marcher les producteurs de la région.
1: Bon. Voilà. De tourner uniquement à l'été avec cette caravane des années 70 ou ça tourne toute l'année ?
4: Non, alors là, c'est la première année, en fait. Le projet a démarré au mois de juin. Oui. Donc là, c'est une année blanche, parce que j'essaye un petit peu de voir où ma caravane
1: qui
4: a le plus de sens, en fait.
1: Ouais.
4: Qui peut l'accueillir ? Donc, les communes, principalement, qui n'ont plus de café, qui n'ont plus de commerce, comme j'ai dit. Mais aussi, ça peut être des EHPAD. Moi, je suis très demandeuse, en fait, d'aller dans les lieux, justement, qui pourraient accueillir la caravane. C'est complètement gratuit. Moi, je demande simplement un branchement électrique et de la place pour installer ma terrasse. Mais voilà, ça peut être un lieu comme... la Ménardière, dont on va sûrement parler après.
1: Eh oui, à la Ménardière, à Bérat, au sud de Toulouse. C'est cette soirée qui se prépare le 14 août. Qu'est-ce qui nous attend, justement, ce 14 août ?
4: Alors, qu'est-ce qui nous attend ? Déjà la découverte d'un lieu, donc la Ménardière, qui est un habitat partagé, qui est un lieu extraordinaire. Un projet très inspirant, très innovant, donc faut pas hésiter à y aller parce que ils font des portes ouvertes tous les mois. Mais le 14, ça peut être l'occasion déjà d'aller dans ce lieu et de rencontrer les gens. Je viens avec ma caravane. Et il y a une violoncelliste qui est une amie à moi qui joue qui est violoncelliste professionnelle à Nice.
1: Ouais.
4: Et voilà, qui fera un concert de violoncelle.
1: Elle s'appelle Fabienne et elle reprend tous les titres qu'on connaît. Finalement, ce sera presque une soirée karaoké. Tout le monde aura envie de chanter quand Fabienne va jouer. Quand Fabienne, parce qu'elle joue les grands classiques de la chanson, Fabienne.
4: Elle joue des musiques actuelles, aussi elle joue des musiques de films. Alors je sais pas si les gens chanteront, mais en tout cas je sais que ça va être

0: Oui, j'en suis certain.
1: Je sais que ça sera une soirée assez sympa et même très sympa.
2: Le lieu est exceptionnel, il est inspirant, vous l'avez dit, on boira avec modération les bières,
1: avec modération.
2: Bien sûr, on partagera une planche, on mangera une glace artisanale parce qu'il va faire chaud ce vendredi 14, vendredi 14 août, puisque Café de Campagne s'installera à la Ménardière, cette Aberrate. Et puis, on l'a entendu à Mathilde dans votre voix, si vous avez un lieu magnifique pour accueillir cette caravane des années 70, pour organiser finalement du lien, puisque c'est l'idée de faire du lien social, et bien vous n'hésitez pas.
1: Oui, c'est l'idée première. Ouais,
2: à contacter Mathilde et à même à la rencontrer, tiens, pourquoi pas, ce vendredi au sud de Toulouse, à Aberrate, à la Ménardière. On n'y sera peut-être pas toute l'équipe d'ici matin, hein, parce que nous, on se lève très très tôt. Mais en tout cas, le message est passé, Mathilde.
1: D'accord, très bien, très bien. Bon, je vous dis à vendredi. Alors.
2: Très belle soirée de ce vendredi 14 août avec Café de Campagne, avec du côté de Aberrate, cette belle soirée. Très belle journée à vous.
1: Merci beaucoup à vous aussi.
2: Une belle journée, vous l'avez entendu. Ici, Occitanie parle de chez vous, de ce qui se passe tout près de chez vous. C'est ça, et c'est ici matin, 7h52. Bon réveil.

0: Born, Nathalie Imbruglia dans votre autoradio en partant au boulot. Un peu plus de 7h54, retenez bien son nom. Nouveau rendez-vous de cet été, Olivia Lerey, vous mettez en lumière les sportifs, qui vont compter dans les années à venir, nos champions de demain. Vous nous dressez ce lundi matin le portrait d'une footballeuse.
1: Anaïs Ebailin, 18 ans, est déjà appelée en équipe de France en mars dernier, alors qu'elle n'en avait que 17 et même pas 10 saisons de foot au compteur. Elle est de celles qui vous décrivent l'évidence et la vocation, instantanément. C'est là, sous vos yeux, vous ne pouvez qu'acquiescer. Ça commence à 9 ans, donc, le football. Marine, animatrice de l'école, dit qu'Anaïs se débrouille plutôt pas mal et qu'il faut l'inscrire en club. Pour papa, c'est un peu compliqué, parce que le foot, c'est loin, pour les trajets du soir. Alors Marine dit « Je m'engage ». C'est moi qui l'emmène et c'est moi qui la ramène après chaque entraînement. Anaïs commence donc à jouer comme ça, en Seine-Saint-Denis. À Pierrefitte, on n'a pas encore d'équipe de filles. Alors sur les appuis, elle fait tomber les garçons un par un. Elle met la tête là où certains refusent l'obstacle et se crispent. On lui marchera pas sur les pieds. Elle prend sa place. Elle n'a pas peur de grand-chose, Anaïs. Un peu plus tard, on se rappelle d'elle en jeune, à Sarcelles. Elle est capitaine. L'équipe joue le maintien et mène 1-0. La gardienne fait une erreur et n'est pas vraiment dans le match. Alors Anaïs décide d'aller dans les cages pour l'aider et la remplacer. Elle ne prend pas de but. Elle avait mis le premier de la tête. Encore la tête. L'équipe se maintient. Et puis elle grandit. Et puis le PSG la veut. Il faut s'organiser pour les trajets, les transports en commun, les amis qui aident, parce que ça fait loin de la Seine-Saint-Denis. Elle y est maintenant depuis 4 ans au PSG. Le centre de formation, c'est rare quand on est si jeune. Et puis les pros, c'est l'une des meilleures parisiennes cette saison. En mars, elle n'est pas rentrée avec les Bleus. Mais quelques jours plus tard, elle a pu vivre une finale de la Coupe de la Ligue à Abidjan, en Côte d'Ivoire, pays d'origine de ses deux parents. Jouer sur ses terres, y semer de la joie, beaucoup de joie, et des rires, surtout des rires. Parce que quand Anaïs rit, vous l'entendez longtemps comme un écho depuis l'autre bout du monde. When you're
0: smiling, c'est vrai que ça donne le sourire. Retenez bien son nom à retrouver sur votre appli. Ici. Jules Lenoir a inventé, lui, la pétanque. Bon, il y a quelques temps, Stéphane Bern me fait « Ouh là là, ça remonte !» Stéphane Bern, qui voyage dans le temps dans même pas une minute. Et toute l'actu locale arrive dans moins de 3 minutes.
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0: On a un pouvoir extraordinaire. Ouais. Nous, on peut remonter le temps. Ah bon? Ouais. Avec Stéphane Bern. Un petit peu d'histoire avant l'actu. Bonjour Stéphane.
4: Bonjour Franz. Bonjour les midi toulousains.
0: Ce lundi matin, vous nous proposez de voyager au temps où on a commencé à tirer ou à pointer.
4: Des boules, un cochonnet, un petit jaune, et vous voilà équipé pour une partie de pétanque mémorable.
0: J'adore.
4: Mais ne vous y fiez pas. Ce jeu n'a pas été inventé à l'heure de l'apéro ou dans un camping. Nous sommes en 1910 à La Ciotat, dans le sud de la France, au bord de la Méditerranée.
5: Une partie de pétanque, ça fait plaisir.
4: Cette année-là, on organise le tout premier concours officiel de pétanque. 8 équipes taquinent la boule et le cochonnet en duo, sur un terrain poussiéreux. Les spectateurs observent une règle étrange. Plus question de s'élancer avant de tirer ou de pointer. Les joueurs restent plantés dans un cercle tracé au sol, les pieds rivés. La pétanque voit officiellement le jour. 3 ans plus tôt, en 1907, Jules Hugues, dit le Noir, excellent joueur mais miné par les rhumatismes, n'arrive plus à pratiquer le fameux jeu provençal. Quand tes articulations grincent plus fort que les cigales, il faut innover. Ernest Pithiot, propriétaire du café voisin La Boule Étoilée et unijambiste passionné, lui propose alors une variante. « Allez, Jules, tu restes les pieds tanqués et tu tires d'ici. »«
6: Tu pointes ou tu tires ?»
4: Les pieds tanqués évoluent vite vers la pétanque. Il faut attendre 1945 pour que la Fédération française de pétanque et de jeux provençal soit créée. Aujourd'hui, on compte plus de 300 000 licenciés dans l'Hexagone, sans parler des millions d'amateurs de Paris à Bangkok. Oui, même en Thaïlande, on joue aux boules. Alors la prochaine fois qu'on vous dit « tu tires ou tu pointes ?» Souvenez-vous, cette grande question existentielle est née d'un rhumatisme et d'une jambe en moins. Comme quoi parfois, C'est en faisant du surplace que l'histoire se met en marche.
0: C'est vrai que ça tient à peu de choses. Hein. On avait les pieds tankés juste avant l'apéro quand même, hein, avec modération.
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0: Bonjour, bonjour. Bienvenue, nous sommes le lundi 10 août 2026. Il est 8h. 8h, l'info d'ici Clotilde Jupon. Bonjour Clotilde.
6: Bonjour Franz, bonjour à tous. Des orages cette nuit, oui. Encore quelques fines pluies ce matin. C'était annoncé le midi toulousain en alerte orange hier soir, mais ce n'était pas non plus la grosse tempête. Les éclairs ont pu paraître impressionnants, mais les pompiers confirment qu'il n'y a pas de gros dégâts, seulement quelques arbres arrachés sur le midi toulousain. Un peu de grêle aussi dans l'Aveyron, mais au niveau de la pluie, c'est faible. Il n'est tombé que 5 à 20 mm.
0: Trop beau pour éradiquer la sécheresse, trop peu, pardon, pour éradiquer la sécheresse et pour limiter le risque d'incendie.
6: Alors, la police de l'environnement patrouille tous les jours en ce moment pour empêcher les départs de feu, les jets de mégots et de détritus dans la nature. Une opération de contrôle a d'ailleurs été organisée par la préfecture ce week-end à Clermont-le-Fort, c'est à une trentaine de kilomètres au sud de Toulouse, dans la réserve naturelle Confluence Garonne-Ariège, avec Antoine et Mathieu, deux policiers de l'environnement.
7: Donc là, on part en mission. Là, on cherche les barbecues sauvages, en fait. Voilà, malheureusement, l'été, on est à entre 50 et 100 barbecues sauvages notés en juillet-août sur la réserve naturelle.
8: Il suffit de regarder autour de vous. On arrive sur une zone où il y a à la fois une prairie sèche, des arbres. Alors, certes, ils ont encore les feuilles vertes, mais on voit quand même qu'il y a beaucoup de végétation qui a souffert de la sécheresse. Et on est particulièrement vigilants. Ouais.
9: Bonjour, messieurs, dames.
10: Bonjour.
9: C'est la police de l'environnement. Vous n'avez pas prévu de barbecue ? Ce soir, parfait. Si vous avez sorti les gobelets, ce genre de choses, pensez bien à tout ramener et tout récupérer chez vous.
11: Vous saviez qu'il fallait pas faire de feu ?
12: On a vu des panneaux à l'entrée, donc je pense que oui, c'est bien informé qu'il faut pas faire des feux ici. On est au courant, surtout avec ce qui se passe là actuellement autour de Bordeaux, donc on était très bien au courant.
9: Voilà, du coup, vous avez un reste de feu. Malheureusement, là, on se retrouve du coup avec toutes les cendres et les déchets qui ont été mis avec. Donc là, on voit un reste de chaussures, il y a les mégots. C'est un feu qui a moins de deux jours, là, beaucoup de pollution qui va se retrouver dans l'eau dès la première queue, quoi. Donc, c'est triste.
7: La réserve naturelle, c'est un espace fragile que tout le monde apprécie. Si tout le monde veut continuer à en profiter, il faut que tout le monde soit responsable et fasse attention avec ses gestes individuels.
6: Et si vous déclenchez un feu volontairement, les amendes peuvent être très salées, jusqu'à 45 000 euros et même entraîner des peines de prison. Deux enquêtes ouvertes après la mort vendredi d'un jeune de 17 ans au CHU de Purpan. Ce mineur étranger circulait de nuit à scooter quand il a refusé d'obtempérer et pris la fuite. D'abord dans le quartier Pas-de-Doie, puis jusqu'à la Cépière où le jeune homme a été interpellé. Son état de santé s'est brutalement dégradé. Une autopsie va être pratiquée pour rechercher les causes de la mort. Les enquêteurs devront aussi comprendre pourquoi il ne s'est pas arrêté à la vue des policiers. Un accident mortel à Saint-Rustice, au nord de la Haute-Garonne, près de Castelnau-d'Estrêtefonds. Une voiture est venue percuter un platane hier soir vers 21h30. La conductrice de 23 ans, seule à bord, est décédée malgré l'intervention du SMUR et d'un témoin particulièrement choqué par la violence de la scène. Il a été pris en charge par les pompiers. Un mort aussi à Revel cette nuit, un homme d'une quarantaine d'années, à pied le long de la route vers 4h du matin. Il a été percuté très violemment et n'a pas pu être sauvé.
0: Ici matin, 8h03, encore un maire agressé.
6: Dans le Tarn-et-Garonne, Jean-Michel Baillet, l'ancien ministre, maire historique de Valence-d'Agen, a reçu plusieurs coups samedi soir, des crachats aussi. C'est ce qu'il raconte dans son propre journal, La Dépêche du Midi. Une altercation avec un membre de la communauté bulgare. Le parquet de Montauban confirme qu'un homme est toujours en garde à vue. Plus de fumée blanche au-dessus des réacteurs de la centrale nucléaire de Golfech. L'un est en maintenance, l'autre a de nouveau dû être arrêté en raison des fortes chaleurs. Pour respecter les conditions environnementales, on ne peut pas rejeter de l'eau trop chaude dans la Garonne.
0: Pour les champions, c'est l'heure de plonger dans le grand bain.
6: Léon Marchand, de retour en France pour les championnats d'Europe qui se déroulent dans le bassin olympique de Saint-Denis, près de Paris, avec une première médaille à aller chercher ce soir sur le relais du 4x200 mètres nage libre. Pour l'individuel, pas d'épreuve avant vendredi, parce que Léon Marchand est blessé toujours à son adducteur, ce qui l'empêche de concourir ce matin sur les épreuves de 4 nages. Mais un autre espoir au Garonnais sur ces championnats est à suivre, c'est Nathan Muratori, 18 ans, formé à Colomiers. Il est déjà champion d'Europe junior sur le 200 mètres d'eau, une médaille d'argent aussi sur le 100 mètres d'eau. Nathan Muratori arrive chez les grands et il n'en revient toujours pas.
13: Je pensais pas que j'allais pouvoir atteindre ce niveau dès maintenant, dès mon âge. Déjà l'année dernière, elle m'a beaucoup aidé. J'ai réussi à me qualifier du coup au championnat d'Europe junior avec un an d'avance. Et je suis arrivé là-bas avec l'ambition de prendre de l'expérience et voir un peu comment ça se passait. J'avais l'ambition quand même d'essayer de jouer un titre ou une médaille au moins. Bah, j'ai travaillé toute l'année pour et ça m'a aidé et j'ai réussi. Donc c'est vraiment incroyable de pouvoir faire ça. Je pensais jamais j'allais arriver à ce niveau-là. Mais au fur et à mesure de l'année, je sentais que je progressais, je comprenais des choses dans l'eau et tout. Je me dis que je suis prêt et je pense que ça va être au moment où je vais... rentrer sur le bassin ou quoi, et s'il y a vraiment beaucoup de bruit, ça va peut-être me mettre un petit coup, mais je m'attends à ça et j'aurais pas peur que ça arrive.
6: Le nageur formé à Colomiers sera engagé demain matin sur le 200 mètres d'eau. À Colomiers justement, mais aussi à Aucamville, à L'Union et partout dans le centre de Toulouse, les magasins Lucie s'installent et ils cartonnent. Un concept Lot-et-Garonne qui séduit des travailleurs pressés, mais aussi des jeunes quand ils rentrent de soirée, puisque les boutiques proposent des repas à emporter 24 heures sur 24, tous les jours de la semaine. Le client se sert dans de grands frigos, plat plus dessert pour moins de 10 euros. C'est imbattable, mais de quoi faire grimacer, vous l'entendrez à 8h30, les commerçants qui voient leur taux de fréquentation s'effondrer.
0: Pas de problème en revanche pour les glaciers en ce moment. Hein.
6: La glace, les sorbets restent les produits phares de l'été. Et avec ces vagues de chaleur, les Toulousains en mangent même de plus en plus. Le secteur ne connaît pas la crise, Boris Allier.
10: Qu'elle soit en cornet, en pot ou en bâtonnet, Antoine en raffole.
14: Chocolat, stracciatella et vanille.
10: La glace, c'est son péché mignon. Alors dès qu'il se promène dans le centre-ville, une halte s'impose chez son glacier préféré.
14: Matin, soir, il n'y a pas d'heure pour une glace. Même à presque 40 ans, je garde mon âme d'enfant pour les glaces.
10: Avec 1,6 milliard d'euros de chiffre d'affaires réalisé en 2025, le secteur a ainsi connu une année record. Gérard Drey, le gérant de Gelopronto.
15: Tous les ans, les chiffres s'améliorent. En plein été, là, on doit tourner à 500-600 glaces par jour.
10: Et la chaleur de ces derniers mois favorise les ventes. Selon une étude de l'Association des entreprises des glaces, la consommation a augmenté de 25% fin mai, début juin par rapport à l'année dernière.
15: On a bien travaillé, mais on aurait beaucoup plus travaillé s'il avait fait 3-4 degrés de moins. Parce que les gens ne sortent pas, mais bon, c'est la chaleur nous a fait venir du monde malgré tout.
10: Le marché est aussi porté par les innovations, des goûts toujours plus originaux.
15: La souvenir de Sicile est une glace que j'ai inventée, qui est une glace à l'amande avec un coulis de pistache et du chocolat à l'orange.
10: Et à Toulouse, certains glaciers ont même inventé la glace goût chocolatine.
0: À tester.
6: Oui. Est-ce que c'est une belle journée pour manger de la glace aujourd'hui?
0: Alors c'est toujours, alors même en plein hiver.
6: Je plonge
0: la cuillère dans le pot. Ah non, ça me dérange pas du tout. Ah oui, c'est une belle journée pour manger et de la glace et surtout pour rester au frais du soleil. Quelques cumulus quand même dans le ciel de Toulouse et ses départements voisins du matin jusqu'au soir, nous dit Météo France. On a eu des petites pluies, vous avez été nombreux à nous les signaler, mais vraiment trois gouttes aux alentours de 5h30 ce matin. Et ça a très vite séché. En fin d'après-midi, les nuages vont devenir vraiment menaçants en allant vers les Pyrénées. Ils apportent ces nuages les premiers orages de la semaine. Vent faible actuellement, 21 degrés à Toulouse, 32 cet après-midi. Vous l'avez bien entendu, 32 degrés, on n'en a pas fini avec ces chaleurs. On pense à s'hydrater, on boit de l'eau, on appelle sa famille, on appelle les plus âgés, on pense à c'est un petit message, même un petit SMS ou un petit coucou pour dire tout se passe bien. Tu penses à boire de l'eau? Oui, ok, très bien. On pense aussi à partir un peu plus tôt, peut-être le matin, pour rentrer un peu plus tôt en après-midi. C'est ce que vous avez fait. Résultat, moins de monde sur la route. Notre rocade toulousaine circule bien. Pas de difficulté chez Tisséo. Quelques retards, 10, parfois 20 minutes sur la ligne Narbonne-Toulouse dans votre train Lio. Le trafic est ralenti. Il y a la panne d'un autre train qui affecte une circulation un peu ralentie, me dit la SNCF.
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0: On a joué à la pétanque avec Stéphane Bern. On a mangé des glaces avec Clotilde Jupon. On va encore faire beaucoup, beaucoup de choses aujourd'hui. Vous offrir des passes Calicéo L'Union.
6: Ah là là.
0: Ça, c'est dans la question d'actu. C'est à gagner avant 8h30. On va passer une très, très belle matinée. On pense à vous qui partez peut-être en vacances aujourd'hui. On pense aussi à vous qui revenez de vacances aujourd'hui.

0: Ça donne toujours envie de chanter quand on écoute Étienne Dao, c'est vrai, hein. Et Paul Tatou.
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0: Belle matinée avec la radio de votre été, la radio des beaux cadeaux, puisqu'on a une question d'actu qui arrive là. Un beau cadeau, deux passes, deux heures, Caliceo L'Union a gagné avant 8h30. Ça ne se refuse pas. Oh, d'aller dans les blop-blop là, passer deux heures, oh, tranquille, personne.
3: Pas vous ne faites pas les bains froids, vous.
0: Pas de téléphone, non, les chauds. Pas de téléphone. Pas d'enfant, pas de... Oh là là, quel bonheur. Voilà, ça, ce sera rien que pour vous. Vous jouerez avant 8h30. Audrazo va nous donner le témoignage d'une personne qui a été victime d'un véritable fléau. C'est l'usurpation d'identité. Oh, ça, c'est horrible. C'est pas vrai? Le rendez-vous anti-arnaque dans 40 secondes.
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0: 8h14, c'est pas vrai. Votre rendez-vous anti-arnaque pour éviter de se faire avoir. Il y a tellement d'arnaques en ce moment entre l'IA, tout ça, les fraudes bancaires. Tiens, Audrazo, vous avez recueilli le témoignage d'une personne qui a été victime d'un véritable fléau. L'usurpation d'identité. Hein.
3: Oui, et ce témoignage, ouais. Il va nous être utile à tous. Ah. Parce que quand des escrocs se font passer pour vous, les conséquences peuvent être dramatiques. Pour Catherine, il y a d'abord plusieurs alertes. Microsoft l'avertit que quelqu'un a eu accès à son compte. Elle ferait mieux de changer de mot de passe. Ensuite, c'est Bouygues, son opérateur. Lui, l'informe qu'un usurpateur a utilisé sa carte d'identité pour faire des achats. Et puis vient le moment où Catherine me dit « j'ai paniqué ». Elle se rend compte qu'elle n'a plus du tout accès à sa boîte mail. Les escrocs ont pris le contrôle.
0: Mais ils ont fait quoi avec sa boîte mail?
3: Alors ça, Catherine l'a compris quand elle a réussi à reprendre le contrôle.
0: Ah,
3: en
0: oui.
3: fait, son adresse a inondé la terre entière, Chili, États-Unis, etc., avec des mails frauduleux. Vous savez, ces mails qu'on reçoit tous les jours, les faux PV, les faux abonnements, les faux achats, eh bien l'adresse mail de Catherine a servi à ça. Et ce n'est pas tout. Je vous ai dit que les escrocs avaient aussi utilisé sa carte d'identité. Comment ils l'ont eu? Eh bien pareil, grâce à sa boîte mail. Catherine me dit que dans ses éléments envoyés, il y avait sa carte d'identité, ses fiches de paye aussi. En fait, Catherine s'était portée garant pour ses enfants. Elle avait donc envoyé un jour ses documents. Si vous aussi, vous avez déjà envoyé votre copie de carte d'identité, surtout, supprimez-la de vos éléments envoyés. Et si vous devez en renvoyer un jour, je vous donne un site, filigrane.beta.gouv.fr, c'est un site de l'État. Il vous permet en fait d'ajouter un filigrane, des petites lignes par-dessus votre carte d'identité, et vous écrivez ce que vous voulez, par exemple, document exclusivement réservé à la location immobilière. Mmh. Comme ça, un escroc ne pourra pas l'utiliser pour autre chose.
0: Ah, ça c'est pas bête, il y a plein de très bons conseils dans notre rendez-vous. C'est pas vrai, rendez-vous anti-arnaque d'Audrazo, que vous retrouvez chaque matin aux alentours de 8h15, et c'est aussi sur votre appli ici, appli gratuite, hein. 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Une question d'actu est pour vous, ce lundi matin, deux passes, deux heures, Caliceo L'Union.
3: Oh là là.
0: Alors attendez, non, je vois, n'appelez pas tout de suite. Attendez au moins la question d'actu que vous pose Clotilde.
5: Et oui, ce matin, je vous parle de cette semaine au championnat d'Europe de natation. Il y aura le Toulousain Léon Marchand, mais aussi une autre pépite, un nageur formé à Colomiers, Nathan Muratori. Mais lui, est-ce qu'il est spécialiste du 100 mètres et du 200 mètres d'eau? Du 200 mètres en apnée ou bien du 200 mètres brasse coulée.
0: Ah, au championnat d'Europe de natation, il y aura forcément le roi Léon, Léon Marchand, mais aussi ce nageur formé à Colomiers qui s'appelle Nathan Muratori. Et il a 18 ans, jeune et déjà spécialiste du 200 mètres en apnée, du 100 mètres et 200 mètres d'eau, sur le dos comme ça, ou bien du 200 mètres en brasse coulée. Vous avez la bonne réponse, vous repartirez pour ces deux invites, deux heures Caliceo, oh, deux passes, deux heures. On appelle le 05 34 43 31 31 tout de suite. Enfin non, pas plus tard que maintenant.

0: Attendez, vous êtes en train de vous rendormir là. Là vous. Ah, vous étiez en train de vous rendormir. Eh ouais, Véronique Sanson, Baya. Pas bien. Hein. Ah non, on se réveille, 8h20, pile à l'heure pour la petite vadrouille de Sébastien Bretodeau qui est allé rencontrer Julien. Julien est boulanger à Vignonnet-Auragais. Il aime sa profession par-dessus tout. Bon, on n'a pas vu les chouquettes, mais c'est pas grave. D'ailleurs, il a décidé, Julien, de faire ce métier. Il était tout petit, il avait même pas 10 ans. Depuis, il a eu de multiples récompenses. Il parle beaucoup de sa passion dans d'autres parties du monde aussi. Plus qu'une boulangerie, Julien, il a la tête d'une véritable famille avec ses clients et ses employés, Sébastien Bretonneau. Hein.
1: Julien, on est dans votre boulangerie ici. On est où ?
2: On est en plein milieu du fournil, on est dans les pétrissages des pâtes actuellement.
1: Ouais.
2: Donc on prépare tout le pain pour demain.
1: Comment s'appelle votre boulangerie ?
2: Ah, et J, parce que c'est toi.
1: Racontez-moi pourquoi ce nom ?
2: Parce que c'est toi, c'est une déclaration d'amour. Donc c'était une déclaration d'amour pour ma compagne de l'époque, mais c'est une déclaration d'amour aussi pour ce métier, et c'est une déclaration d'amour pour les clients.
1: Ouais. Rien à voir avec la chanson d'Axel Red ?
2: Malheureusement, rien à voir avec la déclaration d'Axel Red.
1: Alors vous, l'amour pour ce métier, il est arrivé alors que vous aviez quel âge ?
2: Ah ben, je suis comme Obélix, je suis tombé dedans en fait. J'avais 7 ans, je suis rentré dans une boulangerie, j'ai dit ça sent bon, je serai boulanger. À 10 ans, j'ai dit je ferai ma formation chez les compagnons et j'ai passé mon CAP chez eux.
1: Et ça vous a bien réussi parce que vous avez eu de nombreux prix ?
2: Alors j'ai eu actuellement 9 prix en Ariège, je suis un détrôné en Ariège, je suis 2 fois champion en Occitanie et donc j'ai représenté 2 fois l'Occitanie à Paris. Donc,
1: vous avez beaucoup voyagé ?
2: J'y suis parti à Dubaï, aux États-Unis, au Canada. J'ai la chance d'avoir un métier qui est très porteur. Puis j'ai la chance d'avoir pu former d'autres boulangers à ce métier. Donc je suis allé les former un petit peu partout dans le monde.
1: Alors il y a une pièce qui compte beaucoup ici, c'est le four à bois. Vous me racontez ?
2: Ah, le four à bois a été bâti en 87 en fait, en même temps que j'ai choisi ce métier. Et il a été bâti, tout le bâtiment est fabriqué autour de ce four à bois.
1: Alors on vous a même écrit une chanson, alors ça c'est complètement dingue.
2: Oui, on a la chance d'avoir eu...
1: D'où elle vient cette chanson ?
2: Ah bah c'est des amis à moi, Raymond en fait et Claudette qui m'ont écrit une chanson magnifique. Mais je peux vous la faire écouter un petit peu
1: si
2: vous
1: voulez. On va l'écouter parce que c'est dingue ça.

0: C'est magnifique ça.
1: C'est mieux qu'Axel Red.
0: Les clients, le rapport que vous avez avec votre clientèle.
1: Alors moi j'ai la chance, le fait d'enfourner au four à bois, je suis au magasin en fait. Donc je côtoie au quotidien tous mes clients, puis j'ai une relation en fait très proche avec eux. Ce métier je le fais pour leur faire plaisir.
0: Vous avez des enfants ou pas?
1: J'ai deux enfants et j'ai la chance que mes enfants m'aident dans ce métier. Donc j'ai ma fille qui vient régulièrement tenir le magasin avec moi et mon fils qui vient pétrir le pain régulièrement aussi.
0: Vous avez réussi à transmettre votre passion à vos enfants?
1: Alors leur transmettre la passion, je pense pas. Par contre, leur donner envie de passer du temps avec leur père au milieu d'une histoire d'amour comme celle-ci, oui.
0: Allons, on finit en chanson, vous me refaites écouter un petit extrait?
1: Autant que vous voulez.
2: C'est vrai qu'on le chante dans tout le Lauragais. Julien, qui était l'invité de Sébastien Bretonneau de cette petite vadrouille, que vous pouvez réécouter sur ici.fr. 8h23.

0: Ah, le son des années 80. Qu'est-ce qu'on aime ça? Talk Talk, Such Shame. On va jouer avec Cathy de Blagnac. Cathy, peut-être, va vous offrir ses deux passes 2 heures Calicée au Lunion. Ça, c'est dans une minute. Et puis, l'actu locale arrive dans moins de 5 minutes. Belle matinée, bel été.
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0: On accueille Cathy en direct de Blagnac à 8h28. Bonjour Cathy.
6: Bonjour.
0: Et bienvenue. Vous êtes à la maison.
6: Oui.
0: Et alors, vous n'arrêtez
6: pas. Je suis heureuse.
0: Ah, vous n'arrêtez pas. Vous êtes heureuse?
6: Ah ben de gagner, oui.
0: Ah, attendez, c'est
7: on n'avait pas encore gagné. Oh, hein. J'ai une question à vous poser, moi.
0: Oh, on s'emballe, on s'emballe.
6: Pour moi, le rappel, c'est que j'avais gagné.
0: Ah, parce que vous, en plus, vous êtes fan de natation. Vous nagez beaucoup.
6: Eh
0: hein.
6: Oui.
0: Ouais.
6: Oui.
0: Vous avez une spécialité?
6: Chaque fois que je peux, non. Je nage la brasse, mais j'adore ça. Chaque fois que je peux, c'est-à-dire 4 fois, 5 fois par semaine, je fais 1 kilomètre.
0: Ah oui! Vous allez où? Voilà. À Nakache?
6: À Blagnac.
0: À Blagnac, d'accord. Très très
6: on
0: bien.
6: A
0: belle piscine.
6: Très
0: belle piscine. Ouais, très belle la piscine
6: ouais,
0: à Blagnac.
6: Ouais.
0: Bon, bah, on va justement vous rappeler, puisqu'on va, on est dans le grand bain, cette
7: exactement.
0: Question natation.
7: Puisqu'il faut combler les 2 jours restants de votre semaine pour
0: mais
7: peut-être
0: oui.
7: aller à Caliceo. Cette semaine, donc, championnat d'Europe de natation, il y aura le Toulousain Léon Marchand, mais aussi une autre petite pépite, un nageur formé à Colomiers, Nathan Muratori. Alors lui, il est spécialiste du 100 mètres et du 200 mètres d'eau, ou alors du 200 mètres en apnée, ou alors du 200 mètres brasse coulée.
6: Je réponds à ça.
0: Il faut répondre à ça.
7: Est-ce que c'est l'apnée,
0: c'est maintenant,
7: la
0: il faut
7: brasse
0: répondre.
7: Coulée, ou est-ce que c'est le dos? Le dos?
6: Le dos.
0: C'est le...
7: Oui. On a eu chaud, là. J'ai vu les places.
0: Vous aviez donné la bonne réponse à Manon. Ah. En fait, vous vouliez nous faire transpirer, c'est ça?
6: Oui. Bon, là, ce matin, on peut
0: bon, on est ravis de vous offrir ces 2 passes, 2 heures, Calicéo Lunion vous accueillera très très bientôt. Tout ça grâce à votre radio locale à l'ouest de Toulouse à Blagnac qui est...
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0: Une petite fin, moi, Clotilde.
7: Une petite fin. Ouais. Est-ce qu'on irait bien chez Lucie? Ça ouvre, ça a ouvert à Toulouse il y a 2 mois. Il y
0: d'accord.
7: en a déjà partout des restaurants où on se sert en libre service. Ça cartonne, mais bon, pas pour les autres commerçants. Mauvaise idée.
0: On en parle dans 2 minutes. L'info à 8h30, Arthur
8: Fradin. Une nouvelle vague de chaleur gagne du terrain. 22 départements en vigilance orange canicule. Aujourd'hui, c'était 13 hier. C'est dans le sud-est de la France qu'il va faire le plus chaud. 37 degrés à Aix-en-Provence cet après-midi. La chaleur devrait ensuite gagner d'autres régions dans les prochains jours. En Lozère, le feu qui a parcouru 153 hectares de végétation hier sur la commune du Masgros-Causse-Gorge est désormais fixé, annonce tout juste la préfecture. Dans ce contexte de forte chaleur, un ouvrier agricole a été placé en détention provisoire hier, soupçonné d'avoir provoqué plusieurs incendies dans les Deux-Sèvres et le Maine-et-Loire. L'homme de 45 ans a été interpellé vendredi par des gendarmes en patrouille après avoir été aperçu à proximité de départ de feu. Une enquête ouverte dans le Pas-de-Calais après la blessure d'un enfant de 8 ans, brûlé au 2e degré, au visage et au thorax par l'explosion d'une balle squishy, ses petits jouets anti-stress colorés, très tendance cet été. Sa mère a déposé plainte, le parquet de Saint-Omer est chargé de l'enquête. Sur le Tour de France, femme, Demi Vollering remet ça, 2e sacre après 2023 pour la Néerlandaise qui l'emporte devant la Polonaise Nievia Doma, après son succès à Nice hier lors de l'étape finale. Et puis premier gros rendez-vous au championnat d'Europe de natation à Saint-Denis, près Athlètes Paris. Le champion du monde du 50 mètres papillon, le calédonien Maxime Grousset, attaque les séries du 50 papes ce matin. Ce soir, on pourrait aussi voir Léon Marchand dans le bassin si la France se qualifie pour la finale du 4 x 200 mètres nage libre.
7: Merci beaucoup Arthur Fradin. On vous le disait, à 8h30, on a encore faim. Oh oui. Alors on a faim de petits cookies, on a faim aussi de boboune, de salade, de hachis parmentier, passe. Oui. Et c'est disponible en libre-service 24 heures sur 24, tous les jours. C'est le concept des magasins Lucie, ces boutiques qui ont vu le jour en 2023 à Agen, dans le Lot-et-Garonne, et qui grappillent petit à petit du terrain. Elles s'installent partout dans le midi toulousain. Il y a déjà 4 magasins Lucie qui ont ouvert à Toulouse rien que ces 2 derniers mois, dont un rue Gabriel Péri, c'est juste derrière les allées Jean Jaurès, sous les yeux désemparés des commerçants voisins, parce qu'Alexandra Lagarde, la boutique Lucie a un succès fou et il pique tous les clients.
9: Denis sort d'un pas pressé de la boutique, une barquette en plastique dans les mains.
10: Là, c'est une salade de pesto. On est en train de tester un petit peu les différents plats.
9: Cet employé de bureau est devenu un adepte du concept. Il vient jusqu'à 3 fois par semaine le midi.
10: Pratique, on arrive, c'est ultra rapide. Donc voilà. Mais pour l'instant, on n'a pas fait encore tout le rayon, tous les choix. Donc à un moment donné, peut-être que ça deviendra redondant.
9: Dans la boutique, 3 grands frigos et des dizaines de plats au choix. Nathalie vient pour la première fois. Elle ne sait pas quoi prendre.
11: Il y a des sushis. Bon, moi, ça ne m'intéresse pas, mais il y a beaucoup de salades, il y a des plats chauds, il y a une diversité de desserts, une diversité d'entrées. Donc je pense que ça peut toucher un public qui est assez large.
9: Juste à côté d'elle, Pierre n'hésite pas une seconde. Il attrape une salade thaï pour lui.
12: Tu veux quelque chose ?
9: Sa collègue Véronique hésite. Un boboune ? Tous les deux viennent régulièrement le midi.
12: C'est les produits sont frais. C'est vrai que les plats sont variés et ils sont très bons. Et pour le midi, c'est parfait. On a...
13: Le montant quand même, en fait.
12: Oui, en plus c'est pas cher. Oui, effectivement. Oui, c'est un petit plus. Ouais.
9: En moyenne, entre 5 et 8 euros le plat, 2,50 euros pour le dessert. Véronique reconnaît qu'elle a changé ses habitudes depuis l'ouverture de la boutique Lucie.
14: J'allais en face, mais du coup, j'y vais plus trop. C'est un peu dommage pour les petits commerces aussi. En fait, à partir du moment où on a le choix. Oui, parce que les plats, ils sont quand même quasiment... Enfin, c'est beaucoup plus cher. Il y a quand même un écart de prix. Hein. Ouais.
9: Sur le trottoir d'en face, justement, le traiteur Cyprien a vu son chiffre d'affaires baisser, l'un des vendeurs, Paul.
15: Depuis qu'ils sont arrivés, j'ai eu 15% à peu près de pertes. Ouais. Après, elle est fait nouveauté, donc on verra sur l'avenir.
9: C'est aussi ce qu'espère Sylvia, la responsable de la boutique Les Salgos à Deux Rues de là. Elle a perdu 70% de sa clientèle par rapport à la même période l'an dernier.
16: Nous, on a l'habitude de faire un vendredi entre 40 et 50 clients. Vendredi, on a fait 13 clients. Je pense que ça va être très compliqué.
9: C'est globalement l'inquiétude des commerçants du quartier qui regrettent que cette chaîne s'installe dans les centres-villes, comme l'explique Paul.
15: Ça met à mal tout le monde, quoi. Et c'est vrai que je suis pas certain que tous les petits commerçants ça remette.
9: En moyenne, près de 500 clients passent dans la boutique Lucie chaque jour.
7: Et les enseignes Lucie, vous en retrouvez donc à Toulouse, mais aussi Colomiers, Aucamville et L'Union. Il y en a aussi à Montauban, Auch, Agen, Albi et Castres.
0: Dans l'actu également, Clotilde, ce restaurant toulousain qui fait la chasse aux pigeons.
7: Près de la basilique Saint-Cernin, chez Bruegel l'Ancien, les gérants distribuent des petits pistolets à eau pour que leurs clients effarouchent les pigeons. Ils sont trop envahissants, tout ça sans les blesser bien sûr, et ça marche. Dans le journal de 9h, il y aura aussi les réactions de Léon Marchand, contraint de déclarer forfait pour les épreuves de 4 nages. C'était pourtant son objectif de la saison, battre son propre record du monde et décrocher un premier titre européen.
0: Le soleil arrive, il est là, quelques cumulus dans le ciel de Toulouse et ses départements voisins de ce matin jusqu'à ce soir. Et puis en fin d'après-midi, ces nuages deviennent un peu plus menaçants vers les Pyrénées. Ils apportent même les premiers orages de la semaine, nous dit Météo France. Le vent est faible, il fait 21 degrés à Toulouse actuellement, on attend 32 cet après-midi. Tiens justement, quelques températures maximales de ce lundi 20 août 2026. Cet après-midi, 30 à Saint-Gaudens, 31 à Pamiers, à Rodez, à Figeac ou à Auch, 32 à Muret, à Montauban, 33 pour Albi et Castres. Ça roule bien ce matin, pas de difficulté à vous faire remonter sur la route, pas de difficulté chez Tisséo. Tout se passe bien aussi du côté de vos trains Lyon, avec parfois, je vous le disais il y a une demi-heure, des retards sur la ligne Narbonne-Toulouse, mais ça concerne très peu de trains, donc renseignez-vous. Des retards de 10 à 15 minutes m'informe la SNCF, et puis renseignez-nous aussi si vous avez des infos trafic qu'on ne voit pas sur nos écrans. 05 34 43 31 31 Manon répond à vos appels, et puis il y a aussi le WhatsApp d'ici Occitanie, 05 34 43 31 31 pour communiquer avec nous.
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0: Il n'y a pas 50 façons de bien commencer une journée. Une seule bonne façon. 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

0: On les aime bien, ces titres chorales. Hein. On cherche. J'ai reconnu. Il y a Lynn Renaud. Ça a raison d'être, surtout une bonne raison de chanter ensemble contre le sida.
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0: Merci de passer un petit bout de la matinée avec votre radio de proximité. Ici Occitanie est là pour vous accompagner. On pense à vous. Vous partez au boulot. On pense surtout à vous en ce moment. Si vous travaillez dehors, on le sait, c'est très compliqué. Les conditions météo, j'espère que votre patron vous fait commencer un peu plus tôt pour terminer plus tôt, pour éviter de bosser en plein après-midi sur les toits en train de faire de la soudure ou que sais-je. Quand on est l'après-midi à 15h ou 16h en plein cagnard, c'est vraiment pas top. Mais l'été, ça a aussi des avantages. Les vacances, par exemple, la pétanque. Stéphane Bern nous en parlait avant les infos. Les petits plaisirs de l'été, ça, on les aime, ces petits plaisirs. Tiens, Thomas et Romain, ils aiment aller à la plage, boire un verre entre amis. Ça fait partie des petits plaisirs de l'été qu'on découvrira tout à l'heure, juste avant 9h moins le quart. Nous, on a un plaisir. Toute l'année, c'est parler occitan, la langue de chez nous. Et c'est Jordel Basse qui aime nous faire découvrir, redécouvrir le francitan, c'est-à-dire le français parlé chez nous avec les particularités, les spécificités de cette langue. Jordel Basse, pour Kezako, Adichatz.
3: Adichatz Bremonde. Hier soir, en rentrant du travail, ouais, j'ai voulu prendre une pétasse pour faire le ménage. Vous savez ce que c'est? Bon, rassurez-vous, le mot pétasse n'est pas une insulte, en tout cas, pas chez nous, en Occitanie. Une pétasse ou une pédasse, ça dépend des prononciations en occitan, hein. Pétasse ou pédasse. Oui. Et une fardo, ou un hardo bielio, une trosse de vestitancia.
0: Moi, je préfère pétasse, ça me fait marrer. C'est un vieux vêtement, c'est ça?
3: C'est un morceau de vieux vêtement qu'on réutilise pour en faire un chiffon, par exemple. Per far la pusco, pour faire la poussière, comme on dit ici, ou pour enlever la poussière, pour nettoyer. Vous utilisez jamais une pétasse lorsque vous faites le ménage?
0: Si, ça peut
3: je prononce bien. Pétasse et pas pétasse. Selon Bernard Vavassori, l'auteur de l'excellent ouvrage A Bisto de Nas, le mot pétasse serait passé dans l'argot français pour désigner une femme vulgaire.
0: Ouais. Est-ce que justement le pétasse, il a d'autres fonctions?
3: Pétasse, b del verbe pétassa. Et le verbe pétassa signifie en occitan rapiécer. Ainsi, pétasser en français régional se lit lorsque quelqu'un veut rapiécer des pantalons. Une oibrag ou une oscausos. Un petit pétasse donne en occitan une pétassou. C'est donc une petite pièce de tissu, mais aussi dans certains cas, le pétassou est l'autrenum de lingua nostra pel para del pegot ou del sabatier. Et au Bremonde, le pétassou, c'est aussi le cordonnier, celui qui pétasse les vieilles grolles.
0: Ah oui, il paraît que souvent c'est lui le plus mal chaussé, Géraud. Vous rigolez. Ah, vous regardez vos chaussures, effectivement. Pétasse, pétassou, on peut réécouter à toute heure du jour, de la nuit, Géraud Delbès et Kezako, même en faisant une petite reprise comme ça sur des vieilles chaussettes. Bien sûr qu'on peut le faire. 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
0: Et à 8h44, on se pose un petit peu. On se pose avec nos petits plaisirs de l'été. Thomas et Romain, ce qu'ils aiment, bon, forcément, se retrouver entre copains et puis aller à la plage. Boire un verre entre amis, c'est bon ça.
5: On est plus facilement tranquille et libéré de se dire on va juste aller à la plage et c'est le seul objectif de la journée. Bonjour, moi c'est Thomas.
6: Bonjour, moi c'est Romain.
5: Alors mon petit plaisir de l'été, c'est aller à la plage avec des amis, puis après boire un verre en terrasse tranquillement et surtout profiter du bon temps et du dehors quoi. C'est qu'il y a moins de stress pendant l'été, donc on est plus facilement tranquille et libéré de se dire on va juste aller à la plage et c'est le seul objectif de la journée quoi.
6: Bien manger le midi quand même.
5: Oui, et puis après surtout qu'en hiver la plage c'est sympa mais il fait quand même beaucoup plus froid, donc c'est aussi une des raisons de pourquoi l'été c'est plus sympa pour ce genre d'activité.
6: Et qu'est-ce que tu fais à la plage?
5: À la plage, foi.
6: T'es plutôt sur la serviette ou aller nager, serviette, un petit peu de raquette?
5: Ah, honnêtement, j'alterne entre les deux. Hein. Je vais me jeter dans les vagues et dès que je suis fatigué, hop, ça va dormir sur la serviette.
6: Alors moi, mon petit plaisir de l'été, c'est surtout me mettre sur mon balcon et lire un bon livre. à l'air frais. Bon, un peu au soleil, mais en étant toujours à l'ombre et avec un petit vent. Et franchement, c'est toujours plaisant.
7: Et est-ce que tu as un livre à nous conseiller, tiens, en ce moment?
6: En ce moment, je suis en train de lire L'hiver du monde de Ken Follett. Donc c'est un sacré livre sur la Seconde Guerre mondiale et c'est franchement super sympa.
7: Qu'est-ce que vous souhaitez, tiens, tous les deux, aux auditeurs d'ici?
6: On vous souhaite des belles vacances si vous en avez et de profiter du soleil et de votre famille.
5: Ouais, et de pas faire d'insolation, attention, la crème solaire aussi, c'est important. Et voilà, régalez-vous, profitez avec vos amis et surtout détendez-vous.
0: On dirait un peu les conseils du docteur Kerzek. Non mais vous avez raison, on s'hydrate, on se détend, on prend du temps avec ses amis, avec soi-même aussi. C'est important de se retrouver face à soi-même, ça sert un peu à ça les vacances, ça sert aussi un peu à ça l'été. Nos petits plaisirs de l'été, on les adore. Tiens, vos petits plaisirs.

0: Charlotte Cardin. 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Qui a dit ouais? Ouais? Ouais. 9h-10. C'est immanquable, les Toulousains. Si vous allez au Muséum de Toulouse, allez voir un petit oiseau avec des capacités extraordinaires. C'est l'immanquable, les Toulousains, de ce lundi.
1: Je me trouve devant une vitrine avec des oiseaux, oiseaux de petite taille, qui ont la particularité de voler en avant et en arrière. Alors moi, c'est Marien Fusari, je suis médiateur culturel au Muséum d'Histoire Naturelle de Toulouse depuis 2008 et j'aime beaucoup les oiseaux.
2: Ben voilà, nous sommes devant plein d'oiseaux ici, c'est vraiment une cage à oiseaux, mais ils volent plus du tout, hein, ces petits oiseaux. On est au cœur du Muséum de Toulouse, qui est le deuxième Muséum d'Histoire Naturelle de France par sa fréquentation et la richesse de ses collections. Initié il y a plus de 150 ans, nous sommes donc face donc à ce petit colibri qui est tout mignon. Est-ce que vous pouvez nous dire les particularités de ce colibri, notamment son régime alimentaire ?
1: Oui, alors tous les colibris sont méliphages, c'est-à-dire qu'ils vont se nourrir de nectar de fleurs. Et chaque espèce de colibri, même chaque famille, est associée à une espèce. Et donc, chaque famille de colibris aura un bec associé à une famille de fleurs.
2: Alors, il nous fait rêver ce colibri. Il y a une parade bien particulière avec lui, la parade nuptiale.
1: Eh oui, en tant qu'humain, on ne pourrait pas apprécier la parade nuptiale de colibri. En fait, les mâles vont voler très vite et très haut, se laisser tomber et au dernier moment se rattraper et montrer le poitrail à la femelle. Donc, c'est une danse acrobatique qui va mêler vitesse et couleur du plumage.
2: Donc là, on est face à une vitrine qui a cette particularité de proposer la plus grande espèce de colibri.
1: Oui, c'est le colibri géant des Andes. Alors, géant, il fait que 22 cm de long, hein, et 18 grammes. Pour un colibri, c'est quand même gros.
2: Nous, ici à Toulouse, on a des petits colibris?
1: Non, pas du tout. Les colibris sont tropicaux. Et souvent, les visiteurs viennent nous voir parce qu'ils pensent avoir vu un colibri. Mais c'est un papillon qu'ils ont vu. Le fameux Moro Sphinx qui vient butiner les géraniums.
2: On devrait prendre exemple sur ce colibri parce qu'il a de sacrées capacités cognitives.
1: Et oui, avec un cerveau de la taille d'un grain de riz, il a une capacité de mémorisation assez exceptionnelle. Étant donné que ce sont des petits oiseaux, ils doivent manger très régulièrement et ils volent très vite. Ils ont donc des besoins énergétiques assez importants. Et pour subvenir à leurs besoins, ils sont obligés d'aller butiner, entre guillemets, des fleurs quasiment tous les 2 minutes. Et pour ça, il faut mémoriser les fleurs qui ont été visitées le matin pour aller les revisiter l'après-midi quand la fleur a refait son plein de nectar.
2: Alors Marianne

0: bizarrerie. Finalement, vous êtes en train de nous dire que c'est pas la taille qui compte.
1: Et non, ce sont les connexions neuronales. Avec un cerveau de la taille d'un grain de riz, on peut être aussi futé qu'un mammifère.
0: Merci beaucoup.
1: Avec plaisir.
2: À mon câble et toulousain avec Sébastien Bretonou, le muséum qui organise régulièrement des ateliers. Toutes les infos, vous les trouvez sur le site officiel du muséum de Toulouse. Et puis, on vous en parle régulièrement sur votre radio de proximité ici, Occitanie. Marie-Christine est à Murel, sud de Toulouse. Se réveille avec 21 degrés. Hier soir, on a eu un petit orage, nous dit Marie-Christine. Ce matin, 3 gouttes de pluie. Bon lundi tout le monde. Bon lundi aussi à l'équipe d'ici, Occitanie. Toute l'équipe vous embrasse, Marie-Christine. 8h52.

0: folie de Thierry Pastor à 9h05. Et voici les conseils du docteur Kerzek ce lundi matin. On se met à l'aquagym, on se met aussi à la marche aquatique. C'est bon pour les articulations, tout ça. Bonjour Doc.
1: Bonjour à toutes et à tous. Vous avez mal aux genoux, aux hanches, vous redoutez les chocs de la course à pied. Et si la solution se trouvait dans l'eau, sans même savoir nager. En fait, c'est la marche aquatique, c'est en pleine expansion. Dans l'eau, on peut bouger sans subir les impacts du sol, tout en sollicitant les muscles en profondeur. C'est particulièrement indiqué pour les personnes souffrant d'arthrose, de surpoids ou en rééducation après une blessure. En fait, dans l'eau, la poussée d'Archimède, ça vous rappelle les vieux souvenirs de physique, nous rend plus légers. Immergés jusqu'à la taille, notre poids est réduit de 50%, jusqu'à la poitrine de 75% et jusqu'au cou de 90%. Résultat, les chocs au niveau des genoux, des hanches, du dos sont complètement éliminés. En même temps, l'eau offre une résistance naturelle. À chaque mouvement, les muscles travaillent sans que les articulations ne subissent de torsions brutales. C'est l'idéal pour les personnes atteintes d'arthrose, de rhumatisme ou après une opération du genou ou de la hanche. Et bonne nouvelle, on n'a pas besoin de savoir nager. La marche se pratique généralement dans une piscine ou en à pied, avec de l'eau entre la taille et la poitrine. L'équipement, il est limité, il faut un maillot de bain, des chaussures d'eau pour éviter de glisser et protéger la plante des pieds, parfois une ceinture de flottaison pour les séances plus intensives. Et la séance va alterner échauffement, travail cardiovasculaire, renforcement musculaire et étirement. Et l'intensité se règle simplement en accélérant les mouvements ou en utilisant des accessoires.
0: Docteur, quels sont les bénéfices spécifiques pour les articulations? À quelle fréquence on pratique?
1: Les bénéfices sont nombreux. Diminution des douleurs articulaires. Des études qui montrent que ça diminue jusqu'à 30% les douleurs du genou, par exemple. Amélioration de la souplesse, de l'amplitude articulaire, renforcement musculaire sans impact. Et pour les personnes souffrant d'arthrose, une séance de 45 minutes, 2 à 3 fois par semaine, suffit à améliorer la mobilité et à réduire la prise de médicaments anti-douleurs. Pour les sportifs, en reprise aussi, c'est excellent, car l'eau permet de retravailler la gestuelle. Alors, la fréquence, 2-3 fois par semaine, c'est pas mal. Demandez l'avis de votre médecin avant de commencer, surtout si vous avez une pathologie articulaire évolutive. Et puis, cherchez un cours collectif encadré par un éducateur sportif spécialisé en activité aquatique. Vous allez voir, l'ambiance, c'est plutôt sympa. Et vous, vous allez écouter votre corps et vous n'aurez pas tendance à en faire trop. Allez, bonne été, bonne santé, à l'écoute d'ici, bien sûr.
0: Ça va vite, hein. Maintenant, on n'a pas le temps de tout noter. On a des fois envie de réécouter, mais on peut le faire, les conseils du docteur santé, du docteur Kerzek, les conseils santé, comme tout le reste. Vous pouvez réécouter tout ça sur ici.fr.
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0: Et la suite de votre matinée avec Laura de Filippo. Bonjour Laura.
6: Bonjour Franz.
0: On va parler de chez nous, hein, comment on se sent chez nous. Est-ce que notre maison nous ressemble?
6: Ou pas? Ouais, c'est ce qu'on appelle la neuro-architecture. Les neurones et l'architecture. Incroyable.
0: Truc de fou.
6: Truc de dingue. Donc ça repose sur l'idée que notre environnement, notre intérieur, il est à l'image de ce qu'on ressent, de notre cerveau. D'accord. Et il y a des petites astuces comme ça qu'on peut appliquer au quotidien, justement pour sentir un peu mieux dans sa tête, dans son corps. Par exemple, typiquement, dans un bureau, à votre avis, Franz, est-ce qu'on met le bureau avec la porte derrière ou le bureau, il est en face de la porte?
0: Je dirais en face de la porte, moi.
6: Eh ben oui.
0: Bim ! 10 points pour moi.
6: Et vous allez savoir pourquoi dans quelques minutes. Merci Franz.
0: Allez, à demain.
6: À demain.
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6: Lundi 10 août, on est content d'être avec vous, il est 9h. Les infos avec Clotilde Jupon, bonjour.
7: Bonjour Laura, bonjour à tous. C'est parti pour une folle semaine de natation au championnat d'Europe. Début dans une demi-heure des séries du 400 mètres quatre nages, avec malheureusement un grand absent. Léon Marchand est forfait pour cette épreuve, pas tout à fait remis de sa blessure à l'adducteur. Alors forcément, Jérôme Val, grosse désillusion pour le nageur toulousain.
8: Ce devait être le feu d'artifice dans le bassin dès le premier jour de la compétition, le 400 mètres quatre nages, la discipline de Léon Marchand. Il venait pour décrocher son premier titre européen et pourquoi pas battre son propre record du monde. Une grande partie de sa saison a été basée sur cet objectif. Sa blessure a tout gâché et la pilule douloureuse a avalé.
9: Très difficile à prendre cette décision, effectivement. C'est la course que j'avais envie de réussir le mieux cette année. Très déçu aussi pour les gens qui sont venus me voir sur les épreuves de quatre nages cette semaine. Après, c'est une décision aussi qui me soulage, parce que ça m'a pris pas mal la tête quand même ces dernières semaines, de savoir si j'allais le faire ou pas.
8: Impossible avec le risque de rechute de faire de la brasse, il lui reste donc en individuel le 200 mètres papillon et le 400 mètres nage libre en fin de semaine.
9: Je pense que je suis quand même capable de m'amuser cette semaine dans les courses dont je suis engagé. Je pense qu'en crawl et en papillon je peux quand même faire des choses assez amusantes et j'ai envie de me tester sur autre chose.
8: Et contrairement à son habitude, Léon Marchand va avoir beaucoup de temps libre, 3 jours sans course.
9: On a une belle équipe de France, donc je pense que je vais m'amuser, je vais pouvoir voir un peu ce qui se passe. Je vais enfin pouvoir venir à la piscine juste pour regarder les courses, donc ça va être cool aussi.
8: Mais avant, ce soir, il y a une première médaille à aller chercher sur le relais du 4x200 mètres nage libre qu'il avait déjà disputé l'an dernier au championnat du monde.
7: Et il n'y aura pas que Léon Marchand à surveiller sur ces championnats d'Europe de natation. Notez bien ce nom, Nathan Muratori, formé à Colomiers. À 18 ans, c'est déjà une petite pépite. Il est champion d'Europe junior sur le 200 mètres d'eau. Il fait cette semaine son entrée chez les grands. Il sera dès demain matin sur cette épreuve donc du 200 mètres d'eau. N'appelez pas vos amis donc qui suivent la natation. Par contre, ça y est, vous pouvez reprendre contact avec tous les amis fans de cyclisme qui n'étaient jamais disponibles en ce moment l'après-midi. Parce que tu comprends, il y a Tour de France, il y a eu le Tour des Hommes, puis le Tour de France des Femmes, c'est fini. C'est la Néerlandaise Demi Vollering qui l'a emporté hier sur la promenade des Anglais à Nice. Un sacré palmarès pour elle. Demi Vollering l'avait déjà remporté en 2023.
6: Rien de prévu, on va pouvoir aller boire des verres.
7: Toujours avec modération. Et si vous sortez, gare aux pigeons qui en veulent à vos apéros. Très tentés de partager vos cacahuètes au bar Bruegel l'Ancien, près de la basilique Saint-Sernin à Toulouse. Les gérants ont trouvé une solution peu commune, distribuer de petits pistolets à eau pour les effaroucher. Car ces pigeons sont quand même très envahissants, selon Angèle, la serveuse.
10: Ici, on sert encore les cacahuètes et les olives et du coup, l'été, ils sont tous là, ils arrivent parce que ils ont faim. On est habitué à eux, quoi. Ils font partie du quartier, quoi. Mais là, il y en a là. Le souci, c'est que ils font leurs besoins partout et les trottoirs, ils sont pas propres, la terrasse n'est pas propre et la ville fait rien pour nettoyer le quartier. Et du coup, c'est nous qui nettoyons un peu tous les jours. Je pense qu'il n'y a pas que nous, il y a ceux aussi qui sont les immeubles qui font mieux aussi, quoi. Ça, oui, à la longue, c'est embêtant. On donne des pistolets à eau, du coup, pour qu'il les fasse fuir les pauvres clients. C'est vraiment des tout petits pistolets d'enfants.
11: On m'a raconté que vous deviez en racheter beaucoup.
10: Oui, parce que ils se cassent facilement, on nous les pique, du coup forcément, parce que c'est rigolo d'avoir des petits pistolets à eau sur la terrasse. C'est quand même un budget au niveau des pigeons. Ouais.
7: Il y en a des dizaines tous les soirs en terrasse qui n'ont pas peur de monter même sur les tables. La vidéo de ces pigeons est à voir sur nos réseaux sociaux.
6: Jean-Michel Baillet agressé.
7: Le maire de Valence d'Agen dans le Tarn-et-Garonne, ancien ministre et patron de la Dépêche du Midi. Selon son témoignage chez nos confrères, il a reçu plusieurs coups, plusieurs crachats samedi soir en pleine rue alors qu'il se rendait à une fête de village. Le parquet de Montauban confirme qu'un homme est toujours en garde à vue. Une collision entre deux motos hier midi en Ariège à Savignac-les-Ormeaux près du plateau de Beille. Deux victimes ont dû être évacuées vers le centre hospitalier. Un accident mortel aussi à Saint-Rustis, au nord de la Haute-Garonne, près de Castelnau d'Estrettefonds. Une voiture est venue percuter un platane hier soir vers 21h30. La conductrice de 23 ans, seule à bord, est décédée malgré l'intervention du SMUR et d'un témoin particulièrement choqué par la scène. Il a été pris en charge par les pompiers. Un homme décédé aussi cette nuit à Revel, un piéton d'une quarantaine d'années, percuté par une voiture, il n'a pas pu être réanimé.
6: Les EHPAD devront désormais être plus transparentes avec les familles.
7: Un décret entre en vigueur aujourd'hui et oblige désormais les établissements à publier chaque année leurs chiffres concernant à la fois le taux d'encadrement des résidents, le taux d'absentéisme du personnel et le taux de rotation, c'est-à-dire est-ce que les soignants en poste restent ou ont tendance à démissionner, tout ça pour permettre aux familles d'évaluer la qualité des EHPAD avant de faire leur choix. Des orages un petit peu cette nuit, quelques pluies, il reste quelques nuages encore ce matin qui remontent des Pyrénées, mais plus d'alerte météo pour l'instant. On profite de la fraîcheur, Laura. Surtout, il n'y a pas eu de gros dégâts.
6: Non, il n'y a pas eu de gros dégâts. Donc, on a eu de la chance et on a plutôt passé une bonne nuit.
7: Oui, on a aéré grand les fenêtres.
6: Grand les fenêtres parce que c'est le retour du soleil ce matin dans le midi toulousain. À Toulouse, à Montauban, 25. À Castelnaudary, 26. À Albi, 27. Cet après-midi sur Toulouse et son agglomération, le beau temps continue à Saint-Gaudens, 30. À Pamiers, 31. À Toulouse, 32. À Castres, 34. Donc, il fait chaud aujourd'hui. On n'oublie pas de s'hydrater et de fermer les volets pour garder la fraîcheur. Demain, sur Toulouse et ses alentours, le soleil continue de briller jusqu'à 33 à Albi. Au niveau de la circulation, attention, sur l'A64 à Le Valanais de Comminges, juste avant Carbonne, de Bayonne vers Toulouse, il y a un accident de deux véhicules, donc ralentissez et soyez vigilants.
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6: Ici Occitanie, vous venez de vous réveiller. L'odeur du café, du pain grillé, de la confiture. Oh là là là là, ça y est, vous pouvez commencer correctement votre journée. Laurent Voulzy, Bubble Star.

0: Laurent vous dit Bubble Star avec ici Occitanie.
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0: Bienvenue chez vous. Comment vous sentez-vous ce matin, là, chez vous? Vous savez que la manière dont on agence notre logement a un impact sur notre état d'esprit, notre sommeil, notre réduction du stress. On appelle ça la neuro-architecture. Comprendre comment notre environnement influence le cerveau et les comportements. Et on est avec Marina Champagne, architecte d'intérieur spécialisée en neuro-architecture. Une idée reçue pour commencer, l'architecture, c'est un truc de riche.
2: Bah, en fait, en vrai, c'est vrai que dans l'inconscient collectif, on a l'impression que les architectes d'intérieur, ils font tous des maisons qu'on voit dans la fameuse série Netflix de l'agence. Mais la vérité, c'est que pas du tout. La vérité, c'est que la majorité des architectes d'intérieur, leur objectif, c'est de faire une maison qui vous correspond. Mmh. Et donc, bah, une maison accessible à tous, quoi.
0: La deuxième idée reçue, les espaces pensés par les architectes sont trop modernes.
2: Bah, là encore, non, en fait, mon objectif à moi, c'est de faire une maison sur mesure. Donc, l'objectif, c'est quand même que une fois que votre maison, vous la réceptionnez et qu'elle est, entre guillemets, prête, elle vous convienne. Donc, si vous aimez pas les trucs hyper modernes, on va pas faire du moderne, en fait. Enfin, ça me semble une évidence pourtant, mais ok.
0: Finalement, un espace qui nous ressemble.
2: Bah oui, c'est l'idée et c'est même l'objectif premier d'un architecte d'intérieur aujourd'hui, ouais. Mmh.
0: La troisième idée reçue, la neuro-architecture, c'est comme le feng shui.
2: Alors la neuro-architecture, c'est surtout quelque chose de prouvé scientifiquement. En gros, grossièrement, comment la discipline est née, ce sont des architectes et des spécialistes du cerveau qui se sont réunis ensemble et qui se sont dit, ce serait quand même vachement intéressant si on pouvait regarder un petit peu comment notre cerveau est influencé par notre environnement. Donc c'est vraiment quelque chose, c'est vraiment basé sur de la neuroscience.
0: L'intégration des principes de la neuroarchitecture dans les projets de construction, ça peut être coûteux et complexe.
2: Pour moi non, parce qu'à partir du moment où on les intègre dès le départ, au final ça coûte pas plus cher de faire une chambre où vous allez bien dormir et qui respecte les principes de la neuroarchitecture que de faire une chambre qui les respecte pas. Et en vrai, la plupart du temps c'est même moins cher de respecter les principes de neuroarchitecture que de faire justement des maisons avec des énormes baies vitrées, etc. Donc en fait c'est vraiment là pour le coup c'est vraiment une idée reçue.
0: Et vous avez un exemple concret à nous donner?
2: Alors un exemple concret de client à moi, non. Mais en revanche, ma formatrice en a beaucoup, notamment sur, je vous dis, ces grandes ouvertures qui sont pas du tout en fait neuroarchi approved, comme je dis toujours.
0: C'est-à-dire?
2: C'est-à-dire que par exemple, si vous voulez bien vous reposer dans votre canapé, c'est bien en fait de pas avoir un flux de circulation d'air.
0: Donc par exemple, mon canapé, dans mon salon, j'ai une énorme baie vitrée. Mon canapé, je le mets au plus près d'un autre mur, quoi.
2: Ouais, alors tout à fait. En neuroarchitecture, même le canapé doit être contre un mur.
0: Ah oui, pourquoi?
2: Toujours pour cette pour ce problème que en fait, quand vous avez, quand vous êtes dans un canapé ou dans votre lit et que il y a quelque chose qui peut vous attaquer par l'arrière. Oui. En fait, là, on parle de notre cerveau reptilien, donc celui vraiment notre cerveau inconscient. Et donc, si on n'a pas son canapé contre un mur, c'est comme pour le lit. En fait, on va pas pouvoir bien se relâcher et se relaxer dans son canapé.
0: Voilà, vous ne saviez pas quoi faire ce week-end et pourquoi pas réagencer votre salon. Dans un instant, on est avec Betty de Toulouse. Elle a fait appel à Marina Champagne et ses talents d'architecte spécialisée en neuro-architecture pour refaire sa suite parentale. Avant ça, une nouveauté ici Occitanie, inspirée d'une prière hawaïenne. Et oui, Céline Dion. Bonjour, pardon.

0: Dion, bonjour, pardon, merci. En concert cette année début septembre à l'Accor Hotel Arena à Paris.
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0: Bienvenue chez vous. Bienvenue chez vous. Comment avez-vous agencé votre chambre, votre salon ou salle à manger? Et quelle ambiance avez-vous donné à vos lieux de vie quotidiens? On s'intéresse ce matin à la neuroarchitecture avec Marina Champagne, architecte d'intérieur spécialisée en neuroarchitecture. Betty de Toulouse a collaboré avec notre invitée. Elle nous raconte par téléphone comment ça s'est passé.
2: Alors c'était vraiment une aide précieuse. Donc Marina Champagne nous a accompagnés pour refaire notre suite parentale. À la fois notre chambre et notre salle de bain, notre toute petite salle de bain de 4 mètres carrés qui avait besoin d'accueillir 4 personnes. Donc deux adultes et deux enfants en bas âge. Et ça a été vraiment très précieux parce qu'à la fois, elle nous a aidé à repenser notre chambre pour améliorer notre sommeil, ce qui est quand même précieux quand on a des enfants tout petits.
0: J'imagine.
2: Et de revoir à la fois le placement du lit, les couleurs qu'on avait choisies, les symboliques qu'on voulait intégrer. Et la salle de bain, un vrai bonus parce qu'on a maintenant, grâce à Marina, une salle de bain fonctionnelle où chaque espace a été optimisé. 4 mètres carrés, c'est petit et il nous fallait insérer, on voulait absolument une douche à l'italienne, des rangements, une table à langer et tout est rentré grâce à elle. Ça, c'est vraiment génial.
0: Et alors, Marina Champagne, quelles sont les notions de neuroarchitecture que vous avez appliquées, par exemple, dans la salle de bain de Betty?
3: Alors, dans les salles de bain, en vrai, on se concentre surtout sur les couleurs. Après, dans les salles de bain, en vrai, oui, il y a des principes, notamment le fait que, là encore, on va à l'encontre de ce qu'on voit beaucoup aujourd'hui sur Pinterest. On met pas de baignoire en plein milieu de la pièce, parce que, pareil, toujours, c'est le même principe que pour le lit et pour le canapé. C'est-à-dire que notre cerveau reptilien passe en mode vigilance et quand même, quand on est dans son bain, en général, c'est pour se détendre. Voilà. Donc, quand on a une baignoire îlot en plein milieu de la pièce, du coup, en vrai, on peut pas se détendre. Mmh. Pour les douches, c'est un peu la même histoire. On place toujours, quasiment personne met sa douche en plein milieu de sa pièce.
0: J'ai pas vu encore.
3: Non, ça n'existe pas. Mais en vrai, et c'est pour ça aussi que il est préférable d'avoir une douche avec, contrairement à parfois ce qu'on voit, c'est-à-dire des grandes douches dans des grands espaces. Il est préférable d'avoir quand même une cloison derrière soi pour pareil, pour que quand on prenne sa douche, c'est un moment pour soi, c'est un moment de bien-être aussi, même si parfois, évidemment, on est souvent très très pressé quand on prend sa douche, mais c'est quand même un petit moment dans sa journée de bien-être. Et donc l'idée derrière ça, c'est aussi de pouvoir un petit peu lâcher prise quand on prend sa douche.
0: Clémence qui nous dit « Incroyable le canapé, je vais bouger le mien. Moi, plus ça va, plus je ressens le besoin d'épurer ma maison. Comment bien faire le tri? Qu'est-ce qui reste essentiel ?» Marina Champagne, comment on peut répondre à Clémence?
3: Alors Clémence, comment faire du tri? Alors déjà, je vous dirais... Première chose, regardez ce que vous avez envie de trier et demandez-vous, est-ce que cette chose-là, ça fait longtemps que je l'ai pas utilisée? Évidemment, si c'est quelque chose que vous utilisez tous les jours, vous avez pas envie de le trier en général, c'est pour ça que je vous dis ça. Et ensuite, vous pouvez faire 3 boîtes. Une boîte, c'est sûr, je m'en sers jamais, j'en veux plus, ok, je recycle, je donne, voilà. Une boîte, je suis pas encore sûre, et une boîte, je garde. Et comme ça, vous verrez de manière très pragmatique ce que vous avez envie de garder, ce que vous voulez recycler, ce que vous voulez donner et ce que vous n'êtes pas encore sûr. Et le pas sûr, vous pouvez ensuite le mettre par exemple dans votre garage ou dans une pièce ou dans un placard que vous ne voyez pas. Si dans 6 mois, vous n'en avez pas eu besoin, c'est que vous pouvez vous en débarrasser.
0: Un chiffre, 52% considèrent leur intérieur comme un cocon. Ils se sentent bien, ils peuvent se ressourcer. Qu'est-ce que ça dit de nous?
3: Surtout, je me demande où sont les 48% qui se sentent pas bien chez eux.
0: Ils ont besoin de vous, Marina Champagne.
3: Oui, en vrai, je pense que y a... c'est bien que la majorité des gens se sentent bien chez eux. C'est quand même l'essentiel, parce que notre maison, c'est un petit peu notre refuge, c'est notre cocon. Donc, c'est important de bien se sentir chez soi. Ça me semble une évidence.
0: Eh bien oui, un intérieur apaisant a de réelles conséquences sur notre bien-être. Dans un instant, 5 essentiels à avoir en tête quand on agence son espace intérieur, juste avant REM, Losing My Religion.
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0: REM, Losing My Religion, avec Ici Occitanie.
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0: Bienvenue chez vous. Comment avez-vous pensé les espaces de votre logement? Ce matin, Marina Champagne nous explique ce qu'est la neuroarchitecture, comment notre lieu de vie a un impact sur notre bien-être. Marina, quels sont les 5 essentiels à avoir en tête quand on agence son espace intérieur?
3: Oui, alors, par exemple, dans la chambre, vous avez la chambre, je crois que c'est l'endroit où il y a le plus de recommandations neuroarchitecture. Donc déjà, évidemment, vous l'avez compris, votre lit contre un mur. Ensuite, l'essentiel, c'est d'avoir aussi une tête de lit. Alors, on est toujours sur ce principe que notre cerveau reptilien a besoin de se sentir en sécurité pour lâcher prise et avoir un sommeil réparateur. Et la troisième chose qui va à l'encontre de tout ce qu'on voit sur les sites de déco, c'est qu'il ne faut rien au-dessus de la tête de lit. Pareil, parce que notre cerveau conscient, lui, sait très bien que cette affiche ou ce magnifique tableau qu'on a mis au-dessus de notre tête de lit, il est très bien accroché.
0: Ouais.
3: Mais notre cerveau reptilien, lui, clairement, il s'en fiche complètement. Hein. Lui, tout ce qu'il voit, c'est qu'il y a un truc au-dessus de la tête de lit, il voit ça comme un danger. Du coup, on l'a dit également, dans son salon, le canapé, contre un mur également. Et dans le bureau, ça se complique un petit peu. C'est toujours le
0: Pourquoi
3: même principe que
0: oui.
3: notre cerveau veut se sentir en sécurité. Et là, c'est l'inverse. C'est-à-dire qu'on ne met pas le bureau face à un mur, on met le mur dans son dos. Donc si vous voyez, par exemple, la plupart des bureaux des dirigeants,
0: oui.
3: ils sont faits de cette manière-là. C'est-à-dire qu'on voit la porte depuis notre bureau et on a le mur dans le dos. Parce que, pareil, si on a le mur dans notre dos, y a personne qui peut arriver par l'arrière.
0: Qui peut nous attaquer.
3: Et voilà, qui peut nous attaquer. Et donc, notre cerveau se sent bien. Et donc, on est plus productif, etc. Plus productif, plus concentré sur son travail.
0: Oui, la neuroarchitecture, finalement, j'ai envie de dire, c'est très primaire. Enfin, c'est vraiment instincts... premier, quoi.
3: Tout à fait, on se concentre vraiment sur le cerveau inconscient. Donc c'est exactement ça, c'est le cerveau qui n'a pas évolué depuis la préhistoire. Donc voilà.
0: Et quelle est votre belle histoire sur votre espace intérieur, votre maison, votre appartement?
3: Alors moi je vais vous raconter une histoire de couple. Parce que quand on a rénové notre maison avec mon compagnon,
0: oui.
3: Je lui avais soumis l'idée de mettre deux portes coulissantes pour fermer et pouvoir ouvrir notre cuisine, c'est-à-dire pouvoir avoir une cuisine soit totalement ouverte, soit fermée. Et c'est quelque chose qu'il a dont il voulait pas du tout, très clairement. Et puis quand c'est un ami qui lui a soumis la même chose, il est venu me voir en me disant il m'a proposé ça, c'est trop génial, il faut qu'on fasse ça. Et je dis je t'ai proposé ça déjà il y a 3 mois en fait, et tu m'as dit que t'en voulais pas. Et donc pourquoi je vous raconte ça, c'est parce que parfois il faut un regard extérieur et pour pouvoir réussir à prendre ses décisions. Et c'est vrai que comme je dis toujours, une rénovation c'est des centaines de décisions à prendre, et parfois souvent même en couple on arrive avec des désaccords. Et en même temps, quand on arrive à se mettre d'accord, c'est une super belle histoire qu'on raconte au final dans sa maison, quoi.
0: Et vous, en tant qu'architecte d'intérieur, vous êtes témoin de ça, vous aidez également à ça. On est allé dans la rue, vous demandez dans quel endroit vous sentez-vous le mieux et pourquoi?
4: Chez moi. C'est à mon goût, donc simple, sobre, épuré.
5: Mon travail, parce que je me suis complètement lâchée sur la déco. C'est très féminin, c'est dans les tons orange, fleuri, bois, voilà, très, très apaisant.
6: La réponse cliché de ma chambre, parce qu'il y a tout ce dont j'ai besoin. Mon ordinateur, qui sont mon téléphone, qui sont mon lit, mon chat, la musique.
7: Dans ma maison, parce que c'est un lieu que je connais et je vois tous mes repères. Beaucoup de bibliothèques avec beaucoup de livres.
8: Logement meublé, c'est très zen. C'est un espace dégagé, pas surchargé, avec des accès sur l'extérieur. Et toujours l'accès à la lumière et au soleil.
0: Bon, alors, est-ce que ces personnes-là ont-elles bien agencé leur intérieur? Qu'est-ce que vous en pensez, Marina Champagne, de ces témoignages?
3: J'imagine, si elles se sentent bien chez elles, c'est parfait. Après, je crois qu'il y a une personne qui a dit que dans sa chambre, elle avait sa télé, son ordi et tout ça. Bon, en fait, en vrai, c'est pas du tout une bonne idée. C'est pas une bonne idée de mélanger le sommeil et le travail, pour la simple et bonne raison que, pareil, en fait, votre cerveau, il scanne votre environnement H24 et 365 jours par an. Et lui, il voit du travail et du sommeil. Ça marche pas ensemble.
0: Donc quels sont les effets sur la santé d'un espace pensé pour améliorer notre bien-être comme la neuroarchitecture?
3: Ben déjà, surtout sur le sommeil, c'est un meilleur sommeil, un sommeil beaucoup plus réparateur, parce que vous pouvez avoir une chambre qui est pas du tout neuroarchi-approved, comme je dis, avoir l'impression de bien dormir, mais c'est pas parce que vous avez l'impression de bien dormir que votre sommeil est réellement réparateur. Mmh. Et puis, du coup, dans les bureaux, c'est surtout, je vous dis, améliorer votre concentration et donc améliorer votre productivité et donc forcément, entre guillemets, mieux travailler. Donc ça, c'est pareil, c'est un grand cheval de bataille.
0: Merci Marina Champagne, architecte d'intérieur spécialisée en neuroarchitecture à Toulouse. Oh là, un monstre derrière moi. Oh non, pardon, c'était juste une mouche. Comme quoi, avoir son bureau près d'un mur et pas au milieu de la pièce, ça marche vraiment, je vais faire pareil. Vous pouvez retrouver toute l'interview sur votre application ici. Vous aussi, vous payez tous les mois votre facture d'électricité en pensant faire une affaire. Eh bien, dans un instant, dans Paris 6 Économie, Valère Coréard vous explique pourquoi ce n'est pas forcément la solution la plus rentable pour vous. Avant ça, vous êtes sur la route du travail. Bon courage avec Émilie Desros à Bailar Calypso.

0: soirée sans fin. Ellie Medeiros à Bailar Calypso. Au niveau de la circulation, l'accident sur la 64 à Levallanet de Comin, juste avant Carbonne, de Bayonne vers Toulouse, est terminé. Donc on reste quand même vigilant. Hein.
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0: Bon, c'est pas chez nous, mais on les aime bien aussi. Michel Delpech, le Loir-et-Cher.

0: Michel Delpech, le Loir-et-Cher, avec ici Occitanie.
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0: Bonjour Valère Coréard.
3: Bonjour.
0: Par ici, les économies. Chaque jour avec vous, Valère, un bon plan pour notre pouvoir d'achat. Aujourd'hui, vous voulez nous parler de la mensualisation des factures d'électricité ?
3: Oui, parce que la mensualisation est très souvent présentée comme une bonne solution pour lisser ses dépenses, éviter les grosses factures et mieux gérer son budget. Sur le principe, ça semble rassurant, on paye la même somme tous les mois sans surprise, mais en réalité, la mensualisation peut parfois être un faux ami. C'est ce qui est arrivé à Anna, qui m'a écrit 600 euros de régularisation le mois dernier.
0: Oula. En fait,
3: quand on mensualise sa facture d'électricité, le fournisseur estime votre consommation annuelle en amont et la divise en 10 ou 11 mensualités, puis fait une régule à la fin de l'année. Le problème, c'est que cette estimation, elle n'est pas toujours fidèle à la réalité. Hein, forcément, si vous consommez plus que prévu, vous risquez donc une régularisation importante à la date d'anniversaire.
0: Donc on peut avoir potentiellement une mauvaise surprise au moment de la régularisation.
3: Exactement, et c'est même le principal risque. Hein. Beaucoup de consommateurs découvrent parfois un an plus tard qu'ils doivent plusieurs centaines d'euros d'un coup. Et là, l'effet budget maîtrisé disparaît complètement. À l'inverse, si vous avez trop payé, vous serez remboursé. Mais vous aurez avancé de l'argent pendant des mois sans le savoir. Inutile aussi. Autre point souvent oublié, la mensualisation peut masquer votre consommation réelle. Hein. Quand on reçoit une facture tous les deux mois, on voit tout de suite si la consommation augmente. On peut ajuster ses usages avec une mensualité fixe. On perd ce repère, on consomme sans forcément se rendre compte qu'il y a un problème. Alors, faut-il bannir la mensualisation ? Pas forcément. Elle peut être utile pour les budgets très serrés ou pour éviter les pics de dépenses en hiver. Mais l'idéal, c'est de rester vigilant, suivre sa consommation régulièrement, vérifier que l'estimation correspond à la réalité et demander un ajustement des mensualités si besoin. Et vous, vous avez déjà eu une grosse régule d'électricité ? Vous avez des bons plans pour moins consommer au quotidien ? Racontez-moi, mon mail c'est parisilleséconomies@radiofrance.com.
0: Merci Valère Coréard. Vous pouvez réécouter et lire Par ici les économies sur votre application ici. Un objet qu'on a tous à la maison ou qu'on a eu, le moulin à café. Vous hésitez à jeter le vôtre, attendez, votre moulin à café a peut-être de la valeur. Et oui, dans un instant, notre spécialiste Karim Azmani, antiquaire à Toulouse, vous partage ses conseils pour reconnaître la valeur de votre moulin à café. Avant ça, ça donne envie de faire une pause, de se la couler douce avec un bon café ou un thé, UB40 Red Red Wine.

0: à la cool ce matin, UB40 Red Red Wine avec ici Occitanie.
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0: C'est l'heure de vos spécialistes. Karim Azmani est acheteur, notamment sur France 2 dans l'émission Affaires conclues et Antiquaire à Toulouse. Et l'objet du jour est un objet phare qu'on a tous vu dans nos familles.
3: Alors absolument, on va parler du moulin à café, qui est vraiment un objet, pas un emblème, mais vraiment un objet qu'on a tous connu,
0: et
3: plus ou moins, ancien comme plus jeune, et qui se transmet de génération en génération. Donc le moulin à café, qui est un objet fonctionnel, qui va servir à moudre le café, tout simplement, mais qui va aussi, de par son aspect publicitaire, il faut savoir que Peugeot a beaucoup fabriqué des moulins à café, et on se rappelle tous, en tout cas, de ce fameux moulin à café, ou en bois, avec le petit sigle au lion, ou en émail, avec son petit tiroir, où on récupérait, une fois le café moulu, son café tout frais. On peut sentir encore l'odeur quand je vous en parle. Et c'est vraiment un objet qui, même si aujourd'hui on ne s'en sert plus, a traversé le temps, les générations, et qu'on peut retrouver souvent aujourd'hui sur le dessus de la cheminée de mamie.
0: Alors, comment connaître l'histoire et la valeur du vieux moulin à café qu'on a encore chez soi, Karim ?
3: Le moulin à café, quand vous l'avez chez vous, déjà il faut regarder son état, c'est très important pour l'objet qui a traversé le temps, mais s'il est en bois, s'il est fonctionnel.
0: Oui.
3: Et alors, vous aviez aussi des moulins à café de bistrot,
0: en
3: fer forgé, qui sont plus solides, qu'on retrouvait sur les comptoirs. Cela a un peu plus de valeur. Les moulins à café

0: Et assez importante, une poignée en bois que vous tourniez, et puis on voyait le barman tourner pour moudre le café devant moult personnes. Si vous deviez choisir un moulin à café, eh bien moi je choisirais le moulin à café Peugeot, parce qu'il est populaire. Suivant sa couleur, son état, c'est vraiment un objet qui parle à tout le monde, qui va parler aux anciens, qui va parler aux plus jeunes, et qui va vraiment avoir ce lien qu'il faut garder, et ce côté transmission, transmissible, qui fait que il perdure dans le temps et qui nous rappelle les bons souvenirs. Voilà.
1: Merci Karim Azmani, antiquaire au 62 rue de Metz à Toulouse, dans la galerie Place de l'Art. Et vous pouvez réécouter les conseils de tous nos spécialistes sur votre application ici. Mercredi, c'est l'éclipse solaire. Vous êtes tranquillement là, en train de vous organiser pour ne rien rater. Et qu'en est-il de vos animaux de compagnie? Bah oui, qu'est-ce qu'on fait avec eux pendant l'éclipse solaire? Faut-il aussi équiper ces chiens, ces chats, ou les enfermer pour protéger leur vue? Dans un instant, votre vétérinaire vous donne ses conseils. Juste avant, la chanteuse s'est fait connaître dans le monde entier avec son titre phare, Je veux. Elle revient avec Mon sourire, Zaz.

0: Zaz, mon sourire avec ici Occitanie.
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0: Bonjour docteur Pierre Fabin.
3: Bonjour.
0: Chaque jour, on s'occupe de vos animaux avec votre vétérinaire Pierre Fabin. Ce mercredi, c'est l'éclipse solaire spectaculaire qui va traverser notre ciel estival, un événement astronomique qui nous passionne. Mais qu'en est-il de nos animaux? Ressentent-ils ce grand chamboulement, eux aussi?
4: Ils ne comprennent évidemment pas le phénomène cosmique, mais ils vont subir un changement environnemental brutal. La baisse soudaine de la luminosité en plein jour et la chute des températures viennent dérégler complètement leur horloge biologique. C'est très frappant dans la nature, les oiseaux arrêtent soudainement de chanter, les poules rentrent au poulailler et les insectes nocturnes se mettent à chanter. À la maison, votre chien ou votre chat se fie à la lumière du jour pour rythmer sa vie. Le 12 août, quand le ciel va s'assombrir, votre chien va probablement être désorienté. Il risque d'aller se coucher dans son panier, pensant que c'est l'heure de la nuit, ou carrément venir se poser devant sa gamelle pour réclamer le repas du soir.
0: On nous répète en boucle d'acheter des lunettes spéciales pour protéger notre propre rétine. Faut-il aussi équiper nos chiens

0: Nos chats ou on les enfermait pour protéger leur vue?
1: Eh ben non, gardez-les pour vous. Vous n'avez pas besoin d'équiper votre animal ou d'accord, de le plonger dans le noir complet. Contrairement aux humains qui sont fascinés par le ciel, les animaux de compagnie n'ont absolument aucun instinct naturel qui les pousse à fixer le soleil. Ils détournent naturellement le regard si la lumière est trop vive. Votre chien préférera mille fois renifler un réverbère plutôt que de lever le museau vers l'éclipse. Le vrai danger n'existe que si vous le forcez physiquement à regarder l'événement. Laissez-les vivre leur vie au sol. Leur rétine ne court absolument aucun danger s'ils gardent un comportement naturel.
0: Et si le danger ne vient pas directement du ciel et des rayons, y a-t-il d'autres précautions pratiques à prendre à la maison ou en promenade pendant ce fameux 12 août, mercredi ?
1: Alors, le véritable danger de l'éclipse pour nos animaux, c'est nous. Le 12 août, il va y avoir des attroupements dans les rues, des gens qui crient d'admiration, des balcons bondés et une excitation inhabituelle dans nos foyers. Le chien est une véritable éponge émotionnelle. S'il vous sent surexcité à fixer le ciel en groupe, il va monter en pression, stresser, aboyer ou paniquer. La précaution numéro 1, c'est de décaler sa promenade habituelle pour éviter le pic de l'événement et les foules extérieures. Si vous organisez un grand rassemblement chez vous ou dans le jardin pour observer l'éclipse avec des amis, le meilleur réflexe, c'est de laisser votre animal au calme à l'intérieur de la maison avec ses jouets, bien loin de notre agitation astronomique.
0: Merci Pierre Fabin, votre vétérinaire, à retrouver en images sur nos réseaux sociaux et à réécouter sur votre application ici. Dans 6 minutes, l'actu locale à 10h, avant ça, Communards, Don't Leave Me This Way.
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0: Communards, Don't Leave Me This Way, avec ici Occitanie.
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0: Belle journée de lundi ensoleillé, il est 10h. Les infos avec Clotilde Jupon, bonjour.
2: Bonjour Laura, bonjour à tous. Il a fait de l'orage, mais finalement très peu de pluie cette nuit. Seulement 5 à 20 mm sont tombés sur le Midi Toulousain. Trop peu pour lutter contre la sécheresse et freiner le risque incendie. Haute-Garonne, 264 feux ont déjà été identifiés, 435 hectares brûlés. Les contrôles se multiplient dans les zones d'espace naturel. La police de l'environnement patrouille tous les jours en ce moment pour surveiller notamment les barbecues sauvages. Il faut rester particulièrement vigilant. Encore un maire agressé dans le Tarn-et-Garonne. Jean-Michel Baillet, l'ancien ministre, maire historique de Valence d'Agen, a reçu plusieurs coups samedi soir, des crachats aussi. C'est ce qu'il raconte dans les colonnes de son propre journal La Dépêche du Midi. Une altercation avec un membre de la communauté bulgare. Le parquet de Montauban confirme qu'un homme est toujours en garde à vue. Un accident mortel à Saint-Rustis, au nord de la Haute-Garonne, près de Castelnau-d'Estrêtefonds. Une voiture est venue percuter un platane hier soir vers 21h30. La conductrice âgée de 23 ans était seule à bord et malgré l'intervention du SMUR, elle n'a pas pu être réanimée. Un mort aussi à Revel cette nuit, un homme d'une quarantaine d'années qui était à pied le long de la route vers 4h du matin. Il a été percuté très violemment et n'a pas pu être sauvé. La colère des commerçants dans le Midi Toulousain qui voient d'un très mauvais œil l'arrivée des boutiques Lucie pour se restaurer en libre service tous les jours, 24 heures sur 24. 4 Lucies se sont installées dans le centre-ville de Toulouse rien que ces 2 derniers mois. De la concurrence déloyale selon les traiteurs, les restaurants voisins qui ont vu leur taux de fréquentation chuter. Toujours à Toulouse, des petits pistolets à eau pour faire fuir les pigeons. C'est l'idée adoptée par les gérants du bar Bruegel l'Ancien, place des Tiercettes près de Saint-Cernin. Ça devenait invivable. Des dizaines de pigeons habitués à venir quémander en terrasse et même se servir directement sur la table des clients. Vous avez la vidéo sur l'appli ici et sur notre page Facebook ici. 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Au niveau de la météo, Laura.
0: Et bah du soleil, voilà, ça redonne le sourire, ça met de bonne humeur, tant qu'il fait pas trop chaud, hein. On aimerait bien. Sur Toulouse et son agglomération ce matin, côté température à Toulouse, à Montauban 25, à Castelnaudary 26, à Albi 27, cet après-midi sur Toulouse et ses alentours, le beau temps continue, à Saint-Gaudens 30, à Pamiers 31, à Toulouse 32, à Castres 34. Donc une baignade pour cet après-midi, ça peut être une bonne idée pour se rafraîchir. Demain, sur la ville rosée autour, le soleil brille jusqu'à 33. À Albi. Au niveau de la circulation, alors pour l'instant c'est fluide sur la rocade toulousaine, mais mon écran ne m'affiche pas d'accident, donc soyez quand même vigilants. Au niveau des trains en gare Matabio à Toulouse, le train de 10h43 en direction de Marseille a plus de 2 heures de retard.
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0: Allez, bon, c'est lundi, oui, et surtout, c'est les vacances aussi. Belle journée aux vacanciers, elles sont méritées. Ces vacances avec Alain Bachung, Osée Joséphine.

0: Alain Bachung, Osé, Joséphine. Ce matin, on ose tout avec Mams Cook, votre blogueuse culinaire préférée sur votre radio ici Occitanie.
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0: Dans un instant, c'est votre heure gourmande. Il y a des jours comme ça, on a la flemme de cuisiner. Mams Cook vous propose dans un instant la recette 100% flemme, c'est-à-dire 100% sans cuisson. Comment passer une soirée sans stress? Avant ça, une nouveauté ici Occitanie, le Limougeot Gauvin-Cerse, 4 enfants plus loin.

0: coucou à toutes les mamans ce matin avec Gauvin Serre, ses 4 enfants, plus loin.
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0: Bienvenue chez vous. C'est votre heure gourmande avec Alban Forlot et Mams Cook.
2: Votre rendez-vous en cuisine avec Mams Cook, le rendez-vous de la flemme aujourd'hui.
3: Bonjour.
2: Bonjour Mams Cook.
3: Vous aviez la flemme de me voir?
2: Non, mais la flemme de cuisiner.
3: Ah bah oui.
2: Oh là là, les et puis surtout dès qu'il fait chaud, on n'a pas envie d'allumer. C'est possible de vraiment.
3: Eh ben oui, figurez-vous qu'il est tout à fait possible de préparer un repas 100% sans cuisson. On va pas dénaturer les aliments, donc on mange toutes les vitamines. Bon, au-delà de ce souhait estival qu'on peut tous avoir, il y a des personnes, figurez-vous, qui ne mangent que du cru. On appelle ces personnes des crudivores. Et ce régime qu'ils suivent est le crudivorisme, aussi appelé alimentation vivante par leurs adeptes qui appellent ça, ils disent qu'ils mangent vivant.
2: Alors, qu'est-ce qu'on va manger, nous, par exemple, sans cuisson?
3: Alors, sans cuisson...
2: Vous nous faites une salade, peut-être, déjà?
3: Ouais, alors je vais commencer par vous faire un taboulé.
2: Tout ça.
3: J'adore le taboulé. Alors, le taboulé, moi, j'ai une façon de le faire qui est assez amusante. Je vais prendre un grand saladier. Je vais mettre de la semoule, un peu d'huile d'olive. Je vais mettre des herbes, du sel, du poivre. Je mélange. Et dans le robot, dans le mixeur, je vais mettre des tomates, je vais mettre de l'oignon, je vais mettre de l'ail, je vais mettre du concombre. Je vais appuyer. Ça va me faire une espèce de purée de légumes que je vais verser sur mon taboulé. Je mélange, je couvre, je mets au frais. C'est terminé. Non seulement c'est ultra rapide, mais ça va être ultra frais et ultra délicieux.
2: Alors, quand on veut faire des poissons, il y a la technique du ceviche.
3: Je crois que j'adore ça.
2: Ben oui.
3: Un ceviche de thon à la pastèque.
2: D'accord.
3: La pastèque, c'est ultra rafraîchissant aussi. Donc, on va faire ce qu'on appelle un leche de tigre. C'est-à-dire qu'on va faire un liquide. On va mélanger un petit peu de thon, de la pastèque, du jus de citron vert, de l'huile d'olive, du gingembre, de l'ail, du piment d'Espelette. Clac, on mixe tout ça. On obtient un liquide qu'on va répartir dans plusieurs assiettes, puisqu'on va servir ça à l'assiette, c'est beaucoup mieux. Et puis, on va tailler du thon, de la pastèque en petits dés, on va tailler des petits piments en petites rondelles, un petit peu d'oignon rouge en petits quartiers. On va déposer ça sur notre leche de tigre. On va mettre tout ça au frais. Au dernier moment, on le sort, c'est glacé, on met un filet d'huile d'olive, un peu de fleur de sel. On peut rajouter quelques amandes effilées torréfiées ou des noisettes. Ça marche pareil et c'est vraiment très très bon.
2: Et alors, pour les viandes?
3: Oui.
2: Là, on fait comment pour quand c'est pas cuit du tout? Si ce n'est les carpaccio, mais...
3: Ben oui. Alors moi, vous savez qu'il y a une technique que j'utilise et que j'aime infiniment. C'est la technique, en fait, du gravlax. Le gravlax, on est habitué à le voir avec le saumon, avec le poisson, mais on peut aussi le faire avec de la viande. Moi, je vous propose de faire un gravlax de filet mignon à la moutarde et au miel. Vous allez prendre un filet mignon de porc. Vous allez bien enlever les petits nerfs et les gras qui sont en surface. Vous allez mélanger dans un bol du gros sel, du sucre, de la moutarde, du miel, un peu de vin blanc, du poivre. Vous mélangez tout ça. Alors, le gros sel et le sucre, ça fait peur le sucre. Mais c'est normal, c'est ce qui va ouvrir les pores de la viande et permettre au mélange de rentrer dedans. Vous allez mettre du film étirable sur votre plan de travail, en croix. Vous allez poser un petit peu de cette marinade, votre filet mignon, le recouvrir, bien emballer tout ça. Vous allez me laisser au frais pendant 24 heures. Au bout de 24 heures, vous le passez sous l'eau courante, vous le lavez littéralement, vous l'essuyez, vous n'avez plus qu'à le trancher finement et voilà, vous n'avez plus qu'à manger.
2: Et quelques astuces, quelques règles quand même pour finir?
3: Oui, quelques règles pour manger cru. Ben, il faut utiliser des légumes et des fruits de saison très frais. Ben, ça va vous garantir le goût et les vitamines. On ne mange pas des choses à contre-courant de la saison. Ce serait pas intelligent. Pour les poissons, les crustacés, les viandes, attention à la chaîne du froid. Il faut vraiment que la chaîne du froid soit respectée sur toute la longueur. Et pensez toujours que le froid va diminuer vos assaisonnements. Donc, on est généreux sur l'assaisonnement.
0: Merci Mams Cook. Vous n'avez pas eu le temps de tout noter. Vous pouvez réécouter tous les conseils de Mams Cook sur votre application ici. Des actus gourmandes près de chez vous. Vous aviez envie de vous faire une escapade au sud de Toulouse cette semaine? Eh bien, ce vendredi, le château de Siergaux organise un grand marché nocturne avec food truck et produits du terroir face aux Pyrénées. C'est magnifique, de 17h à 23h, de quoi en prendre plein les yeux en famille. Ici Occitanie, nous aussi, le soleil brille ce matin. Stevie Wonder, you are the sunshine of my life.

0: Oh, ça redonne le sourire, ce morceau Stevie Wonder, You Are the Sunshine of My Life. À suivre vos petits plaisirs de l'été. Pour Thomas, eh bien, c'est la plage avec les copains. Et Romain, un bon livre en terrasse avant sa Michel Berger, chanter pour ceux qui sont loin de chez eux.
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0: J'ai chanté pour ceux qui sont loin de chez eux avec Ici Occitanie.
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0: C'est l'heure de vos petits plaisirs de l'été. Pour Thomas, c'est la plage avec les copains. Et Romain, un bon livre en terrasse. Oh, au soleil.
3: On est plus facilement tranquille et libéré de se dire on va juste aller à la plage et c'est le seul objectif de la journée. Bonjour, moi c'est Thomas.
4: Bonjour, moi c'est Romain.
3: Alors mon petit plaisir de l'été, c'est aller à la plage avec des amis, puis après boire un verre en terrasse tranquillement et surtout profiter du bon temps et du dehors quoi. C'est qu'il y a moins de stress pendant l'été, donc on est plus facilement tranquille et libéré de se dire on va juste aller à la plage et c'est le seul objectif de la journée quoi.
5: Bien manger le midi quand même.
3: Oui, et puis après surtout qu'en hiver la plage c'est sympa mais il fait quand même beaucoup plus froid, donc c'est aussi une des raisons de pourquoi l'été c'est plus sympa pour ce genre d'activité.
5: Et qu'est-ce que tu fais à la plage ?
3: À la plage, foi.
5: T'es plutôt sur la serviette ou aller nager, serviette, un petit peu de raquette ?
3: Ah, honnêtement, j'alterne entre les deux. Hein. Je vais me jeter dans les vagues et dès que je suis fatigué, hop, ça va dormir sur la serviette.
4: Alors moi, mon petit plaisir de l'été, c'est surtout me mettre sur mon balcon et lire un bon livre à l'air frais. Bon, un peu au soleil, mais en étant toujours à l'ombre et avec un petit vent. Et franchement, c'est toujours plaisant.
5: Et est-ce que tu as un livre à nous conseiller tiens, en ce moment ?
4: En ce moment, je suis en train de lire L'hiver du monde de Ken Follett. Donc c'est un sacré livre sur la Seconde Guerre mondiale et c'est franchement super sympa.
5: Qu'est-ce que vous souhaitez tiens, tous les deux aux auditeurs d'ici ?
4: On vous souhaite des belles vacances si vous en avez et de profiter du soleil et de votre famille.
3: Ouais, et de ne pas faire d'insolation, attention, la crème solaire aussi c'est important. Et voilà, régalez-vous, profitez avec vos amis et surtout détendez-vous.
0: Vous pouvez réécouter les petits plaisirs de l'été sur votre application ici. Merci à Thomas et Romain. Vous l'avez écouté en long, en large, en travers, à dos sur votre lit, Stéphane Echer. Ni remords, ni regrets.

0: Stéphane Echer, ni remords, ni regrets avec ici Occitanie. Dans un instant, un petit oiseau avec un cerveau de la taille d'un grain de riz, eh bien, c'est à voir au Muséum de Toulouse et c'est surtout un immanquable et toulousain. Avant ça, des idées de sortie près de chez vous.
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0: Atelier de dessin à Albi, éclipse solaire ici Occitanie à vos côtés. Une activité à faire avec vos pitchouns quand on est en panne d'inspiration pendant les vacances. Demain à 10h, un atelier de dessin urban sketching au musée Toulouse-Lautrec à Albi. C'est à partir de 12 ans, un atelier pour apprendre à croquer les vues extérieures ou intérieures du palais de la Berbie. Si le temps vous le permet, profitez-en également pour visiter le musée de Toulouse-Lautrec. Toutes les infos sont à retrouver sur le site de la mairie d'Albi. Ce mercredi, ne manquez pas l'éclipse solaire visible entre 19h et 21h. L'éclipse est visible à 97,9% à Toulouse et oui, c'est précis. Pour l'occasion, plusieurs lieux ouvrent leurs portes pour ne rien rater, comme la Cité de l'Espace à Toulouse. Profitez des animations, des spectacles et de la visite nocturne. Tout le programme est à retrouver sur le site de la Cité de l'Espace à Toulouse. D'autres idées sorties dans une heure.
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0: OMD Souvenir avec ici Occitanie.
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0: Bienvenue chez vous. Un petit oiseau avec des capacités extraordinaires au Muséum de Toulouse, eh bien c'est un immanquable et toulousain.
2: Je me trouve devant une vitrine avec des oiseaux, oiseaux de petite taille, qui ont la particularité de voler en avant et en arrière. Alors moi c'est Marien Fusari, je suis médiateur culturel au Muséum d'Histoire Naturelle de Toulouse depuis 2008 et j'aime beaucoup les oiseaux.
3: Ben voilà, nous sommes devant plein d'oiseaux ici, c'est vraiment une cage à oiseaux mais ils volent plus du tout hein, ces petits oiseaux. On est au cœur du Muséum de Toulouse qui est le deuxième Muséum d'Histoire Naturelle de France par sa fréquentation et la richesse de ses collections. Initié il y a plus de 150 ans, nous sommes donc face à ce petit colibri qui est tout mignon. Est-ce que vous pouvez nous dire les particularités de ce colibri, notamment son régime alimentaire ?
2: Oui, alors tous les colibris sont méliphages, c'est-à-dire qu'ils vont se nourrir de nectar de fleurs. Et chaque espèce de colibri, même chaque famille, est associée à une espèce. Et donc, chaque famille de colibris aura un bec associé à une famille de fleurs.
3: Alors, il nous fait rêver ce colibri. Il y a une parade bien particulière avec lui, la parade nuptiale.
2: Eh oui, en tant qu'humain, on ne pourrait pas apprécier la parade nuptiale de colibri. En fait, les mâles vont voler très vite et très haut, se laisser tomber et au dernier moment se rattraper et montrer le poitrail à la femelle. Donc, c'est une danse acrobatique qui va mêler vitesse et couleur du plumage.
3: Donc là, on est face à une vitrine qui a cette particularité de proposer la plus grande espèce de colibri.
2: Oui, c'est le colibri géant des Andes. Alors, géant, il fait que 22 cm de long hein, et 18 grammes. Pour un colibri, c'est quand même un gros.
3: Nous, ici à Toulouse, on a des petits colibris ?
2: Non, pas du tout. Les colibris sont tropicaux. Et souvent, les visiteurs viennent nous voir parce qu'ils pensent avoir vu un colibri. Mais c'est un papillon qu'ils ont vu. Le fameux Moro Sphinx qui vient butiner les géraniums.
3: On devrait prendre exemple sur ce colibri parce qu'il a de sacrées capacités cognitives.
2: Et oui, avec un cerveau de la taille d'un grain de riz, il a une capacité de mémorisation assez exceptionnelle. Étant donné que ce sont des petits oiseaux, ils doivent manger très régulièrement et ils volent très vite. Ils ont donc des besoins énergétiques assez importants. Et pour subvenir à leurs besoins, ils sont obligés d'aller butiner, entre guillemets, des fleurs quasiment tous les deux minutes. Et pour ça, il faut mémoriser les fleurs qui ont été visitées le matin, pour aller les revisiter l'après-midi quand la fleur a refait son plein de nectar.
3: Alors Marien Fusari, finalement, vous êtes en train de nous dire que ce n'est pas la taille qui compte.
2: Et non, ce sont les connexions neuronales. Avec un cerveau de la taille d'un grain de riz, on peut être aussi futé qu'un mammifère.
3: Merci beaucoup.
2: Avec plaisir.
0: Merci Marien Fusari, médiateur culturel au Muséum de Toulouse. D'ailleurs, avec vos pitchounes, profitez ce jeudi d'un atelier créatif origami, animaux de la forêt au Muséum, activité originale à faire à la fraîche à partir de 7 ans. Toutes les infos retrouvées sur le site du Muséum à Toulouse. Et puis vous pouvez réécouter hein, tous nos immanquables et toulousains sur votre application ici. Ici Occitanie, c'est souvent le début des histoires avant le dodo. Joe Dassin, il était une fois nous deux.

0: Joe Dassin, il était une fois nous deux, vous et moi. Et puis Cécile aussi, réalisatrice de l'émission ce matin. Dans un instant, on fait du sport sur un lit, enfin une surface plate qui glisse et aussi avec des élastiques. Ouais, il y en a partout. Une machine à tout faire. Anaïs Genin a testé pour nous le Pilates Reformer au Reflex Studio à Balma, juste avant Pink Hall of Fight.
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0: All Out of Fight avec Ici Occitanie.
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0: Bienvenue chez vous. À cette heure-ci, on teste beaucoup de choses. Vous avez envie de faire un sport bien-être, un truc qui détend mais en même temps qui rend plus fort. Anaïs Genin a testé pour vous le sport qu'il vous faut.
2: Apparemment, j'ai une fesse plus musclée que l'autre.
3: Aujourd'hui, j'ai testé pour vous le Pilates Reformer. Pilates, vous connaissez, Reformer, peut-être un petit peu moins. On va tout vous expliquer. 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
4: Bonjour. Mettez-vous en place. Prêt. Et top. On inspire. À l'expiration, on presse. Voilà. Et on
3: tout le monde peut en faire, que ce soit même pas sportif.
5: C'est ça, en fait, peu importe le niveau, en plus le reformer ça aide à progresser très rapidement. Et puis là, ici en tout cas, tous nos cours sont à 8 personnes maximum, encadrés par un coach. Donc vraiment pour réajuster les postures, pour progresser.
3: On peut pas tricher quoi, c'est surtout
5: on
3: ça.
5: On peut pas tricher, pas du tout. Non, on peut pas tricher.
4: Ramène les mains le plus loin vers le haut du dos, vers l'arrière, et tends. Tu sens les triceps?
3: Ouais, je sens. Bon.
6: Apparemment, je suis née sans triceps. Donc là, je fais le petit papillon avec mes sangles. Et du coup, c'est poids du corps et avec la résistance de l'élastique. Je pense que quand même, une petite répétition, ça suffit. Pas exagéré non plus.
4: Qu'est-ce qui se passe ici quand on vient en planche? Le bas du dos peut creuser. Qu'est-ce qu'on fait pour que le bas du dos ne creuse pas?
3: On
4: aspire le nombril, d'accord?
5: Contrairement au pilates au sol, le pilates sur reformer, tu as un système de résistance, tu vas voir quand tu vas faire la séance. Ça permet d'intensifier tes exercices et c'est pas qu'au poids du corps. Il y a plein d'accessoires, mais tu as aussi des sangles, une barre, un chariot coulissant.
4: Voilà, c'est exactement ça. On conserve l'alignement au niveau des hanches et le transverse engagé. Là, il n'était pas engagé. Là, c'est mieux.
5: On va travailler tout ce qui est mobilité, souplesse. Il y a du renforcement musculaire, mais il y a aussi tout ce côté-là pilates, qui est propre au pilates. Et donc, on a aussi beaucoup de personnes qui viennent pour des problèmes de dos, retour de blessures, ce genre de choses. Donc, c'est vraiment adapté à tout le monde. Et autant hommes que femmes.
6: C'est un peu sournois. On travaille un peu sans s'en rendre compte, mais on le sent bien quand même.
4: Suite aller-retour, c'est très bien.
6: Tu pars toujours avec un peu un a priori. Moi, j'aime bien courir partout, je suis un chien fou. Mm-hmm. Et je me dis, est-ce que ça bosse vraiment? Et c'est incroyable, et c'est toujours sain. Tu sais, tu sens que tu bosses, t'es en difficulté, donc bah, tu mets l'ego de côté. Mais c'est surtout, tu te sens toujours en sécurité, tu bosses sainement quoi.
7: Depuis que je fais le reformer et ce type de cours, j'ai pris conscience de la place et de l'importance de la musculature profonde. Et ça m'a permis de m'améliorer après dans le transfert de force quand je fais un soulevé terre ou un kettlebell swing. Et là, tu fais du crossfit, ouais. Donc je vois de quoi tu parles. Je me sens beaucoup plus stable et beaucoup plus gainée.
6: Merci beaucoup
7: c'est
6: en tout
7: parfait.
6: Cas.
7: Bah, merci pour ta présence, ça m'a fait plaisir. À la prochaine.
6: À la prochaine.
0: 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J'ai testé à réécouter sur votre application ici.

0: Marc Lavoine, c'est la vie de ne pas toujours être en adéquation avec les tendances. Hein.
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0: Ces tendances, vous vous sentez parfois largué quand votre fils ou petit-fils de 15 ans vous parle. Ici, on a Muriel Jordan, notre reporter déjanté qui chaque jour nous éclaire sur une mode ou une tendance.
3: Oui, discuter avec un ado, c'est parfois un grand moment de solitude. Et quand on a plus de 50 ans et qu'on a rancard avec quelqu'un de plus jeune, c'est la cata, comme le raconte Gad Elmaleh.
4: J'ai essayé, j'ai fait des dates avec des filles beaucoup plus jeunes que moi. Même dans le langage, dans notre communication, c'est pathétique. Elle essaye d'être, finalement, et de correspondre à quelque chose, et ça va pas. Et moi aussi, on était au resto, et je lui dis, ça te plaît le resto? Elle m'a dit, j'avoue. Moi, j'ai plus de 50 ans, j'ai attendu qu'elle avoue un truc toute la soirée, écoute-moi bien.
3: Et vous, parlez-vous correctement le jeune? Pour le savoir, direction la rue pour vérifier votre niveau en langue adolescente. C'est parti pour le match entre les jeunes et nous, les vieux.
5: Qu'est-ce que ça veut dire d'après vous? Ça, c'est claqué au sol. C'est figé.
6: C'est-à-dire que c'est nul.
5: C'est quoi un gadjo?
7: Aucune idée.
5: Mais si, et vous?
7: Un gadget.
8: Gadjo, ça veut dire mec.
5: Et le mot chokbar?
9: Chokbar, c'est quand on est très surpris par un truc, on est choqué, on est chokbar.
5: Et cette expression, c'est de la frappe.
10: J'en sais rien.
11: Mais qu'est-ce que c'est ce charabia alors?
8: Et c'est quand quelque chose, que je trouve quelque chose super bien, quelqu'un qui a une super tenue, bah, je vais dire, sa tenue, c'est de la frappe.
5: C'est bon, fin du match. Match nul. On est totalement nul en langage des ados là.
12: Ouais. Il y a une expression, il paraît, qui se dit beaucoup, c'est soum soum.
6: Ouais, en soum soum.
12: C'est quoi?
6: Ça veut dire en rapide, en vite fait quoi.
5: Ok, donc je me note tout ça dans mon petit carnet. Bah. Vous êtes qui, vous?
13: C'est moi, le petit Robert. J'ai besoin d'un garde du corps. Je ne me sens plus en sécurité.
5: Je comprends, petit Robert. Tous ces ados qui

0: utilisent pour caler la porte de leur chambre. Le souffre-douleur, c'est toi. Il ne se passe pas un jour sans que les jeunes ne soient accusés de bousiller la langue française. Alors qu'en réalité, ces discours sur le déclin de la langue française sont aussi vieux que le français lui-même.
1: Merci Muriel, on prend des notes nous aussi. Il y en a encore beaucoup des mots compliqués comme ça?
0: Ah bah oui, et d'ailleurs, wesh, est-ce que c'est toujours d'actualité?
2: Wesh, ça passe encore, parce que moi-même je le dis beaucoup, mais voilà quoi, ça dépend. Il y a des trucs vraiment qui sont sortis de nulle part. Comprends absolument, mais moi j'y comprends rien.
0: Et nouveauté, il y a ce terme goumin. Ça veut dire quoi? Éclaire-nous s'il te plaît.
3: Ah oui, alors, ce serait un petit peu un chagrin d'amour, une période d'après-rupture quoi.
0: Ah, goumin, tu connaissais toi?
2: Oui, ça oui.
0: Ça oui.
2: On m'a expliqué il y a pas longtemps, parce que je savais pas du tout, mais voilà.
0: À quel âge?
2: J'ai 16 ans.
3: Et après, en fait, c'est compliqué, il y a beaucoup de mots qui rentrent dans le vocabulaire et qui ressortent aussitôt, donc il y a des mots, par exemple, comme wesh, etc., qui sont là depuis un certain temps et qui vont rester. Bon, il y a des mots qui sont un petit peu des effets de mode dus aux réseaux sociaux, etc.
0: Bref, ces tendances de se sentir largué quand on parle avec un ado, mais vous voilà maintenant armé hein, pour une discussion ce soir avec votre fils ou votre petite fille. Enfin, si bien sûr, elle daigne vous adresser la parole.
1: Merci Muriel Jordan, ces tendances à réécouter sur votre application ici. Dans 5 minutes, l'actu locale à 11h, juste avant Boulevard Désert, Bruxelles.
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0: boulevard désert, Bruxelles, avec ici Occitanie. 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
0: Lundi 10 août, on est content d'être avec vous, il est 11h. Les infos avec Rémi Doutre, bonjour.
2: Bonjour Laura, bonjour à toutes et à tous. Entre 5 et 20 mm d'eau sont tombés sur le Midi Toulousain cette nuit. C'est pas énorme, mais ça fait du bien quand même cet orage, mais ça ne suffit pas, vous vous en doutez, ça ne suffit pas à calmer la sécheresse qu'on subit depuis plusieurs semaines et à prévenir les feux de champs notamment. La police de l'environnement est donc particulièrement vigilante pour surveiller les comportements à risque. Elle rappelle que les premiers responsables, c'est nous, pas de barbecue inconsidéré, pas de mégots dans la nature non plus. Dès qu'un chêne incendie, ça peut coûter cher à l'environnement d'abord, mais aussi au portefeuille, jusqu'à 45 000 euros d'amende. Un accident mortel hier soir à Saint-Eustis, au nord de la Haute-Garonne, près de Castelnau d'Estrettefonds. Une jeune femme de 23 ans est décédée. Sa voiture a percuté un platane. Elle était seule à bord. Elle mort aussi à Revel. Cette nuit, un homme d'une quarantaine d'années qui marchait le long de la route vers 4 heures du matin, il a été percuté par un véhicule et n'a pas pu être sauvé par les secours. Ce week-end à Toulouse, c'est une course-poursuite qui s'est mal finie. Un mineur isolé de 17 ans a perdu la vie après avoir tenté de semer la police. Transporté à l'hôpital après son interpellation, il y est décédé. Deux enquêtes sont ouvertes, l'une pour le refus d'obtempérer, l'autre pour rechercher les causes exactes de son décès. À peine redémarré vendredi, le seul réacteur en activité de la centrale de Golfech a été de nouveau arrêté dès samedi soir. Un arrêt temporaire pour respecter les conditions environnementales et ne pas rejeter de l'eau trop chaude dans la Garonne. Ce nouvel arrêt est le quatrième depuis le début de l'été en raison des fortes chaleurs. Et puis, le tir au pigeon n'a jamais été aussi vrai et aussi efficace qu'Arnaud Bernard au bar Bruegel l'Ancien. Tir au pigeon à base de pistolet à eau, c'est la méthode un petit peu originale qu'a trouvé ce bar pour essayer d'éloigner les pigeons qui viennent grignoter les olives et les cacahuètes sur les tables des clients. Vous avez la vidéo de ce moyen d'autodéfense assez insolite qui fait beaucoup parler autour du bar. La météo, Laura, on voit déjà que ça commence à briller, même s'il y a des petits nuages là qui traînent dans le ciel.
0: Ah oui, oui, oui, mais bon, quand même, le soleil, il pointe le bout de son nez. On est ravis de ça sur la ville rose et autour donc, du soleil. Côté température à Toulouse, à Montauban, 25, à Castelnaudary, 26, à Albi, 27. Cet après-midi, dans le midi toulousain, le beau temps continue à Saint-Gaudens, 30, à Pamiers, 31, à Toulouse, 32, à Castres, 34. Donc, on n'oublie pas la casquette et de mettre de la crème solaire si vous sortez aujourd'hui. Demain, sur Toulouse et son agglomération, le soleil continue de briller hein, jusqu'à 33 à Albi. Au niveau de la circulation, pour l'instant, il n'y a pas d'accident sur la rocade toulousaine, donc restez quand même vigilants.
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0: Ici Occitanie, avec les Pitchouns en voiture pour la première activité de la journée. Wouh ! Allez, bon courage, Elton John, qui dit « Don't go breaking my heart ».

0: Elton John et Kiki D, Don't Go Breaking My Heart, avec ici Occitanie.
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0: C'est votre jeu de l'été cette année-là, du lundi au vendredi de 11h à midi. 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Hein. On vous fait écouter trois extraits musicaux. Il faut nous dire s'ils sont sortis avant ou après l'année de référence qu'on a choisi pour vous. Et pour vous inscrire à notre jeu cette année-là, vous pouvez nous appeler à ce numéro.
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0: Allez, là on a envie de lever les bras et de les balancer de gauche à droite avec Louis Bertignac et les visiteurs. Ces idées-là ?

0: Louis Bertignac et les visiteurs, ces idées-là avec Ici Occitanie.
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0: Ensemble ce matin dans votre jeu de l'été cette année-là jusqu'à midi. On est avec Cathy de Cornebarieux. Bonjour Cathy.
2: Oui, bonjour. Bonjour ici Occitanie, toute l'équipe.
0: Bon, non mais comme ça on est deux, voilà. Hein. Il est 11h, bon, on bafouille. Je ne sais pas jusqu'à quelle heure, mais ça arrive. Bon Cathy, vous êtes en pré-retraite, mais vous êtes quand même hyper active. Aujourd'hui, vous allez à votre cours de couture.
2: Oui, effectivement, oui, j'adore ça. Enfin, je m'y mets parce que je savais rien faire en couture, surtout sur une machine à coudre. Ma mère, elle a toujours fait tout pour moi.
0: Ouais.
2: Et puis, comme elle prend un peu d'âge, je me dis, le jour où elle est plus là, il va bien falloir que je m'y mette.
0: Oh.
2: Et voilà.
0: Donc, c'est dans une asso, c'est ça?
2: Oui, une association, c'est la Maison du Lien Social de Cornebarieux.
0: Ok, super. Et vous faites quoi, là, en ce moment? Enfin, vous avez un projet ou pas?
2: Oui, j'ai un projet de faire une housse pour ma machine à coudre.
0: Ah, une housse pour votre machine? Ah oui, d'accord. Oui, j'ai bien
2: et
0: entendu.
2: Oui, parce qu'elle a été livrée sans housse et du coup, pour la protéger, du coup, je vais créer ma housse.
0: Ok.
2: Après, je verrai, j'ai d'autres projets.
0: D'accord.
2: Et bon, je suis pas encore capable de faire des robes et des trucs comme ça, mais
0: step by step, hein. Prenez votre temps, c'est que le début, mais quelle satisfaction de pouvoir avoir des choses qu'on a fait de ses propres mains, ça c'est chouette. Et puis après, on peut faire des cadeaux aussi, ça c'est cool.
2: Ah, exactement.
0: Des cadeaux que nous aussi, on offre, hein, ce matin.
2: Oui,
0: deux entrées pour le labyrinthe de Merville. Donc ça, c'est une super activité, soit à faire avec les amis ou les enfants. Donc pour ça, je vais vous donner une année de référence, Cathy. Donc 2019.
2: Oui.
0: 2019, c'est ce qu'on appelle l'Apollo Day à la Cité de l'Espace. C'était la journée festive organisée pour célébrer les 50 ans du premier pas de l'homme sur la Lune. Hein, donc ça, c'est quand même assez fou.
2: Ah oui, c'est vrai.
0: Oui, c'est bien de s'en rappeler. Bon, 2019, je vais vous passer donc un extrait, Cathy. Il va falloir me dire si l'extrait musical est sorti avant ou après 2019. Est-ce que c'est clair pour vous, Cathy?
2: Ah oui, tout à fait.
0: Donc c'est Jane Combs.

0: Bon, je sais que vous êtes impatiente de gagner, Cathy, mais on attend toujours la fin de l'extrait musical, voilà.
1: Avant de... Excusez-moi, j'ai pas fait gaffe.
0: Non, mais il n'y a pas de souci, parce que moi, j'étais en train de m'ambiosser hein, en même temps, voilà. Ouais, donc, vous m'avez dit avant 2019, c'est ça?
1: Ah oui, sûr.
0: Eh bien, sûr, c'est une bonne réponse.
1: Ah, génial.
0: Bon, deuxième extrait. Si vous gagnez ce point, vous gagnez les deux entrées pour le labyrinthe de Merville. Donc, c'est Louane, jour 1.

0: alors, est-ce que le
1: c'est avant également.
0: Oh là là, mais elle est trop forte, Cathy. Oh, voilà, oui. Vous avez les deux points. Vous avez gagné deux entrées pour le labyrinthe de Merville. Alors, avec qui vous irez vous amuser là-bas, Cathy?
1: Bah écoutez, je suis pas encore mamie, donc peut-être en couple, voilà.
0: Ah simplement. Bah moi ça peut être sympa aussi, ouais. C'est chouette, hein. C'est pour tout le monde, tout âge confondu, hein.
1: Ouais. Ou alors mes enfants, je leur passe les places à mes enfants, mais bon, ils ont 32 et 30 ans, je sais pas si ça va trop les intéresser.
0: Oh
1: bon.
0: Moi j'ai à peu près le même âge, Cathy, je le ferai quand même, hein.
1: Ouais, bon bah alors ça va alors.
0: Bon Cathy, quelle est votre radio locale préférée avant de nous quitter?
1: Bah ici Occitanie.
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0: Jusqu'à midi, votre jeu de l'été cette année-là a gagné 4 entrées pour le parc d'attractions Walligator à Agen. Pour ça, il suffit d'écouter 3 extraits musicaux. Il faut nous dire s'ils sont sortis avant ou après l'année de référence qu'on a choisi pour vous. 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
0: Une nouveauté ici Occitanie, gagnante de la première saison à la Star Academy en 2012. Jennifer, mourir sur scène.

0: Allez, on passe nos mains devant le visage en mode disco avec Jennifer Mourir sur scène. Dans un instant, gagnez 4 entrées pour le parc d'attractions Wildgator à Agen dans votre jeu de l'été cette année-là. Pour gagner ces 4 entrées, appelez-nous 05 34 43 31 31. 05 34 43 31 31. Juste avant, Bernard Lavillier, Stand de Ghetto.
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0: Bernard Lavilliers, stand de ghetto avec ici Occitanie.
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0: Ensemble jusqu'à midi et ce matin on est avec Pascal de Roxerrières, donc juste en dessous de Bessières. Bonjour Pascal.
2: Bonjour Laura.
0: Bon, vous Pascal, vous revenez de vacances avec votre petit-fils?
2: Oui, on était parti en Islande en camping-car.
0: Oh là là là là, ça devait être trop chouette. Et vous avez fait
2: super, ouais.
0: Vous avez fait quoi dans Islande du coup?
2: Et on était en camping au bord d'un lac vers Biscarros, là où il y a des incendies, mais nous, ça va, c'était juste avant.
0: Ah, j'allais vous poser la question, justement. D'accord, ok. Et ah, le
2: on
0: camping.
2: On est parti le jour où les incendies sont déclarés.
0: Ah oui, d'accord. Donc de justesse. Ok.
2: Oui.
0: D'accord. Et vous avez l'habitude de voyager en camping-car? Ça fait longtemps que vous l'avez, là?
2: En camping-car, oui, ça fait déjà une quinzaine d'années qu'on fait du camping-car.
0: Oh là là, ouais, d'accord. Donc vous avez l'habitude d'être sur les routes, vous connaissez bien, j'allais dire, la région. Il y a beaucoup de choses à faire. Mais quelle indépendance. Vous conseillez le camping-car?
2: Oui, à condition de respecter l'environnement et de pas se mettre n'importe où.
0: Bien sûr. Pascal, bon, maintenant que vous nous avez dit que vous aviez un petit pitchoun, j'ai 4 entrées à vous faire gagner pour le parc d'attractions Walligator à Agen. Vous y êtes déjà allé ou pas?
2: Oh, il y a un bout de temps déjà, il y a peut-être une dizaine d'années déjà qu'on y était, ouais.
0: Ah d'accord, donc ça va, vous pouvez y aller encore.
2: Oui.
0: Bon, pour gagner ces 4 entrées, Pascal, on va jouer avec une année de référence, donc c'est 1980. Et pour l'anecdote culturelle de ce matin, 1980, ACDC donne un concert au lycée agricole de Muret. Ça, c'est un truc de folie. Bon, du coup, je vais vous faire écouter, Pascal, un extrait musical, Daniel Balavoine, Vivre ou survivre. Il va falloir me dire si cet extrait musical, il est sorti avant ou après 1980. Est-ce que c'est clair pour vous, Pascal?
2: D'accord, c'est clair.

0: Alors, à votre avis, Pascal, est-ce que le morceau est sorti avant ou après 1980?
1: Ça doit être dans les années 80, je dirais avant.
0: Est-ce que vous êtes sûr, Pascal?
1: Non, maintenant j'ai le doute, je vais dire après alors. C'est les années 80, oui.
0: Eh bien, c'est la bonne réponse, c'est après. 1982, bien, pour être plus précise. Deuxième extrait, Pascal. Donc ça vous fait un point, hein. Vous avez un point.
1: Ouais.
0: Je vous fais écouter Rod Stewart, Baby Jane.

0: se passe.
1: Alors, est-ce que le morceau est sorti avant ou après 1980? Vous dites quoi, Pascal?
0: On va dire après.
1: Eh ben oui, c'est une bonne réponse. Bravo. Ah, vous avez gagné donc ces 4 entrées pour le parc d'attractions Walligator à Agen. Je sais que vous avez d'autres petits-enfants. Vous irez avec eux ou...
0: Si on peut récupérer un, on va essayer.
1: C'est essayer de regrouper les cousins cousines.
0: Mais on est en camping-car.
1: Oui. Ça pourrait être trop chouette. Ça peut être une bonne idée. Avant de nous quitter, Pascal, un mot pour décrire votre radio locale préférée.
0: Ici, cette année.
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1: La bonne balade ce matin dans vos écouteurs avec ici Occitanie, Weezer, Iceland in the Sun.

0: Weezer, Iceland in the Sun, avec ici Occitanie.
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0: Marché nocturne à Montauban, challenge photo à Aussonne, ici Occitanie à vos côtés. Les marchés nocturnes sont de retour à Montauban jusqu'au 27 août tous les jeudis. La place Roosevelt se transforme en un espace festif et gourmand où artisans, producteurs locaux et exposants investissent les lieux. Profitez également des animations et concerts. Ce jeudi, venez voir le groupe Le Micro Orchestre. C'est un mélange de reprises standards de la variété, pop, rock, soul et jazz pour vous faire du bien aux oreilles. Tout le programme à retrouver sur le site de la mairie de Montauban. Une activité originale à faire en famille à Aussonne, le challenge photo. Le principe est simple, venez prendre une photo de la ville, puis envoyez la photo à la mairie. Fin des envois le 23 août. Toutes les photos sont ensuite sélectionnées pour être exposées à la médiathèque à l'occasion des Journées européennes du patrimoine, donc le samedi 19 septembre. Une belle manière de s'amuser pendant l'été et de contribuer à faire vivre la mémoire de votre commune.
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0: Rousse, controversée et surtout talentueuse, Mylène Farmer, pourvu qu'elle soit douce.

0: Merci Occitanie Mylène Farmer, pourvu qu'elle soit douce.
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0: Jusqu'à midi, votre jeu de l'été cette année-là a gagné 2 entrées à Balnéa Genos dans les Pyrénées, à côté de Bagnères de Luchon. Un vrai moment de détente pendant les vacances. Bah oui, c'est le premier centre de détente en eau thermale dans les Pyrénées quand même. Pour ça, il suffit d'écouter 3 extraits musicaux. Il faut nous dire s'ils sont sortis avant ou après l'année de référence qu'on a choisi pour vous pour participer à notre jeu cette année-là. Appelez-nous à ce numéro.
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0: Bruxelles, tout s'en va avec ici, Occitanie.
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0: On joue ensemble jusqu'à midi et ce matin, on est avec Christelle qui vient de Bordère sur les chaises, donc à côté de Tarbes. Bonjour Christelle.
2: Bonjour.
0: Bon Christelle, vous, selon la météo quand même, vous allez faire de la randonnée, vous êtes très marche vous.
2: Oui, j'aime bien la randonnée en montagne et puis en faisant attention, on regarde s'il n'y a pas d'orage de prévu et puis en avant.
0: Normalement, ça devrait être dégagé aujourd'hui. Vous en faites assez régulièrement, Christelle, enfin toute seule ou vous êtes
2: non,
0: plus...
2: Non, jamais toute seule en tout cas.
0: Ah, ça c'est bien, on ne sait jamais ce qui peut arriver.
2: Voilà.
0: D'accord. Et seulement près de chez vous, vous êtes allée dans des sites assez insolites?
2: Non, donc beaucoup dans les Hautes-Pyrénées, les Pyrénées-Atlantiques. Et à la fin du mois d'août, ça sera dans les Alpes, en Haute-Savoie.
0: Oh, d'accord. Une première là-bas?
2: Oui.
0: Ok, bon, bah, ça va être sympa pour comparer les Alpes et les Pyrénées. Juste avant de faire la rando, ça peut être sympa aussi de gagner deux entrées à Balnéa Genos hein, dans les Pyrénées, voilà, à côté de Bagnères de Luchon. Donc, premier centre de détente en eau thermale dans les Pyrénées. Pour gagner ces deux entrées, Christelle, on va jouer avec une année de référence, donc 1999. 1999, le 11 août précisément. Éclipse sur la région toulousaine, puisque la prochaine, là, elle arrive mercredi, donc ça c'est assez fou. Et donc la prochaine qui arrive, elle sera entre 19h et 21h. Donc on n'oublie pas hein, les lunettes, très important si on a envie de la voir. Donc je vais vous faire passer on va vous passer un extrait musical Madonna Secret. Il va falloir me dire si le morceau il est sorti avant ou après 1999. Est-ce que c'est clair pour vous, Christelle ?
2: C'est clair.

0: Alors, à votre avis, est-ce que le morceau il est sorti avant ou après 1999, Christelle?
1: Peut-être après.
0: Eh ben non, c'était avant.
1: Ah mince.
0: Mais tout n'est pas joué, Christelle. Il vous reste encore deux extraits musicaux. Le prochain, c'est donc Alizée, moi, Lolita.

0: à votre avis?
1: Non, ça c'est avant.
0: Avant ou après 1999?
1: Avant.
0: Vous êtes sûre, Christelle?
1: Plus maintenant. Vous avez mis le doute.
0: Bah parce que je suis comme ça, moi j'aime bien semer le doute, hein. C'est important. Il faut bien jouer quand même. C'est trop facile.
1: Bon, mais après alors.
0: Eh ben oui, ça vous fait un point, Christelle. Allez, deuxième et troisième et dernier extrait musical, les Fugees, Killing Me Softly.

0: Alors Christelle, attention, roulement de tambour. Est-ce que le morceau est sorti avant ou après 1999?
1: Après.
0: Vous êtes sûre? Christelle, est-ce que vous êtes sûre que ce morceau, il est sorti après 1999 ou avant?
1: Enfin, je sens que je ne suis pas bonne. Celle-là, j'en ai aucune idée. Bon, elle est avant.
0: Eh bah, ben, c'est une bonne réponse, Christelle. Ça vous fait deux entrées à Balnéa.
1: Bah, merci beaucoup.
0: Eh bah, ben, de rien, ça y est, pouvez vous détendre. Le stress est passé. Bon, Christelle, avant de nous quitter, quelle est votre radio locale préférée?
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0: Niagara à l'amour, à la plage, avec ici Occitanie. Votre actu locale revient à midi. Avant ça, on joue dans votre jeu de l'été avec Jean-François de la Barthe sur l'Aise.
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0: Ensemble jusqu'à midi dans votre jeu d'été cette année-là. Et ce matin, on est avec Jean-François de la Barthe-sur-l'Aise. Bonjour Jean-François.
3: Bonjour Laura.
0: Bon, vous êtes avec votre pitchoun aujourd'hui, votre petit-fils.
3: Tout à fait, c'est ça.
0: Bon, qu'est-ce que vous allez faire, dites-nous. Qu'est-ce qu'il aime, votre petit-fils?
3: Je pense qu'on va faire un petit peu de vélo tant qu'il ne va pas faire trop chaud.
0: Oui.
3: Et ensuite, on verra certainement piscine aussi.
0: Mmh.
3: Et puis on terminera par un jeu de société de son choix.
0: Ah, vous jouez à quoi voilà. En ce moment?
3: Bah, écoutez, en ce moment, on lui montre les nombres, les chiffres compliqués. Donc
0: ah bah oui, j'ai pas demandé, il a quel âge?
3: Je lui fais des jeux 9 ans.
0: 9 ans, ah oui, d'accord. C'est encore petit, oui, effectivement.
3: Donc on fait des jeux instructifs, voilà.
0: D'accord, assez ludique. Ben oui, parce qu'on est quand même avec voilà, papy, ludique. Donc on s'amuse, mais on apprend des choses aussi, c'est important.
3: Il le faut.
0: Bon, Jean-François, vous nous appelez pour gagner 2 entrées à Nîmes à Parc au Burgot, donc à 50 minutes de Toulouse, peut-être à faire avec votre petit-fils, parce que c'est un parc d'attractions sur les dinosaures, vraiment.

0: on est en immersion totale. Il y a 40 dinosaures en grandeur nature, 27 attractions et activités et 150 animaux. Donc c'est assez fou. Et pour ça, on va jouer avec une année de référence, donc 1976. Et en 1976, c'est l'inauguration de l'espace Croix-Baragnon à Toulouse. Donc aujourd'hui, siège du comité d'architecture, d'urbanisme et de l'environnement de Haute-Garonne. Voilà pour l'histoire. Donc je vais vous passer un extrait musical, Patrick Coutin. J'aime regarder les filles. Il va falloir me dire si l'extrait, il est sorti avant ou après 1976. Est-ce que c'est bon pour vous, Jean-François ?
1: C'est parfait.

0: Alors, à votre avis, Jean-François, est-ce que le morceau est sorti avant ou après 1976?
1: Ah, je dirais avant.
0: Eh ben non. C'était après 1981, mais rien n'est joué. On a encore deux extraits musicaux. Le prochain, Richard Cochanté, Coup de soleil.

0: François, est-ce que le morceau est sorti avant ou après 1976?
1: Je dirais après.
0: Eh bien oui, ça vous fait un point. Allez, dernier extrait. Kiss, oh. I was made for loving you. Alors, Jean-François, d'après vous, est-ce que l'extrait est sorti avant ou après 1976?
1: Alors, je dirais...
0: Alors, la tension monte.
1: Après.
0: Eh bien oui, ça vous fait une bonne réponse. Vous avez gagné deux entrées à Nîmes Park au Burgo. Jean-François, quel est votre radio locale préférée avant de nous quitter?
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0: On la chante tous en chœur avec les copains. Ah bah, money, money, money.

0: Money, money, dans quelques minutes, au taquet avec Valérie Damidou et Eric Bastien.
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0: Bon courage pour ce début de semaine, il est midi. Les infos avec Rémi Doutre, bonjour.
2: Bonjour Laura, bonjour à toutes et à tous. À peine de quoi se rafraîchir hier soir, oui. Il a plu jusqu'à 20 mm sur le midi toulousain avec des orages qui nous ont donné un petit sursis avant la prochaine vague de chaleur. Parce que ça va chauffer encore cette semaine alors que c'est déjà particulièrement sec. Des conditions propices au départ de feu qui sont 9 fois sur 10 d'origine humaine. D'où le travail de la police de l'environnement qui vadrouille à Toulouse pour sensibiliser sur les comportements à risque.
3: Donc là, on part en mission. Là, on cherche les barbecues sauvages, en fait. Là, malheureusement, l'été, on est à entre 50 et 100 barbecues sauvages notés en juillet-août sur la réserve naturelle.
4: Il suffit de regarder autour de vous. On arrive sur une zone où il y a à la fois une prairie sèche, des arbres. Alors, certes, ils ont encore les feuilles vertes, mais on voit quand même qu'il y a beaucoup de végétation qui a souffert de la sécheresse. Et on est particulièrement vigilants. Ouais.
5: Bonjour, messieurs, dames.
6: Bonjour,
5: c'est la police de l'environnement. Vous n'avez pas prévu de barbecue ce soir? Parfait. Si vous avez sorti les gobelets, ce genre de choses, pensez bien à tout ramener et tout récupérer chez vous.
7: Vous saviez qu'il ne fallait pas faire de feu?
8: On a vu des panneaux à l'entrée. Donc je pense que oui, c'est bien informé qu'il ne faut pas faire des feux ici. On est au courant, surtout avec ce qui se passe là actuellement autour de Bordeaux. Donc on était très bien au courant.
5: Voilà, du coup, vous avez un reste de feu. Malheureusement, là, on se retrouve du coup avec toutes les cendres et les déchets qui ont été mis avec. Donc là, on voit un reste de chaussures, il y a les mégots. C'est un feu qui a moins de deux jours, là. Beaucoup de pollution qui va se retrouver dans l'eau dès la première queue, quoi. Donc, c'est triste.
3: La réserve naturelle, c'est un espace fragile que tout le monde apprécie. Si tout le monde veut continuer à en profiter, il faut que tout le monde soit responsable et fasse attention avec ses gestes individuels.
2: Il faut faire attention, ça veut dire pas de barbecue inconsidéré et pas de mégots non plus par la fenêtre. On ne le répétera jamais assez. Un accident mortel hier soir à Saint-Rustis, c'est au nord de la Haute-Garonne, juste à côté de Castelnau-d'Estrettefonds. Une jeune femme de 23 ans a perdu la vie, sa voiture a percuté un platane, elle était seule à bord. Elle mort aussi à Revel. Cette nuit, un homme d'une quarantaine d'années qui était à pied, il marchait le long de la route. Tôt, vers 4h du matin, il a été percuté et n'a pas pu être réanimé par les services de secours. Ce week-end à Toulouse, c'est une course-poursuite qui s'est mal finie. Un mineur isolé de 17 ans a perdu la vie après avoir tenté de semer la police. Transporté à l'hôpital après son interpellation, il y est décédé. Deux enquêtes sont donc ouvertes, l'une pour le refus d'obtempérer, l'autre pour rechercher les causes exactes de son décès.
0: Aucun pigeon n'a été blessé dans cette séquence.
2: Ça a été réalisé par des professionnels. Si vous faites un tour sur nos réseaux sociaux, vous verrez une vidéo un petit peu insolite sur la technique du Bruegel à Toulouse, place Arnaud Bernard. Le Bruegel, c'est un bar qui est envahi par les pigeons sur sa terrasse, qui viennent prendre l'apéro avec les clients, qui viennent manger des cacahuètes et des olives. Alors pour les éloigner, il distribue des pistolets à eau. Et ça marche, parce qu'en plus d'amuser tout le monde, eh bien ça fait fuir les pigeons. On vous conseille de faire un tour pour regarder ça. À peine redémarré vendredi, le seul réacteur en activité de la centrale de Golfech a été de nouveau arrêté dès samedi soir. Un arrêt temporaire pour respecter les conditions environnementales et ne pas rejeter de l'eau trop chaude dans la Garonne et respecter l'environnement. Ce nouvel arrêt est le quatrième depuis le début de l'été, en raison des fortes chaleurs. Nous, on va à la piscine pour se rafraîchir. C'est le début des championnats d'Europe de natation aujourd'hui, pour les courses en tout cas, puisque la semaine dernière, vous le savez, Laura, c'était les disciplines artistiques. Pas de Léon Marchand dans les bassins. Notre Toulousain est blessé à l'adducteur et ne plongera pas pour le 400 mètres 4 nages aujourd'hui. Mais le saviez-vous, on a déjà la relève. Il s'appelle Nathan Muratori. Il est de chez nous, ancien nageur de Colomiers. Il a aligné les médailles moins de 18 ans. Et là, il va découvrir les championnats d'Europe.
9: Je pensais pas que j'allais pouvoir atteindre ce niveau dès maintenant, dès mon âge. Déjà, l'année dernière, elle m'a beaucoup aidé. J'ai réussi à me qualifier du coup au championnat d'Europe junior avec un an d'avance. Et je suis arrivé là-bas avec l'ambition de prendre de l'expérience et voir un peu comment ça se passait. J'avais l'ambition quand même d'essayer de jouer un titre ou une médaille au moins. Bah, j'ai travaillé toute l'année pour et ça m'a aidé. Et j'ai réussi, donc c'est vraiment incroyable de pouvoir faire ça. Je pensais jamais que j'allais arriver à ce niveau-là. Mais au fur et à mesure de l'année, je sentais que je progressais, je comprenais des choses dans l'eau et tout. Je me dis que je suis prêt et je pense que ça va être au moment où je vais rentrer sur le bassin ou quoi. Et s'il y a vraiment beaucoup de bruit, ça va peut-être me mettre un petit coup. Mais je m'attends à ça et j'aurais pas peur que ça arrive.
2: Champion d'Europe junior sur le 200 mètres d'eau en juillet dernier à Munich. Médaille d'argent sur le 100 mètres d'eau. Ça sent la breloque tout ça. Ça va scintiller dans les bassins, ça scintille dans le ciel aussi aujourd'hui, Laura.
0: Oui, cet après-midi dans le midi.
2: C'est une belle transition, hein.
0: C'est ce que j'allais dire. Oh là là là là, on a vraiment des gens créatifs dans cette radio, hein, c'est pas vrai. Donc, dans le midi toulousain cet après-midi, le beau temps continue à Saint-Gaudens, 30, à Pamiers, 31, à Toulouse, 32, à Castres, 34. Et demain, sur Toulouse et son agglomération, le soleil brille jusqu'à 33 à Albi. Au niveau de la circulation, pour l'instant, il n'y a pas d'accident sur la rocade toulousaine. À suivre au taquet avec Valérie Damido et Eric Bastien.
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6: Bonjour à toutes et à tous, soyez les bienvenus si vous nous rejoignez. J'espère que vous avez passé un bon week-end et que la semaine s'annonce bien. Nous pensons également fort à tous les sinistrés des feux et aux services de secours qui interviennent depuis le début de cet épisode inédit d'incendie. Alors jusqu'à 13h, ce sont les meilleurs moments au taquet avec Valérie Damido et Eric Bastien. Avec nos candidats du jour, il y aura des imitations, une histoire de fer à repasser et des rencontres amoureuses. Je ne vous en dis pas plus.
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6: Bon courage à vous qui êtes au travail. Et puis côté météo, les températures vont à nouveau remonter cette semaine. Faites donc attention à vous et à la chaleur. Pensez à vous hydrater régulièrement. Musique maintenant avec Axel Red, Sensualité sur votre radio ici.
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0: Sensualité, Axel Red sur votre radio ici. Valérie Damido et Eric Bastien sont maintenant avec Franck qui donne un petit aperçu de ses talents d'imitateur. Quant à Véronique d'ici Pays de Savoie, elle nous explique sur votre radio ici pourquoi elle n'exerce pas le métier dont elle rêvait et ses raisons sont très bonnes. Sinon, ça aurait été un tout petit peu compliqué, je pense.
1: Alors, on parlait avec notre Franck qui joue avec ici Picardie de ça.
2: La des gendarmes.
1: Et oui, parce que il a raté le concours, il a voulu être gendarme, mais il a été gendarme pendant 5 jours. Pourquoi ? Parce qu'il a tourné dans un téléfilm. Raconte-nous.
3: Ben voilà, j'ai eu la chance de faire de la figuration dans un téléfilm qui a été tourné dans la région Baie de Somme. Et j'ai été gendarme pendant 5 jours avec Lionel Astier, Sonia Roland, Jérôme Robard, François Ferroletto. Et en fait, j'ai pu revêtir l'uniforme pendant 5 jours et déambuler dans la baie de Somme, les rues d'Abbeville, le Crotoy. Ah oui.
1: Oh, t'avais le costume, t'as fait des photos, j'imagine. Bah oui, bien sûr.
3: Oui, j'ai fait beaucoup de photos pour avoir des bons souvenirs. C'était vraiment ambiance bon enfant. On mangeait tout le monde ensemble avec le réalisateur. Les comédiens étaient accessibles, on a vraiment passé un très bon moment. Il n'y a que Sonia Roland qui a souffert des conditions météo.
4: Ah, il faisait froid.
3: Il faisait très froid.
1: Oui, mais moi j'aurais souffert aussi. On n'aime pas le froid, donc tu essayes de faire comédien, mais tu fais aussi imitateur. Et paraît que tu imites des gens. Alors tu vas nous imiter un peu des gens, puis on va essayer de trouver. Vas-y,
4: allez,
1: c'est parti, on t'écoute.
3: Valérie, t'es là ou t'es pas là, Valérie? Si t'es là, c'est que t'es ici, c'est qui à la radio?
4: Jeff!
1: Jeff Tuche!
4: Jean-Paul Roux.
1: Ah bah oui, c'est
3: Eric,
1: Jeff Tuche.
4: Pas mal, hein?
3: Je sais que vous aimez, Eric, la bonne nourriture, mais je vous conseille la tête de veau.
4: Mais écoutez, je suis d'accord.
1: Chirac!
4: Allez, une autre!
1: Allez,
4: dernière.
1: Une autre!
4: Mais bon,
5: Valérie, vous êtes toujours là, Valérie? J'espère que tout le monde est au taquet aujourd'hui, hein? Ça va aller?
1: Tac, badaboum!
4: Eh
1: ben voilà, t'as plus qu'à faire. Tu feras la première partie du spectacle des trois poneys avec.
4: Fais ma première partie! Enfin, fais le spectacle, hein, je ferai que la première, je suis tellement minable. Par contre, je voudrais juste dire à Didier Gustin qu'il peut s'inquiéter, hein, là.
1: Oui, bah oui, Didier, si tu nous écoutes,
4: là,
1: mon
4: foutu,
1: chéri.
4: Didier, hein.
1: Voilà, bon. Alors, mon petit Franck, nous allons marquer un deuxième point, car je te rappelle que tu en as déjà un. Tiens, je te mets un petit générique. Pokémon. Alors, écoute bien ma question. Le mot Pokémon, c'est l'abréviation de Pocket Emotion, chaque créature représentant une émotion humaine. Est-ce que le mot Pokémon est l'abréviation de Pocket Emotion, puisque chaque créature représente une émotion humaine? Est-ce que c'est vrai ou faux? Top chrono, 5 secondes.
5: Je veux dire vrai.
1: Point du tout, mon Francky. Pokémon, c'est l'abréviation de Pocket Monster, monstre de poche en anglais. Ça vient du japonais Poketo Monsuta, utilisé dès le lancement de la franchise en 1996. Voilà, donc pas du tout. Pas de point, mais c'est pas grave.
4: Bon, Véronique, on n'a pas de point, mais ça va aller dans un instant. Est-ce que tu sais faire des imitations, toi, Véronique, ou pas?
6: Alors, pas du tout.
4: Ah, même pas une petite, pas quelqu'un, non?
6: Même
4: rien du tout.
6: Pas une petite, non.
4: Oh, c'est pas grave. Véronique, travailleuse sociale avec les enfants en situation de handicap, on l'a dit tout à l'heure. T'as même été mandataire judiciaire à la protection des majeurs, t'as été assistante sociale. Bref, j'ai quand même l'impression que t'as toujours eu cette vocation d'aider les autres.
6: C'est ça. Ça fait 30 ans.
4: Bah, c'est beau. Bah, voilà, c'est bien de le dire. Mais petite, tu rêvais d'être esthéticienne ou, et tu voulais aller dans l'armée?
6: Ouais, j'aurais voulu être infirmière dans l'armée.
4: Oh. Infirmière dans l'armée. Ouais, alors, pourquoi tu n'y as pas été? Tu peux nous expliquer pourquoi tu as un petit souci avec l'armée?
6: Avec l'armée et avec le sang. J'aime pas la vue du sang.
4: Oui, alors ça,
6: déjà,
4: d'accord.
6: C'est compliqué quand on veut être infirmière.
1: Oui.
6: Et militaire, oui, j'ai un problème avec la hiérarchie.
4: Ah. Alors là, tu t'as bien mis tout à côté, hein, peur du sang, la hiérarchie, tu veux t'affaire bien dans l'armée. Eh ben, forcément, c'était pas la hiérarchie.
6: Ah, mais les rêves d'enfant, il faut quand même.
4: Non, mais t'as raison.
6: Écouter.
4: Un beau point commun, ça, Valérie, elle adore la hiérarchie aussi.
1: Ouais, j'adore. Moi, je respecte vachement tout. La hiérarchie, mais faut pas que ça soit.
4: Ouais, il va pas trop, hein.
1: Faut pas qu'il y ait des ordres idiots, c'est tout.
4: Véronique est sportive, bien sûr. Qu'est-ce que tu fais comme sport, Véronique?
1: Comme moi? Tu peux dire un autre point commun avec Valérie, Véronique est sportive.
4: C'est vrai.
6: En plus, Valérie Véronique, ça commence par un V. Voilà.
1: Évidemment, le V de la victoire, chérie.
4: Bien sûr, mais ça n'oublie pas ce que tu fais comme sport, Véronique. Qu'est-ce que tu fais?
6: Je fais du vélo, je fais du ski, la rando.
4: Bien sûr.
6: Je sais pas, j'ai un abonnement à la salle de sport.
4: Ah bah voilà, commence par ça, abonnement à la salle de sport. Ça veut dire que tu fais des machines un peu, du gainage,
6: oui, mais il y a du cool, il y a du stretching, il y a du pilates, il y a tout ce qu'on veut, hein, du renforcement musculaire.
4: T'es trop forte, Véronique.
1: Mais c'est des mots, il a appris deux mots.
4: J'ai rien compris aux mots qu'elle vient de prononcer.
1: Voilà.
4: C'est le pilates. Pilates des Caraïbes, bien sûr.
1: Exactement. Avec Johnny Crêpe.
4: Très, très bon, ça, j'adore. Elle est pour vous, celle-là.
1: Ah, celle-là, elle est pour moi.
4: Johnny
1: Crêpe.
4: Ah, je la mets dans le spectacle. Elle est géniale.

0: Christophe Maé, que vous pourrez voir sur scène dans toute la France à partir du mois de septembre, La Lune, sur votre radio ici. Faisons connaissance à présent avec Nicolas d'ici Loire-Océan et Sandra d'ici Isère. Je me souviens très bien de Sandra. C'est moi qui avais fait son entretien préparatoire et nous avions discuté de tout et de rien pendant un très long moment. C'était très sympathique. D'ailleurs, si mes souvenirs sont bons, c'est elle qui a gagné le cadeau de la semaine. Valérie Damido et Eric Bastien ont passé un bon moment avec eux sur votre radio ici.
1: Alors, il paraît que tu as d'autres petites manies, tu aimes surtout les activités à sensation, t'as fait du saut à l'élastique, t'as fait des plongeons d'une falaise, genre 10 mètres de haut, et t'as plongé avec des petits requins, dis donc.
2: Ben oui, c'était, je crois que c'était en Thaïlande, mais je suis pas certain. Et donc, je fais beaucoup de snorkeling quand je suis en vacances, parce qu'en France, je ne peux pas parce qu'il fait trop froid.
1: Oui.
2: Et une fois, bon, je suis tombé sur des petits requins. Enfin, on les a vus de loin et
1: pour les requinous.
2: Approcher, mais des requinous, ouais, si on veut, c'est mignon.
1: Des petits requinous. Ok. Bon, le prochain défi pour Nicolas, c'est faire un saut en parachute. On te le souhaite de faire un saut en parachute. Peut-être grâce au club Bellambra que tu vas peut-être gagner. C'est la question. Écoute bien, c'est la question à choix multiple. Tu peux prendre 3 points d'un coup. Tiens, je te mets un petit coup de Danny Briand.
3: Tant qu'il y aura des femmes, le monde aura une âme.
1: Ça, c'est pas faux. Si les femmes étaient là au pouvoir, on aurait moins de tanas. Alors écoute bien, ce dimanche 8 mars, on va célébrer la journée internationale des droits des femmes. Est-ce que tu sais en quelle année ça a été officiellement instauré ? Alors écoute bien les propositions. 1910, 1945, 1977... Ça n'existe pas. Alors, le dimanche 8 mars, on célèbre la Journée internationale des droits des femmes. En quelle année ça a été instauré ? 1910, 1945, 1977. J'attends encore la date. Top chrono,
2: 1945. 1945.
1: J'ai entendu, mon chéri. Je suis mortifié.
4: Ah bah ça.
1: Tu sais en quelle année on a eu le droit d'avoir un chéquier, nous, les femmes ? En 65. Alors je t'explique, en 45, on n'en avait rien à foutre du droit des femmes. C'est en 1977, c'est l'Organisation des Nations Unies qui a reconnu officiellement la journée des droits des femmes et pas la journée de la femme. Hein. Arrêtez de nous acheter des roses et des conneries, nous ce qu'on veut c'est le même salaire. Et donc on pense bien fort aux femmes, sans qui évidemment rien ne serait possible. Et il y a encore du taf, et tu n'as pas de points mon doudou, c'est pas grave.
4: Oui mais Sandra, toi tu as 4 points, la force tranquille. Sandra, elle se balade là depuis midi, là, voilà, ça énerve un peu Valérie, mais je rappelle quand même tout l'enjeu de cette émission. 3 candidats gagnants depuis le début de la semaine. Vais-je arriver à en avoir un 4e pour la première fois de ma vie, Sandra ? Je ne sais toujours pas. Sandra qui a un petit côté maniaque, hein, Sandra, à Lyon. On aime bien que la vaisselle et le lit soient bien faits.
5: Ah oui, ça c'est vrai que c'est ce que j'inculque aussi à mon fils, on ne part pas de la maison, on ne sort pas de la maison sans qu'au moins le lit et la vaisselle soient faits.
4: Ah oui, dans cette petit côté sorcière bien aimée, il faut que ce soit tout bien rangé. Tu adores le repassage également, c'est fou ça.
1: Ah ouais, c'est fou ça.
5: C'est vrai.
1: Oh là là.
4: Ouais, non, bah, tu étais jusqu'à t'équiper. Non mais attends, tu t'es équipé. Dis-nous un petit peu ce que t'as pour le repassage.
5: Ben, pour le repassage, mon classique, hein, j'ai la centrale vapeur... En cas de repassage express, j'ai un petit fer à repasser d'appoint et j'ai surtout le petit fer pliable de voyage.
4: Ah oui, non, là, il y a une obsession sur le fer, là, on est d'accord. Ah
1: oui, quand même, je t'admire.
4: Ah, oui. Alors, tu as horreur des gens qui reniflent.
5: Ah, arrête, non, surtout pas ça, Eric, je risquerais de. Non.
4: Surtout, c'est vrai. Ouais,
5: ça,
4: à ce point-là,
5: vraiment, et ça m'est arrivé encore.
4: Mince.
5: Ouais, c'est pas si vieux que ça. Oui, je ne supporte pas les gens qui reniflent ou qui se raclent le fond de la gorge. Enfin, vraiment, ça me.
4: Ouais.
5: Voilà.
4: Ah, parce que sinon,
5: je peux aider quelqu'un en détresse, mais pas ça, non, vraiment pas.
4: Mais t'es capable d'aller juste.
5: Bonsoir, Émile.
4: Oui.
5: Pour les autres.
4: J'ai compris. Mais t'es capable de. Il paraît que t'as vomi même une fois tellement t'as entendu le truc, t'as vomi.
5: Ah oui, je vomis, j'ai des haut-le-cœur et puis. Oui, il faut. Oui. C'est pas très élégant.
4: Oh, mais c'est tellement tentant de le faire, mais non, je ne le ferai pas. Non, je ne le ferai pas.
5: Après, mais pas maintenant.
4: Non, Sandra, tu aurais pas été dans ma team, je l'aurais fait avec plaisir. Mais non, je vais te protéger, mais c'est quand même fou, hein, comme truc. T'es très râleux. nerveuse, tu détestes les gens qui mettent aussi leur téléphone en haut-parleur pour discuter.
5: Oh, mais oui, moi, mais oui, j'utilise beaucoup les transports en commun à Lyon, on est assez bien, bien équipé, et je ne supporte pas effectivement les gens qui discutent en haut-parleur, enfin, non, pas besoin non seulement de participer à leur conversation, et puis, bah, justement, j'écoute au taquet quand je rentre du boulot, avec mes écouteurs, j'ai du mal à vous entendre.
1: Eh ben oui, mais moi je suis d'accord avec elle, c'est pas possible de les gens qui téléphonent avec le haut-parleur.
4: Je suis tellement d'accord.
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0: David Bowie, Let's Dance dans la playlist d'ici. Alors, que diriez-vous d'une sortie dans votre coin maintenant? C'est l'agenda de l'été avec des activités près de chez vous que nous vous proposons dans moins d'une minute. Et puis ensuite, Michel Jonas jouera du blues sur votre radio ici.
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4: Le don du sang à Carbone et une journée-soirée éclipse à la Cité de l'Espace.
3: Franz Massard.
4: Vous pouvez sauver des vies. Oui, vous qui m'écoutez, vous êtes en bonne santé. Vous avez entre 18 et 70 ans. Vous n'avez pas de traitement médical. Vous pesez plus de 50 kilos. Alors, il y a de bonnes chances que vous puissiez faire don de votre sang. Et c'est important. Ce mercredi, au sud de Toulouse, à Carbone, on vous attend à la salle des fêtes de 15h à 19h avec la petite collation qui suivra. En donnant son sang, on sauve des vies. Mercredi toujours, le soleil a rendez-vous avec la lune et l'Europe est sur le trajet de son ombre sur la Terre. L'éclipse sera visible seul selon les sites d'observation, à pratiquement 98% à Toulouse, sauf s'il y a des nuages. La Cité de l'Espace propose cet événement exceptionnel pour bien observer ce phénomène rare. Dès 10h, des animations, des expos, des spectacles, et puis à la nuit tombée, l'observation de l'éclipse commentée par l'équipe. Il faut s'inscrire. Plus d'infos sur cité-espace.com.
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0: 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La suite, juste après Joueur de Blues, sur votre radio ici, Michel Delpech.

0: écoutez ici Joueurs de Blues, Michel Jonas évidemment. Valérie Damido et Eric Bastien jouent maintenant avec Nora d'ici Roussillon qui n'aime pas du tout le désordre et ce n'est pas tous les jours facile avec son mari, et Francis d'ici Occitanie qui aime bien que tout soit rangé. Je ne sais pas vous, mais je pense qu'ils devraient se rencontrer ces deux-là.
1: Nora, ma chérie, il paraît que tu adores ranger, tu n'aimes pas le désordre.
2: Tout à fait.
1: Alors comment ça se manifeste? Ça veut dire que tu ranges tout le temps?
2: Quand je travaille pas.
1: Ah, merci, quand tu travailles, on n'a pas le temps de... on y va tranquille. Non, bah oui, bon. Alors, est-ce que tu engueules Gaetano quand il range pas?
2: Non.
1: Parce que lui, il est bordélique, bien sûr.
2: Comme tous les hommes.
1: Oh là, bah voilà, merci. Oh là, voilà. Bah c'est vrai. Pardon. Il y a un truc. Est-ce que toi aussi, par exemple, il a toujours pas compris? Parce que moi, par exemple, après 25 ans de mariage, j'ai du mal à lui montrer. Je dois baliser le chemin du panier à linge sale.
2: Bienvenue au club.
1: Bah voilà. Tu vois, c'est marrant parce que j'ai fait des petites flèches et tout. J'ai essayé, hein, mais non.
3: J'ai toujours pas trouvé, moi.
1: Non, il y a un truc qui marche pas. Je sais pas. Bon. Alors, tu adorerais si t'étais un animal, tu adorerais avoir l'œil du tigre. Tu aimerais être une tigresse. Pourquoi? Parce que c'est un animal que tu trouves sympa, joli.
2: Entre autres, indépendant, ouais. Féroce. Féroce, pas agressif, mais féroce, impressionnant.
1: Ah ouais, c'est très très beau un tigre, on est bien d'accord. Et si tu devais déjeuner avec quelqu'un de connu, tu adorerais déjeuner avec le chef amazonien Raoni.
2: C'est ça.
1: Alors tu parlerais de quoi avec Raoni?
2: Je parlerais de la terre, de la nature, j'apprendrais de son enseignement.
1: Ouais, très intéressant Raoni. Hein. Moi je...
2: Oui.
1: J'aimerais bien aussi déjeuner avec Raoni. Ça serait...
3: On n'avait jamais eu ça d'ailleurs.
1: Non, ça veut dire que Nora aime bien la nature.
3: Exactement.
1: Alors ma chérie, c'est la question à choix multiples. Tu m'as fait un sans faute depuis le début. Je te pose la question, je te fais des propositions. Et tu as 10 secondes pour me donner ta réponse. On part avec Barbie Girl. Allez.
4: Barbie Girl in a Barbie World. Life is plastic. It's fantastic.
5: Du plastic.
1: Écoute bien. La poupée Barbie est née le 9 mars 1959.
3: Pas comme vous.
1: Alors, quel était le... Je réglerai ça après. Quel était le vrai nom de la poupée Barbie? Alors, écoute bien. Brenda Malibu Parker. Beverly Sunshine Doll. Barbara Millicent Roberts. Valérie Barbichou Marouflette. Alors, comment s'appelait la poupée Barbie? Brenda Malibu Parker, Beverly Sunshine Dolls, Barbara Millicent Roberts, Valérie Damidouche Marouflette. Top chrono, 10 secondes.
2: Je dirais Barbara.
1: Et c'est une très bonne réponse. Bon. Eh oui, Barbara Millicent Roberts. Elle est née dans la ville fictive de Willows, dans le Wisconsin. Bravo, 3 points de plus, tu as 7.
3: Francis qui habite à Villefranche de Lauragais, c'est en Haute-Garonne. Francis qui est à la retraite, qui est un passionné de cuisine. T'as une belle de chevaux aussi, pareil, à la maison. T'aimes bien la mécanique.
1: Oh, la de chevaux.
3: Francis?
6: Oui, c'est ça.
3: Ouais.
6: Thomas de chevaux.
3: Ah ouais, tu fais de la mécanique sur ta de chevaux. Et de quelle année ta de chevaux?
6: 66.
3: Oh, génial!
1: Oh, la de chevaux!
3: Et elle roule encore, du coup, si tu fais un peu de mécanique dessus?
6: Ah oui, elle marche, le moteur marche très bien.
3: Ah, génial! Oh, la de chevaux! C'est...
1: Moi, j'adore la de chevaux.
3: Eh oui,
1: c'est très joli.
3: On adore. Alors, on a parlé un petit peu des défauts de Nora. Oh, écoute, toi aussi, tu as quelques défauts. Et ça ne me surprend pas complètement, Francis. Hein. Tu as un côté maniaque.
6: Ouais, j'aime bien.
3: Ouais. Ah, t'aimes bien, en plus. Ouais. Alors, ça se caractérise comment et pourquoi?
6: Eh bien, en fait, moi, je range les choses et je sais toujours où je les ai.
1: D'accord. Ah, bah oui, c'est le principe.
3: Un maniaque du ménage.
6: Toujours au même endroit, je l'ai dit.
3: Ah, d'accord. Il faut que tout soit au même endroit. Il faut que tu...
6: Oui.
3: L'aspirateur, la poussière aussi.
6: Sinon, vous perdez des choses.
3: Oui, je suis bien d'accord, mais vraiment, le lit, il faut qu'il soit bien fait, il ne faut pas qu'il y ait de poussière sur les mains.
6: Non, mais j'exagère pas quand même, hein, je ne suis pas...
3: Oui. Il tient tête aussi dans ses défauts. Il tient tête. Et non, je voudrais quand même juste parler de son animal, puisque vous avez parlé de
1: son
3: animal préféré. Vous savez quel est l'animal préféré de Francis, alors qu'il est chasseur pour toi?
1: Bah, je sais pas.
3: D'ivoire, Francis?
6: Le chevreuil, j'aime bien.
3: Eh ben non, pourquoi t'es chasseur si t'aimes les chevreuils?
6: Mais ça n'empêche pas, ça compatit. On peut faire l'autre Sinon, on aime toutes les bêtes, mais bon, on est obligé de chasser aussi.
3: Bon, alors c'est...
6: On n'est pas obligé de tuer chaque fois. Hein.
1: Ah oui, merci, oui.
3: Donc le chevreuil...
6: On peut prendre l'appareil photo aussi. Hein,
1: ah, oui, voilà.
3: Joli, mais fais ça, voilà, prends-les en photo, les chevreuils, voilà, c'est mieux.
6: Et après, je fais les deux.
3: Eh bien, c'est très bien, si tu voulais être un chevreuil, bah voilà, je comprends très bien, il n'y a pas de souci. 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

0: un des derniers titres de Soprano, DJ dans la playlist d'ici. Place à l'amour maintenant avec nos deux candidats, Vincent d'ici Périgord et Florence d'ici Lorraine, qui racontent à Eric Bastien et Valérie Damido comment ils ont rencontré leur moitié sur votre radio ici.
1: Alors, notre ami Vincent. Ah, Vincent, tu as rencontré Eugénie, qui est ta compagne, grâce à une appli de rencontre, c'est ça?
2: Oui.
1: Magnifique. Et, c'était quoi votre premier rendez-vous alors?
2: Un dimanche après-midi à Périgueux.
1: À Périgueux. Et il paraît que c'était pendant le confinement, tout ça.
2: Ça, c'était juste avant le confinement.
1: Ouais.
2: Et après, c'était pendant le confinement.
1: Et alors, du coup, qui ça a été le coup de foudre?
2: Oui.
1: Il y a eu un petit temps d'attente.
3: Oui.
1: Oui. Qu'est-ce qui t'a plu en premier chez Eugénie?
2: Sa gentillesse et puis sa douceur.
1: Oh, voilà.
3: Un timide, il est réservé, mais il est amoureux.
1: Ah bah heureusement qu'il est amoureux. Alors ça fait 6 ans qu'ils sont ensemble. Donc bon, ils sont ensemble depuis le confinement. Tout le monde se rappelle de ce moment exceptionnel du confinement. Mmh. Et alors il paraît que bon bah comme beaucoup de gens, je te rassure, il y avait évidemment des gens, des potes à toi qui avaient une maison avec piscine. Donc évidemment, on allait quand même faire la fête au bord de la piscine.
2: Hmm, voilà, oui. Ah oui. Des bonnes petites soirées privées entre amis pendant le confinement.
1: Eh ben évidemment, parce
3: confinement,
1: que
3: maillot de bain quoi.
1: Bah oui, bah écoute, tant qu'à faire hein, ce confinement ridicule. Et il paraît qu'une fois, quand même, tu t'es fait contrôler en rentrant de la soirée piscine sur la route.
2: En y allant.
1: Ah, en y allant. Et alors t'as dit quoi?
2: Que je ramenais ma stagiaire chez elle, qui habitait à côté de ma compagne.
1: Ouais, alors que, en fait,
3: bien sûr,
1: tout le monde allait à la piscine, avec des masques, bien sûr. Alors, attention, là, c'est le moment où tu peux t'envoler avec une question qui peut te rapporter 3 points d'un coup. C'est la question à choix multiples. Je pose la question, je fais des propositions, et à mon top chrono, tu as 10 secondes pour me répondre et me donner ton choix. Alors aujourd'hui, figure-toi que nous sommes le 10 mars... Et que, eh ben, tiens, une petite ambiance. Pour fêter ça, le 10 mars, nous fêtons le 150e anniversaire de l'invention du téléphone.
3: D'accord.
1: Par Graham Bell. Donc, c'est l'inventeur du téléphone.
3: C'est l'inventeur du téléphone.
1: Alors, petit QCM pour Graham Bell. Quelle fut la première phrase transmise par téléphone? Je te propose des phrases. Allô, vous m'entendez? Qui est à l'appareil? Monsieur Watson, venez ici, j'ai besoin de vous voir. Ou, allô Bastien, ici Damido, ramène tes fesses. Donc, quelle fut la première phrase transmise par téléphone il y a 150 ans? Allô, vous m'entendez? Qui est à l'appareil? Monsieur Watson, venez ici, j'ai besoin de vous voir. Allô Bastien, c'est Damido, ramène tes fesses. Top chrono, 10 secondes.
2: La première? Je dirais.
1: Allô, vous m'entendez?
2: Oui.
1: Eh bien... Et non. C'est Monsieur Watson, venez ici, j'ai besoin de vous voir. Parce que Alexandre Graham Bell, qui a réussi à transmettre la voix par un signal électrique, il avait un assistant qui s'appelait Watson, comme Sherlock Holmes. Donc du coup, il a passé l'appel, Watson était à côté, et il a passé cette phrase. Pas de point, mon petit Vincent.
3: Bon, Florence, parlons de ta rencontre, justement, avec Fabien. Cette rencontre s'est passée lors d'une soirée SNCF. Exactement, un bal était organisé entre salariés de l'entreprise et son père et le père de Fabien travaillaient ensemble. Lorsque, Florence, tu as rencontré Fabien, vous vous êtes présenté comment? Vous êtes la bise? Comment s'est passé au début?
4: Non, on s'est serré la main, mais alors ça a fait comme dans Le Gendarme se marie, ça a fait des étincelles.
1: Ah ouais!
3: Tu vois l'image là?
1: Ah bah oui, le
3: dessous de ses coups de son sac. C'est vrai? Vraiment, étincelle au moment de serrer la main, quoi. T'as senti un truc tout de suite, quoi.
4: Ah oui. Lui, pareil, ça a été vraiment le gros coup de foudre.
3: Oh là, vous aviez 22 ans. C'est un peu les parents qui ont manigancé les retrouvailles, hein, si j'ai bien compris, après.
4: Ah bah, il était très timide, donc il n'osait pas m'inviter à danser. Donc son père m'a invité à danser, sa mère l'a invité à danser. Ils nous ont planté au milieu de la piste, et débrouillez-vous.
3: Vous êtes rapprochés. Et qui a tenté, du coup
4: c'est toi. Et pareil, les deux mères demandaient des renseignements sur l'un, sur l'autre, voilà.
3: Alors attention, parce que le lendemain, il partait à Toulon, parce qu'il était engagé dans la marine. Donc tu l'as perdu de vue très vite, du coup.
4: Oui, oh bah ça a duré une semaine où on ne s'est pas vu, mais avant de partir sur le quai, c'était le gros bisou.
1: Oh !
3: Et c'était il y a combien de temps ce gros bisou, hein ?
4: C'était
3: combien de temps ?
4: Eh ben c'était il y a 36 ans, un peu plus de 36 ans.
1: Oh.
3: 35 ans de mariage, vous êtes mariés un an plus tard. C'est les noces de rubis, 35 ans de mariage.
1: Ouh,
3: belle histoire.
1: Bah dis donc, il va t'acheter une belle bague en rubis.
4: Ah, pourquoi pas ?

0: Désir de 1994, You Gotta Be Desiree dans la bande-son de votre radio. Ici, dans Au Taquet, nous aimons bien les candidats à qui il arrive plein de maladresses. Cette fois-ci, il s'agit de Vincent d'ici Périgord qui a fort à faire avec son tracteur. Et Florence d'ici Lorraine qui se souvient bien de son mariage tellement il y a eu d'imprévus. Tout cela a bien amusé Valérie Damidot, Éric Bastien et nous dans moins d'une minute sur votre radio ici.
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4: Alors, notre ami Vincent, hein, qui s'occupe des vaches et des canards, qui est un petit peu maniaque, qui est marié à Eugénie, qu'il a rencontré lors d'une pool party pendant le Covid. Bon, je simplifie, hein, vous avez compris. C'est aussi un petit peu notre Pierre Richard à nous. Il a un petit problème avec les tracteurs et les remorques, notre petit Vincent. Pareil qu'un jour, t'as rempli ta remorque de bottes de foin, t'as voulu la déplacer. Et puis bah le chemin, il était un peu penché, les freins ont pas tenu. Qu'est-ce qui s'est passé?
5: Pas les freins n'ont pas tenu, ça n'a pas fonctionné. Le tracteur a pas actionné les freins de la remorque et ça s'est mis en portefeuille.
4: Donc ça veut dire que tu t'es cassé la margoulette en gros?
5: Ça m'a bien braché dedans.
4: Ah bah voilà. Mais tu t'es pas blessé quand même?
5: Non.
4: Mais t'as été obligé de décharger la remorque pour que tu puisses repartir?
5: Ouais, ah oui. On pouvait pas la remettre en place comme ça.
4: Eh oui, deux fois le même travail, donc c'est bien, ça fait plaisir.
5: Voilà.
4: Bon, mais t'as un truc avec les tracteurs aussi, parce que quand t'étais ado, t'avais 14 ans, t'allais chez des voisins avec un tracteur, et là, pareil, un talus en pente. Et donc, du coup, qu'est-ce qui s'est passé? Rebelote.
5: Le tracteur a calé et une grande marche arrière, la benne chargée d'enfilage.
4: C'est-à-dire que la benne s'est mise devant le tracteur, en fait, c'est ça?
5: Non, on est parti en marche arrière et c'est la benne qui a arrêté le tracteur, aussi encore.
4: D'accord, ok, bah c'est super. Bien, alors, tu as un petit point. Mmh. Ce serait bien que tu marques 5 points. C'est la question cash. Donc, c'est une question, voilà. Tu auras 10 secondes pour répondre. Une petite ambiance musicale. Ça, c'est une chanson que ta maman nous a envoyée, c'est toi quand tu étais petit, dans ta baignoire.
6: Ben dis donc, je chantais bien.
4: Ben oui, c'est dommage. Hein.
6: Mais je fais peur un peu quand même. Hein.
4: Non, c'est la BO de Microcosmos.
6: Ah oui.
4: Alors écoute bien.
6: Quel
4: Vincent.
6: Rapport avec moi?
4: Non, pas grave, putain. Alors écoute bien. Quels insectes l'écrivain à succès Bernard Werber a-t-il mis en scène dans sa première trilogie? Quels insectes l'écrivain Bernard Werber a-t-il mis en scène dans sa première trilogie? Qui sont ces insectes? Top chrono, 10 secondes.
5: Les fourmis.
4: Et c'est une bonne réponse.
6: Et oui,
4: c'est un best-seller qui raconte en parallèle la vie d'une colonie de fourmis et celle d'une colonie d'humains et qui sont intrigués par leur organisation. C'est magnifique. Bravo. 6 pour Vincent.
6: Écoutez, je tiens une championne là. Je tiens une championne de la catastrophe. Florence qui joue avec nous.
4: Ah, ouais. Elle aussi les remorques?
6: Ah non, pas les remorques. Florence qui est en Moselle, qui nous a parlé pourtant de cette belle rencontre, ce coup de foot, je vous rappelle, avec Fabien. Ils se sont serrés la main et bim. Seulement le jour de votre mariage.
7: Ah.
6: Ambiance.
4: Mm-hmm. Ah oui? Oh là, bah dis donc, tu t'en fais des... Ça veut dire que...
6: Tout est parti en catastrophe. On y va? On commence?
4: Allez.
6: Déjà, le frère de Florence devait aller chercher le bouquet de la mariée. Il est arrivé en retard, du coup. Pas de bouquet sur les photos. On est d'accord?
7: Voilà. C'est ça.
6: Déjà, ça part mal. Le curé? Oh, qu'est-ce qu'il lui a fait, lui, le curé? Qu'est-ce qu'il a fait?
7: Eh ben, il s'est trompé de cassette.
6: Voilà. Il a pas mis la marche nuptiale, il a mis autre chose. Il a mis autre chose comme musique. Ensuite, le cortège devait suivre la voiture des mariés. Ça, on a l'habitude.
4: Oui.
6: Et à la fin, combien il restait de voitures, Florence?
7: Eh ben, deux voitures.
6: Ben oui, elles étaient où les autres?
7: Bon, mais c'était pas à la fin, c'était dès le départ, pratiquement.
6: Ah oui, dès le début. Et il paraît que tout le monde s'est arrêté à l'apéro en chemin.
7: Ah ben voilà, ils sont tous partis à l'apéro. Ils nous ont laissé tout seuls avec nos deux voitures pour faire le trajet.
6: Non, ben c'est pas fini.

0: Ils étaient directement allés au vin d'honneur. Et quand toi t'es arrivé au vin d'honneur, qu'est-ce qu'il y avait?
1: Oh, bah, il me restait plus qu'un quart de tranche de brioche.
2: Ben dis donc, ils sont sympas tes copains.
0: Ah ouais, non mais c'est pas fini, le mariage de la loose. Ensuite, bon, t'as été voir l'étape pour le dîner, hein, après le vin d'honneur. Et là, sur le dîner, rien n'était prévu comme tu l'avais choisi.
1: Exactement, les vieux étaient avec les jeunes, enfin c'était du grand n'importe quoi. Bon, il a fallu tout refaire.
2: Ben dis donc, c'est sympa ce mariage.
0: La nuit de noces, ton mari, malade.
2: Oh oui. Là là.
1: Trop émotif, donc du coup, malade.
2: Oh mon Dieu.
0: Donc pas de... voilà. Et le lendemain matin, à 7h du matin, on est venu vous déloger pour la soupe à l'oignon en retournant votre matelas, histoire de bien vous réveiller.
2: Mais c'est sympa.
1: Voilà, mais ça c'est classique chez nous, ça se faisait comme ça, donc on vire les mariés, on retourne le matelas, c'est normal.
0: Tout est normal, on habite à Metz, voilà. On est en Moselle, on retourne les matelas. Et ben, dis donc,
2: c'est super.
0: Et c'était il y a 36 ans et on en rit encore aujourd'hui, c'est ça qui est le plus sympathique.
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0: Étienne Daho, les meilleurs moments d'Otake s'arrêtent pour aujourd'hui. 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
0: Bon début de semaine avec votre radio ici. Il est 13h. Le journal Emeline Ferry. Bonjour Emeline.
2: Bonjour Catherine, bonjour à tous.
0: À la une ce jour.
2: Ventilateur, clim, bouteille d'eau fraîche, préparez-vous à faire face à nouveau à de fortes chaleurs. Quelle température, pour combien de temps? Et surtout, comment supporter ces journées et ces nuits dans la fournaise? On en parle dans un instant. Nous serons également dans la Drôme où les pompiers luttent contre les flammes depuis près d'une semaine. En Corrèze, des maires en colère. 8 communes privées du passage du Tour de France en juillet à cause de la météo et elles ne seront pas remboursées de leurs frais. La course contre la montre pour trouver des lunettes spéciales à 2 jours de l'éclipse solaire historique et puis le retour du roi Léon Marchand dans le bassin de Saint-Denis où il avait été couronné champion olympique il y a 2 ans. On espère ce soir le voir nager avec les Bleus.
0: Et c'est reparti pour des températures très élevées.
2: 22 départements désormais en alerte orange canicule, tout le quart sud-est du pays, plus le Cher, l'Allier et la Corrèze. Le thermomètre grimpe et ça va durer, nous dit Alix Roumagnac, le président de Prédict, la filiale risque de Météo France.
3: Cette chaleur du sud-est va dans la semaine progressivement toucher l'ensemble du territoire national, c'est quasiment pour toute la semaine et le point le plus fort sera effectivement entre mercredi, jeudi, vendredi. En début de semaine prochaine sur la partie nord de la France pourrait avoir un petit terre un peu plus frais et ce n'est qu'à partir, mais là on est très très loin d'aller modèles, que vers le 24-25 peut-être de l'air froid va un peu plus frais va arriver de l'ouest pour toucher le territoire national. Donc peut-être qu'à partir du 24 avec cette arrivée d'air frais on aura un peu des pluies, mais tant qu'on a ces dômes anticycloniques, pas de fortes pluies sur le territoire national.
2: Alors certains parlent d'une nouvelle vague de chaleur, mais en réalité par endroit il fait très chaud en continu depuis mi-juin. Exemple à Aix-en-Provence, entre 35 et 40 degrés la journée. Et la nuit, c'est l'humidité, la moiteur qui fatigue les organismes. Les habitants sont épuisés, Marilyn Ottmann.
4: Oui, dans ce parc à l'herbe complètement sèche, les jeux d'eau sont pris d'assaut.
5: J'ai trop chaud, il fait trop chaud.
4: Quelques gouttes glissent sur le visage de Jules, il se remet d'une nuit difficile.
5: Et j'ai pas de clim dans ma chambre, j'ai qu'un ventilateur. Je me réveille souvent. La chaleur, ça épuise. Elle me fait transpirer, je sais pas, ça me réveille.
6: On n'arrive pas à récupérer là.
4: Car le plus compliqué, selon son papa.
6: Et ben c'est bien les nuits, hein. Plus d'énergie et tout, et c'est surtout les températures qui redescendent pas la nuit. Là.
7: Ils sont où tes parents ?
4: Un peu plus loin, Narinée surveille ses 2 enfants. De bon matin, les paupières sont déjà lourdes.
8: C'est particulièrement plus dur cet été ?
9: Oui. Un peu plus dur que d'habitude, oui. Faiblesse, envie de rien faire, pas motivée, quoi. Envie tout le temps de s'allonger. Tout.
4: Déshydratation, stress thermique, nuit blanche. Pendant la canicule, notre corps travaille dur. Le petit Jules cherche des solutions.
5: On a un brumisateur.
4: Et pour réguler sa température, un médecin recommande de se baigner ou de prendre une douche tiède.
2: Reportage signé ici Provence.
0: Et 17 départements sont placés en risque élevé de feux de forêt aujourd'hui.
2: Notamment la Drôme, où les flammes ravagent toujours le massif du Claps. Pas de répit pour les pompiers. Bonjour Ninon Pigagnol.
10: Bonjour.
2: Reporter ici Drôme Ardèche, vous êtes sur place. L'incendie sévit depuis une semaine et il n'est toujours pas maîtrisé.
10: Et oui, c'est un feu assez erratique, selon les mots de la préfète. Elle a fait le point justement ici en fin de matinée. Elle a donné plusieurs raisons pour ses difficultés à stopper le feu. Le relief déjà, en fait c'est un feu rampant, donc qui est dans le sol. Donc les pompiers sont obligés d'aller au plus près pour noyer les points chauds. Mais le problème c'est que l'accès est très difficile. La météo non plus n'est pas favorable. Alors là, il y a assez peu de vent, c'est plutôt positif, mais les températures restent très élevées avec un air plutôt sec. C'est ce qui explique aussi les fortes reprises qu'il y a eu hier. Alors malgré tout, il y a des victoires, comme elle dit. Le retardant versé pour protéger le village de Charence, ça a fonctionné. Les habitants là-bas sont confinés pour éviter de respirer la fumée, mais ils ont pu rester sur place. D'importants moyens se sont déployés avec environ 400 pompiers mobilisés, aussi un hélicoptère bombardier d'eau, entre autres. Et à l'arrière aussi, ça s'organise avec encore une grande solidarité dans le Diois. Des points de collation ont été mis en place un peu partout autour du feu pour permettre aux pompiers de se rafraîchir, de prendre un fruit, de manger un peu. Et les dons affluent. Et heureusement, car ici, les pompiers en ont conscience, le feu risque de durer.
2: 400 hectares brûlés, les dernières infos sur le front des incendies dans la Drôme. Merci à Ninon Pigagnol. En Lozère, l'incendie qui a parcouru 153 hectares est désormais fixé.
0: Dans l'actualité également, un adolescent poignardé à Montpellier.
2: Un jeune de 16 ans, il n'a pas survécu aux deux coups de couteau qu'il a reçus hier soir lors d'une rixe. Deux jeunes majeurs sont en garde à vue, ainsi qu'un adolescent de 17 ans qui s'est présenté volontairement au commissariat. On en voit partout, sur les marchés, sur les réseaux sociaux, les squishies, des balles anti-stress aux couleurs fluo. Mais ces jouets peuvent être très dangereux. La répression des fraudes appelle les parents et les enfants à la prudence. Un jeune garçon a été gravement brûlé dans le Pas-de-Calais par le produit à l'intérieur de cette balle qui lui a éclaté au visage. Des expertises sont en cours pour en connaître la dangerosité.
0: Et le Tour de France Femmes s'est achevé hier soir.
2: Avec la victoire de la Néerlandaise Demi Vollering, épilogue de plusieurs semaines où on a vibré sur le bord des routes. Mais à l'heure du bilan, on n'a pas franchement le cœur à la fête en Corrèze. Le 12 juillet, plusieurs communes du département n'ont pas eu la chance de voir passer le peloton des hommes. À cause de la canicule, ASO, l'organisateur, a raccourci le parcours ce jour-là, quelques heures avant la course. Et les 8 villages concernés viennent d'apprendre qu'ils ne seront pas remboursés de leurs frais. Amertume pour Stéphanie Siscar, la maire de Messac.
7: On avait mis des mois et des mois à organiser, on a fait des visios en préfecture avec ASO, enfin, et ce qui a fait le plus mal en fait, c'est d'avoir cette qu'à 17h15 quoi. Quand le préfet vous appelle à 17h15 et vous dit il n'y a pas le Tour de France à Messac, vous dites non mais c'est une blague. Moi à 17h18 j'étais là pour prévenir tous mes commerçants les uns derrière les autres, et franchement on aurait perdu quelqu'un. Ça nous aurait peut-être pas fait aussi mal. Enfin, voyez ce que je veux dire. Il y a le manque à gagner, certes. Il y a le côté économique, il y a le côté psychologique qu'on a passé, le temps qu'on a passé. Mais ouais, on s'est senti vraiment amputé d'un membre, quoi. C'est vraiment un coup difficile qu'on aura du mal à digérer. Je pense que moralement, ça a été vraiment un coup dur pendant 3 jours.
2: Un témoignage au micro, ici Limousin. Au championnat d'Europe de natation, déjà 4 médailles pour la France. Après les épreuves de plongeon et de nage en eau libre dans la Seine, place à la natation dans le bassin olympique de Saint-Denis, là où Léon Marchand a remporté ses multiples médailles pendant les JO. Mais le champion français a dû renoncer à une partie de son programme de cette semaine à cause de sa blessure aux adducteurs, pas complètement guérie. Vous l'avez rencontré, Jérôme Val?
11: Ce devait être le feu d'artifice dans le bassin dès le premier jour de la compétition, le 400 mètres 4 nages, la discipline de Léon Marchand. Il venait pour décrocher son premier titre européen et pourquoi pas battre son propre record du monde. Une grande partie de sa saison a été basée sur cet objectif. Sa blessure a tout gâché et la pilule douloureuse a avalé.
12: Très difficile à prendre cette décision, effectivement. C'est la course que j'avais envie de réussir le mieux cette année. Très déçu aussi pour les gens qui sont venus me voir sur les épreuves de 4 nages cette semaine. Après, c'est une décision aussi qui me soulage, parce que ça m'a pris pas mal la tête quand même ces dernières semaines, de savoir si j'allais le faire ou pas.
11: Impossible avec le risque de rechute de faire de la brasse, il lui reste donc en individuel le 200 mètres papillon et le 400 mètres nage libre en fin de semaine.
12: Je pense que je suis quand même capable de m'amuser cette semaine dans les courses dont je suis engagé. Je pense qu'en crawl et en papillon je peux quand même faire des choses assez amusantes et j'ai envie de me tester sur autre chose.
11: Et contrairement à son habitude, Léon Marchand va avoir beaucoup de temps libre, 3 jours sans course.
12: Je vais enfin pouvoir venir à la piscine juste pour regarder les courses, donc ça va être cool aussi.
11: Mais avant, ce soir, il y a une première médaille à aller chercher sur le relais du 4x 200 mètres nage libre qu'il avait déjà disputé l'an dernier au championnat du monde.
2: Et on encourage aussi les Français au championnat d'Europe d'athlétisme qui débute aujourd'hui en Angleterre à Birmingham. 400 mètres et lancer de poids au programme cet après-midi.
0: 13h08, l'impatience monte chez les passionnés d'astronomie.
2: J-2 avant l'éclipse solaire, l'événement à ne pas manquer mercredi soir, la Lune qui s'aligne parfaitement avec le Soleil et la Terre. On ne revivra pas ça avant l'année 2081. Mais pour profiter du spectacle, n'oubliez pas, lunettes de protection obligatoires, des lunettes spéciales qui s'arrachent dans les pharmacies et chez les opticiens. Écoutez ce reportage d'Elsa Dizier, ici Touraine.
13: Delphine voulait s'équiper de lunettes anti-radiation pour l'éclipse, mais c'est raté.
14: Il n'y en a plus. Il n'y en a plus. Alors, on ne regardera pas. Moi, je pensais que les lunettes de soleil, ça suffisait. Donc... Et en fait, non. On regarde la télé, ça sera mieux, ça sera plus sécure.
13: La plupart des pharmacies du territoire se sont fait surprendre par la demande. demande. C'est ce qu'explique Nicolas Hay, gérant de la pharmacie Anatole France à Vernoux-sur-Brenne et vice-président du syndicat départemental des pharmaciens.
15: Il y a 3 mois, quand on nous les a proposés, on n'a pas voulu en commander beaucoup. On en a commandé 120, alors ça peut paraître beaucoup et pas beaucoup. On n'en vendait pas au début et puis en une semaine, on a tout vendu, quoi. Cette semaine, c'est entre 30 appels ou visites par jour. Et en plus, dès qu'une pharmacie n'en a plus, ses clients vont aller dans les pharmacies d'ailleurs. Donc c'est comme ça que la pénurie se fait plus rapidement.
13: À la pharmacie des Deux-Lions, c'est encore pire, jusqu'à 100 demandes par jour, dont parfois des associations qui passent de lourdes commandes. Samiri est pharmacien.
16: On demande du coup au fournisseur qui nous les fournit, avec lequel on travaille. Forcément, il n'y en avait plus lui-même, en fait. Il doit faire avec toutes ces demandes également, lui.
13: Parce qu'on ne peut pas regarder l'éclipse sans ses lunettes.
16: Exact, ça pourrait causer des graves dégâts au niveau de la rétine, même au niveau de la vision. Même quelques secondes, ça pourrait vraiment causer des lésions et une cécité partielle ou totale.
13: Solution donc, si vous n'avez pas trouvé de lunettes d'ici l'éclipse, la société astronomique de Touraine propose un accompagnement le jour J. Sinon, elle sera diffusée à la télévision.
2: Et il y a des événements organisés un peu partout dans le pays pour l'occasion. Tous nos bons plans pour profiter de l'éclipse à retrouver sur notre site ici.fr. Et nous, on vous concocte une émission spéciale mercredi entre 13h et 13h30. On sera avec vous pour vous accompagner pour cette journée exceptionnelle.
0: Effectivement, merci Emeline Ferry. Nous vous retrouvons à 14h pour un nouveau point sur l'actu. À suivre un nouvel épisode de notre podcast Partir qui nous emmène aujourd'hui en Normandie à Étretat sur les pas d'Arsène Lupin avec un invité, un auteur de romans policiers, évidemment sur votre radio ici.
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0: Que faites-vous le week-end prochain ou la prochaine fois que vous avez quelques jours de repos? Et si vous alliez découvrir ou redécouvrir Étretat? Cette ville de Normandie est connue pour ses falaises, mais pas seulement. Et si en plus vous aimez les romans policiers et notamment ceux de Maurice Leblanc, alors cette destination est faite pour vous. Étretat, sur les pas d'Arsène Lupin, c'est maintenant avec un épisode de notre podcast Partir sur votre radio ici.
19: Étretat, c'est un ancien village de pêcheurs sur la côte d'Albâtre, entre le Havre et le Tréport, au pied des falaises blanches de craie. Au fil des siècles, elles ont attiré et inspiré les plus grands artistes. L'impressionniste Claude Monet, l'écrivain Guy de Maupassant, le musicien Jacques Offenbach. Et moi, je vais vous donner envie de découvrir Étretat sur les traces d'Arsène Lupin, le gentleman cambrioleur. Figurez-vous que c'est ici qu'est né ce héros fantaisiste et séducteur, sous la plume de Maurice Leblanc au tout début du XXe siècle, et qui aujourd'hui continue de nous surprendre. Et vous allez avoir la chance de découvrir ce héros avec l'écrivain Michel Bussy, qui lui aussi est amoureux d'Étretat. Et à la fin de cet épisode, vous saurez pourquoi Étretat abrite un chef-d'œuvre qui a été dérobé par Arsène Lupin. Je m'appelle Isabelle Lebrun, je suis animatrice à Ici Normandie. Ça fait 25 ans que j'habite à Rouen et je ne me lasse pas de venir à Étretat, dans cette petite station balnéaire qui a su garder son authenticité. Ici, vous ne verrez pas de grandes enseignes, il n'y a que des petits commerces de quartier. C'est une vraie bouffée d'air pur et de tranquillité au bord de la mer. C'est vraiment l'endroit où j'emmène mes amis en week-end pour s'éloigner de l'agitation urbaine. Bienvenue dans Partir. Étretat, sur les traces d'Arsène Lupin. Notre point de départ, c'est la plage d'Étretat. À chaque fois que je viens sur le Perret, c'est cette digue sur laquelle on peut se promener au pied des falaises et le long de la mer. Je me sens toute petite devant ce paysage grandiose. Face à moi, il y a cette mer à la couleur bleu-verte si particulière, cette petite plage de galets entre ces falaises blanches, brutes et verticales qui tombent à pic dans la Manche. Je vous disais que j'aimais la tranquillité des Trottas. Mais pour pouvoir en profiter, il faut à tout prix éviter la pleine saison. Je vous conseille de venir, pourquoi pas, en hiver. Il suffit de bien vous couvrir et vous pourrez admirer la mer agitée entre les falaises. C'est magnifique. En plus, pour vous garer, ce sera beaucoup plus facile car les parkings sont pris d'assaut l'été. Si je m'avance un peu sur la plage de Galet, je me retrouve au pied de l'arche creusée dans la falaise de Craie. Et derrière cette arche, j'aperçois l'aiguille creuse. Il faut vous imaginer, c'est comme un roc pointu, seul dans la mer, qui fait près de 80 mètres de haut. En fait, cette aiguille, c'est une partie de la falaise qui s'est détachée au fil du temps. Et ce sont justement ces falaises uniques qui ont inspiré Maurice Leblanc, le père d'Arsène Lupin, pour écrire L'aiguille creuse, l'un de ses romans les plus célèbres.
20: Tout au long du roman, on vient chercher le trésor de l'aiguille creuse pour découvrir que cette aiguille creuse, c'est l'aiguille d'Étretat que nous avons sous les yeux.
19: Gaëtan Dupont, guide, amoureux d'Étretat.
20: Qu'elle est non seulement le repère d'Arsène Lupin, mais aussi le repère du trésor des rois de France depuis Jules César, et que tous ces rois de France ont caché leur trésor au fur et à mesure à l'intérieur de cette aiguille. Arsène Lupin a découvert ce trésor et a donc décidé d'y faire sa demeure et de lui-même cacher tout ce qu'il a dérobé aux riches pour pouvoir vivre avec.
19: Et figurez-vous que certains ont réellement cherché à mettre la main sur ce trésor. Dans les années 1920, au moment où la bourgeoisie découvre les joies des bains de mer, beaucoup d'Américains venaient passer leurs vacances à Étretat dans l'espoir de retrouver les joyaux de la couronne de France. Et si vous aussi, vous avez envie de vous rapprocher des falaises, vous verrez, à ses pieds, il y a une mystérieuse grotte qu'on appelle le trou à l'homme. On peut y pénétrer, mais attention, pensez à bien consulter les horaires de marée avant d'y aller. Quand la mer remonte, on peut rester piégé. Régulièrement, des passants se retrouvent coincés sous la falaise. Et pas question de regagner la plage à la nage, c'est beaucoup trop dangereux. Il faut attendre les secours ou que la mer redescende, mais ça prend 6 heures. Et d'ailleurs, si vous voulez nager à Étretat, vous pouvez. Petite précision quand même, l'eau de la Manche est fraîche, elle ne dépasse pas 18 degrés l'été. Et surtout, pensez à prendre des petits chaussons de plage ou des sandales en plastique, car les galets font vite mal aux pieds. À propos de ces galets, ils sont beaux, lissés par les vagues, mais je vous préviens, vous ne pourrez pas les rapporter chez vous. C'est interdit. Ils sont là pour protéger le littoral qui se fragilise d'année en année. Je vous ai promis de vous faire découvrir mon lieu préféré. On y va tout de suite. C'est à 10 minutes à pied des falaises.
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19: Ici, on est dans le centre-ville d'Étretat, rue Guy de Maupassant, au numéro 15. Je me trouve face à une belle villa de style anglo-normand. Vous savez, ce sont ces grandes maisons bourgeoises à colombages qui sont dressées sur plusieurs étages. Cette villa, c'est celle de Maurice Leblanc, et c'est là qu'est né son héros Arsène Lupin, et c'est ouvert au public. Venez, je vous emmène visiter cette maison avec Michel Bussy, écrivain normand, grand amateur des aventures d'Arsène Lupin.
21: Maurice Leblanc, au départ, je pense que par rapport à Arsène Lupin, il ne se voyait pas forcément comme un auteur de romans policiers. D'ailleurs, c'est presque lui qui invente le genre. Il va se faire presque vampiriser par Arsène Lupin, puisque sa maison, il l'appelle le Clos Lupin, que c'est presque une maison consacrée à Lupin, là où se passe l'aiguille creuse. Ce que je trouve très beau dans cette maison, c'est que c'est à la fois une demeure d'écrivain, donc voilà, très rationnel avec les lettres, etc. Mais on sent l'ombre d'Arsène Lupin planer partout, comme si c'était un couple, ou comme si Maurice Leblanc n'avait pas pu se passer du fantôme d'Arsène Lupin.
19: Alors ici, on est dans une maison à taille humaine, sur deux niveaux. Je vous conseille de réserver en avance, car je vous préviens, le nombre de visiteurs est limité. Pas plus de 50 personnes en même temps. Et si jamais vous devez attendre à l'extérieur, je vous conseille d'apporter un parapluie ou un caouet au cas où le temps normand fasse des siennes. Suivez-moi, on arrive par le parc de cette villa. J'adore cet endroit, car je trouve l'ambiance romantique et bucolique. À la belle saison, il y a des rosiers en fleurs, de la glycine et des petits bancs pour s'asseoir, et tout au fond, une pergola. La villa de Maurice Leblanc a ouvert au public en 1999 grâce à la petite fille du romancier qui a décidé d'en faire un musée dédié à l'œuvre de son grand-père. Ce que j'aime ici, c'est que l'intérieur de la maison est vraiment resté dans son jus. Il y a un côté suranné. Il y a encore les meubles de l'écrivain, son bureau et même son véritable plaid. C'est comme si on était encore à l'époque de Maurice Leblanc.
20: Les Français les plus riches, qui sont généralement à Paris, que ce soit des entrepreneurs, des artistes, la noblesse, etc., en fait, ils peuvent pas aller ailleurs qu'en Normandie pour voir la mer, parce que déjà, on va mettre 10 heures, 15 heures pour arriver en Normandie. Donc, il n'est pas question d'aller sur la Côte d'Azur ou ailleurs. Et donc, la côte touristique, c'est la côte d'Albâtre. Et donc, Étretat, ça fait partie de ces petits joyaux où se rassemble toute la bonne société.
19: On vous emmène à l'intérieur de la villa du Clos Lupin. On commence la visite avec le cabinet de travail de Maurice Leblanc. On entre dans une petite pièce, exposée plein sud, avec vue sur le parc. Au milieu, un bureau sur lequel on trouve de l'encre, une plume, une sacoche. Et derrière ce bureau, il y a deux portraits qui semblent veiller sur l'écrivain. D'un côté, Guy de Maupassant, de l'autre, Gustave Flaubert, deux romanciers normands, eux aussi.
20: Il faut savoir que Maurice Leblanc, il n'a pas écrit que les Lupins. Il a écrit d'abord du théâtre, beaucoup de nouvelles. On raconte d'ailleurs qu'il a pris le train avec Flaubert pour essayer de se faire connaître. Et il a écrit un peu Lupin à contre-cœur. Il a écrit une première nouvelle, qui était un peu une commande. Il n'a pas voulu continuer. Alors ça a eu un succès très fort. C'est son éditeur qui a fini par le convaincre de continuer les aventures de Lupin. Et après, c'était un tel succès qu'il s'est jamais arrêté. Mais il y a toujours eu quand même un petit côté Lupin malgré moi. Et il se rêvait d'être le nouveau Maupassant.
19: Je vous conseille de faire un petit tour par la boutique pour apporter le code Lupin. C'est le premier roman policier de Michel Bussy, inspiré des aventures du dandy séducteur. Vous verrez, Michel Bussy a tenté, lui aussi, de percer le mystère du trésor de l'aiguille creuse. Et là, on quitte le bureau, on longe un couloir assez étroit pour rejoindre le salon. On arrive dans une grande pièce, avec des moulures, une cheminée d'époque, avec de belles boiseries, un grand piano et des tableaux 19e accrochés au mur. Vous vous souvenez d'ailleurs, en début d'épisode, je vous avais dit qu'il y avait un chef-d'œuvre à Étretat. Eh bien, il est au Clos Lupin. Dans ce salon, on se retrouve nez à nez avec la toile la plus connue du monde, la Joconde. Arsène Lupin est un grand amateur d'art, et dans les romans de Leblanc, le gentleman cambrioleur, vole des œuvres inestimables, dont la Joconde. Les Étretatais sont persuadés que la vraie Joconde est au Clos Lupin, la version du Louvre serait une copie.
20: C'est vrai qu'on s'y sent bien, mais je trouve qu'il y a un côté un petit peu cabinet des curiosités, c'est-à-dire qu'il y a un côté mystérieux. On se dit, tiens, si je touche un petit peu les boiseries autour de la cheminée, peut-être qu'il y a, une pièce secrète qui va s'ouvrir. On a voilà un grand miroir et on voit qu'il y a une petite carte à jouer qui a été glissée autour du miroir. Donc voilà, il y a ce côté invention, ce côté à la fois très chaleureux, mais aussi un petit peu inquiétant et mystérieux. Voilà, du parquet qui grince et de la vieille demeure où on a encore ces fantômes-là.
19: Alors, vous ne pourrez pas passer la nuit au Clos Lupin. En revanche, si vous voulez rester dans l'ambiance du gentleman cambrioleur, vous pouvez réserver la suite Arsène Lupin au Détective Hôtel. C'est à 2 minutes à pied de la maison de Maurice Leblanc. Vous verrez, c'est un petit hôtel authentique. Pour la déco, les propriétaires se sont inspirés des détectives les plus célèbres, Sherlock Holmes, Tintin et évidemment Arsène Lupin. Si vous avez encore un peu de temps devant vous, si votre week-end n'est pas terminé, j'ai une dernière idée. On va au golf sur les falaises d'Étretat. Mais Arsène Lupin n'est jamais très loin.
3: Ce golf a été créé en l'an 1908.
19: Bruno Dessart, président de l'association du golf.
3: C'est à peu près 45 hectares. Ce golf, il est construit sur la falaise d'Aval. Il est effectivement tout près de la fameuse aiguille creuse, hein, puisque pratiquement on longe le golf ou on le traverse, si on pouvait traverser sans risquer de recevoir une balle sur la tête, mais on longe le golf pour aller voir, découvrir la falaise, bien sûr, et l'aiguille qui est juste là, juste devant nous.
19: Ici, nous sommes donc au golf d'Étretat, le seul 18 trous en France avec une vue sur mer. Maurice Leblanc l'a souvent fréquenté. Et oui, l'écrivain était aussi un amateur de golf. D'ailleurs, vous pourrez voir ses clubs chez lui, au Clos Lupin. Ce que j'aime ici, c'est qu'on en prend plein les yeux. Il faut vous imaginer, on est à 80 mètres de hauteur. On voit évidemment la mer, mais aussi une vue d'ensemble sur tout Étretat, avec la plage des Galets et les falaises. Ce qui est agréable, c'est qu'ici, il y a une partie jeu pour les golfeurs, mais il y a aussi un côté nature. Sur ce site, il est important de sauvegarder la biodiversité. Ici, on trouve notamment des orchidées sauvages ou la vipère normande qui est menacée d'extinction. Et ce golf est connu pour son parcours et surtout le trou numéro 10. Complexe, exigeant, notamment quand le vent se lève. Et figurez-vous qu'à cet endroit, on raconte, selon la légende, qu'autrefois s'élevait un fort sous lequel il y aurait eu un souterrain pour accéder à l'aiguille creuse. C'est là qu'Arsène Lupin aurait caché les trésors des rois de France depuis Jules César. Pour les moins sportifs ou ceux qui n'aiment pas le golf, je vous recommande quand même de venir au restaurant du golf. Vous verrez, c'est un endroit chic, mais très accessible. Il ne faut pas hésiter à franchir la porte. Et mon petit conseil pour l'apéro, c'est de prendre un verre de pommeau. Un alcool normand typique, c'est sucré, avec des glaçons, c'est délicieux. Bien sûr, à consommer avec modération. Mais ça, vous le goûterez quand vous viendrez.
0: Évidemment. Merci Isabelle Lebrun d'ici Normandie. 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Si vous cherchez des idées d'escapades et de balades, c'est parfait pour vous. Place à la musique maintenant avec le funk d'Earth, Wind & Fire, Boogie Wonderland sur votre radio Ici.

0: Wonderland, Earth, Wind and Fire pour bien démarrer cet après-midi. Après-midi qui continue en musique sur votre radio locale ici. Quant à moi, je vous dis à demain, midi 5 précise. À demain.
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2: Un atelier de dessin au musée Toulouse-Lautrec à Albi, l'éclipse solaire, ici Occitanie, à vos côtés.
1: Laura De Filippo.
2: Une activité à faire avec vos pitchouns quand on est en panne d'inspiration pendant les vacances. Demain à 10h, un atelier de dessin urbain sketching au musée Toulouse-Lautrec à Albi. À partir de 12 ans, un atelier pour apprendre à croquer les vues extérieures ou intérieures du palais de la Berbie. Si le temps vous le permet, profitez-en pour visiter également le musée Toulouse-Lautrec. Toutes les infos sont à retrouver sur le site de la mairie d'Albi. Ce mercredi, ne manquez pas l'éclipse solaire visible entre 19h et 21h. L'éclipse est visible à 97,9% à Toulouse. Pour l'occasion, plusieurs lieux ouvrent leurs portes pour ne rien rater, comme la Cité de l'Espace à Toulouse. Profitez des animations, spectacles et visites nocturnes. Tout le programme à retrouver sur le site de la Cité de l'Espace. 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D'autres idées sorties dans une heure.
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C'était Michael Jones et Jean-Jacques Goldman sur votre radio ici. Jean-Jacques Goldman, homme très discret, il y a quelques années lors d'un concert des Enfoirés, il est arrivé en jean basket, sans badge artiste. Un agent du coup de la sécurité ne l'a pas du tout reconnu et lui a demandé en fait d'attendre quelques minutes avant de rentrer. Eh bien Jean-Jacques Goldman n'a rien dit et a attendu tranquillement plusieurs minutes. Une anecdote voilà qui résume bien le personnage. Goldman, c'est vraiment un gars en or. La suite de votre lundi en musique avec maintenant Charlotte Cardin. Bel après-midi.

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1: Rossi Aéro vient d'être racheté par le groupe québécois ouais. Meloche. Rossi, c'est une PME familiale née en 76, deux sites à Muret, à Villeneuve-des-Boulogs, des sites qui créent des pièces à la demande et en urgence, notamment pour Airbus. Et la directrice exécutive de Meloche est avec nous ce matin. Bonjour Marion Alazé-Lebourg.
2: Bonjour, merci de me recevoir.
1: Merci d'être avec nous. Pourquoi racheter Rossi ?
2: Alors, première chose, c'est que groupe Meloche, on avait une stratégie d'acquisition à l'international et évidemment, je pense que le pôle aéronautique toulousain était une évidence pour nous. Pour ce qui est du groupe Rossi précisément, on a une très belle synergie, c'est-à-dire qu'on fait les mêmes produits des pièces aéronautiques également, et on trouvait que l'ajout de la compétence Rapid Manufacturing, comme vous l'avez dit pour Rossi, était extrêmement intéressante pour nous, et j'ajouterais qu'on se retrouve beaucoup dans les valeurs qu'on veut porter en termes d'entreprise, donc voilà, ça faisait beaucoup de sens pour nous.
1: En quoi vous êtes complémentaires, vous, Meloche, c'est quoi votre cœur de métier ?
2: Alors, le cœur de métier est très similaire, on fabrique des pièces d'avion. Nous, on fabrique des pièces qui vont autant aller dans les moteurs de l'avion que dans la structure de l'avion. Pour ce qui est de la complémentarité, comme les pièces sont très similaires hein, en termes de faisabilité, donc on a beaucoup de synergies à avoir de ce côté-là, d'optimisation à faire ensemble. Pour ce qui est de la complémentarité, évidemment, le fait de la capacité qu'a Rossi de faire des pièces très rapidement, c'est quelque chose qu'on trouve extrêmement intéressant et Rossi est reconnu sur le marché pour ça.
1: Quelle va être votre stratégie en région toulousaine ?
2: Alors, notre stratégie, évidemment, c'est de conserver tous les emplois, je me permets de le dire ici, conserver évidemment les 300 employés qui sont ici, et comme l'ensemble des acquisitions que nous avons réalisées dans le passé, c'est de faire grossir ce site-là, on veut de la croissance, on veut grossir avec les clients actuels, Airbus, Dassault, Safran, etc. Et puis pourquoi pas aller en chercher d'autres.
1: Parce que Airbus, c'est le client principal, ou justement vous citez d'autres avionneurs, parce qu'on l'oublie parfois, hein, les sous-traitants ici, ils travaillent pas que pour Airbus. Hein.
2: Tout à fait. Nous, Airbus, évidemment, c'était déjà un client de groupe Meloche, mais ça devient évidemment un client très important avec l'acquisition de Rossi. C'est le client principal de Rossi. Dassault est également un client récent de Rossi, mais qu'on souhaite faire grandir. C'est un client qui a beaucoup de perspectives de croissance en ce moment.
1: Ces pièces en urgence, ces pièces à la demande, c'est le cœur de la meule, on va dire, c'est le cœur de métier, enfin, c'est le cœur de cette chaîne, parce qu'on parle tout le temps de rapidité, de livraison, notamment pour Airbus qui est sous tension, c'est très important ce secteur-là.
2: Tout à fait, Rossi est un maillon essentiel ici à Toulouse, et notamment pour Airbus, voilà, quand il y a des problèmes sur la chaîne, quand il y a des fournisseurs qui n'arrivent pas à livrer, ben Rossi vient se positionner, et Rossi, je dirais, permet de débloquer des situations, tout simplement.
1: Le groupe Meloche est détenu à 51% par un fonds québécois, 26% par la famille, le reste par le gouvernement du Québec, c'est grâce au soutien public que vous rachetez aussi ?
2: En partie, oui. C'est grâce au soutien du fonds québécois Novacap qui nous supporte, mais également, effectivement, le gouvernement québécois était déjà au capital de groupe Meloche, mais par le biais de cette acquisition, ils ont souhaité renforcer leur positionnement.
1: Une dernière question très rapidement, ça veut dire que l'excellence toulousaine, on la reconnaît déjà du côté du Canada, on sait qu'elle est là.
2: Tout à fait, on la connaît, on la reconnaît et on veut la faire croître.
1: Merci beaucoup Marion Alazé-Lebourg d'être venue en studio ce matin.
2: Merci à vous.
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1: Stilto avec Faut que tu m'aimes sur votre radio ici. Ah, l'amour en même temps cette saison. Mais oui, c'est la saison des amours de vacances. Hein. Selon un sondage, un Français sur quatre a déjà vécu une histoire d'amour pendant les grandes vacances. Et dans près d'un cas sur trois, l'histoire a continué après la rentrée. Comme quoi, certains coups de soleil se transforment vraiment en coups d'amour. La suite de votre lundi en musique avec Phil Collins. Bel après-midi.
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1: Merci d'avoir choisi votre radio ici, il est 14h. C'est l'heure de retrouver toute l'info en France et dans le monde en 90 secondes avec Emeline Ferry.
2: Retour en force de la chaleur sur tout le pays. Alors que certaines régions suffoquent déjà depuis plusieurs semaines, 22 départements du sud-est et du centre sont en vigilance orange canicule et les températures élevées vont se généraliser. Le pic de l'épisode attendu en milieu de semaine. Les deux tiers de notre pays sont concernés par des restrictions d'usage de l'eau. Partout, les sols sont secs, les cultures souffrent, la sécheresse fait d'énormes dégâts. Autre conséquence du réchauffement climatique, au moins 70% de la France métropolitaine sera touchée par la présence du moustique tigre d'ici l'année 2085. Autrefois vecteur tropical, l'insecte devient une menace française, disent les scientifiques de l'Institut de Recherche pour le Développement. Sur le front des incendies, un feu erratique est toujours actif dans la Drôme, selon la préfète. Les flammes dans le massif du Claps ont brûlé 400 hectares en une semaine. Les pompiers ne sont toujours pas maîtres du feu. En Lozère, en revanche, incendie fixé. Il a parcouru depuis hier 150 hectares de végétation. Deux cadres de la DZ Mafia placés en détention provisoire, les deux narcotrafiquants originaires de Marseille, ont été interpellés il y a quelques jours en Algérie, où ils sont maintenant derrière les barreaux. Annonce faite par le garde des Sceaux, Gérald Darmanin, qui les qualifie d'objectifs prioritaires de la justice française. Au championnat d'Europe de natation à Saint-Denis, près de Paris, début réussi pour Maxime Grousset, qui signe le meilleur temps des séries du 50 mètres papillon. On attend de savoir si Léon Marchand participera ce soir au relais. Le multiple champion a renoncé à certaines épreuves à cause d'une blessure.
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4: Du soleil, quelques cumulus aussi dans le ciel de Toulouse et ses départements voisins cet après-midi. Plus aucune vigilance, mais toujours chaud et lourd, vous l'avez remarqué. En fin d'après-midi, les nuages deviennent menaçants vers les Pyrénées. Ces nuages apportent les premiers orages de la semaine. Le vent est faible. Il fait 32 degrés actuellement à Toulouse, quai de la Dorade. Quelques-unes des températures maxi de ce lundi 10 août. 30 à Saint-Gaudens, 31 à Pamiers, à Figeac ou à Cahors, 32 à Muret, à Montauban, 33 degrés à Albi et Castres.
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C'était Madonna sur votre radio ici. Bonjour, bienvenue, c'est Fabien Hémot. On passe l'après-midi ensemble. Dans un instant, trois chansons françaises à la suite. Mais avant, mon top 3 de l'été. Comme d'habitude, j'ai le classement tiens, des fruits et légumes les plus rafraîchissants de l'été. En numéro 3, on retrouve la pastèque. Elle contient 92% d'eau. Ensuite, on retrouve en numéro 2 la tomate qui, elle, est composée à environ 94-95% d'eau selon les variétés. Et enfin, sur la première marche du podium, on retrouve le concombre. Eh oui, le concombre, champion toute catégorie avec environ 96% d'eau. C'est tout simplement l'un des aliments les plus hydratants que l'on puisse manger l'été. Et tout de suite, trois chansons françaises très rafraîchissantes également. On démarre avec Chagrin d'amour. Bel été sur votre radio ici.

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1: Marché nocturne à Montauban, challenge photo à Aussonne, ici Occitanie à vos côtés.
0: Laura de Filippo.
1: Les marchés nocturnes sont de retour à Montauban jusqu'au 27 août tous les jeudis. La place Roosevelt se transforme en un espace festif et gourmand où artisans, producteurs, locaux et exposants investissent les lieux. Profitez également des animations et concerts. Ce jeudi, venez voir le groupe Le Micro Orchestre. Venez vous faire du bien aux oreilles. Tout programme à retrouver sur le site de la mairie de Montauban. Une activité originale à faire en famille à Aussonne, challenge photo. Le principe est simple, prenez une photo de la ville, puis envoyez la photo à la mairie. Fin des envois le 23 août, toutes les photos sont sélectionnées et ensuite exposées à la médiathèque à l'occasion des journées européennes du patrimoine, donc samedi 19 septembre. Une belle manière de s'amuser pendant l'été et puis de contribuer à faire vivre la mémoire de votre commune.
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0: ravis à l'écoute de votre radio ici. Dans un instant, retour dans les années 90. Ah, les années 90, l'époque des magnétoscopes, des Tamagotchi et du Discman. Et qu'est-ce qu'on mettait dans le Discman? Un CD laser de La Rousseau. Eh bien, ça tombe bien. On l'écoute dans un instant. La Rousseau, une chanteuse qu'on n'a pas oubliée ici.
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1: Merci pour votre fidélité à votre radio ici, il est 15h. C'est l'heure de retrouver toute l'info en France et dans le monde en 90 secondes avec Emeline Ferry.
2: Trois personnes en garde à vue à Montpellier et une enquête ouverte après la mort hier soir d'un adolescent de 16 ans poignardé lors d'une rixe dans un parc pour enfants. Un jeune suspect 17 ans s'est présenté de lui-même ce matin au commissariat. Le feu progresse toujours dans la Drôme. Des flammes dans le massif du Claps depuis près d'une semaine. 400 hectares brûlés. La Drôme fait partie des 17 départements placés en niveau danger élevé de feux de forêt aujourd'hui. Et sur la carte de Météo France, 22 départements sont en orange, vigilance canicule pour le sud-est du pays, plus la Corrèze, le Cher et l'Allier. Les températures élevées vont gagner tout le pays en milieu de semaine. Des fortes chaleurs qui s'accompagnent d'une sécheresse généralisée. Près de 70% de la France est concernée par des mesures de restriction de l'usage de l'eau. Les effets du changement climatique continuent d'accentuer les tensions sur la ressource en eau, indique le ministère de la Transition écologique. Une candidate au sénatorial des une attaque raciste en Gironde. Aminata Pouille, élue locale et tête de liste pour les Insoumis, affirme avoir été insultée par 4 hommes qui l'ont aussi aspergée d'un liquide inconnu. Elle porte plainte. Deuxième semaine au championnat d'Europe de natation, le public français espère retrouver Léon Marchand dans le bassin de Saint-Denis. Le nageur a renoncé à 2 épreuves aujourd'hui à cause d'une blessure à l'adducteur, mais le Toulousain devrait participer ce soir à la finale du relais 4x200 mètres nage libre. Les Français sont qualifiés.
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4: Du soleil, quelques cumulus aussi dans le ciel de Toulouse et ses départements voisins cet après-midi. Plus aucune vigilance, mais toujours chaud et lourd, vous l'avez remarqué. En fin d'après-midi, les nuages deviennent menaçants vers les Pyrénées. Ces nuages apportent les premiers orages de la semaine. Le vent est faible. Il fait 32 degrés actuellement à Toulouse, quai de la Drade. Quelques-unes des températures maxi de ce lundi 10 août. 30 à Saint-Gaudens, 31 à Pamiers, à Figeac ou à Cahors, 32 à Muret, à Montauban, 33 degrés à Albi et Castres.
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0: Fabien Hémo, tout l'été, votre radio s'occupe de tout. Vous vous laissez guider. Dans un instant, on va écouter trois chansons françaises à la suite. Mais avant, j'ai trouvé le top 3 des défis les plus fous réalisés en période de grandes vacances. Alors pour le numéro 3, direction le Danemark, avec le plus grand château de sable du monde construit. Donc c'était il y a quelques années. Il mesurait un peu plus de 21 mètres de haut, soit la hauteur d'un immeuble de 7 étages. Numéro 2, pour la plus grande bataille de pistolets à eau, qui a été réalisée à Madrid, avec 3875 personnes qui se sont arrosées en même temps. Et numéro 1 des défis fous réalisés pendant les grandes vacances, le plus grand cours d'aquagym, cours organisé avec plus de 2000 vacanciers, et c'était en Thaïlande. Bon, la petite histoire nous dit pas si pendant ce cours d'aquagym, ils ont écouté trois chansons françaises à la suite. Eh bien nous, c'est ce qu'on va faire maintenant. William Scheller, Jack et Carla, et on démarre par Monsieur Alain Chamfort.
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1: Un atelier de dessin au musée Toulouse-Lautrec à Albi, l'éclipse solaire, ici Occitanie, à vos côtés.
0: Laura de Filippo.
1: Une activité à faire avec vos pitchouns quand on est en panne d'inspiration pendant les vacances. Demain à 10h, un atelier de dessin urbain sketching au musée Toulouse-Lautrec à Albi. À partir de 12 ans, un atelier pour apprendre à croquer les vues extérieures ou intérieures du palais de la Berbie. Si le temps vous le permet, profitez-en pour visiter également le musée Toulouse-Lautrec. Toutes les infos sont à retrouver sur le site de la mairie d'Albi. Ce mercredi, ne manquez pas l'éclipse solaire, visible entre 19h et 21h. L'éclipse est visible à 97,9% à Toulouse. Pour l'occasion, plusieurs lieux ouvrent leurs portes pour ne rien rater, comme la Cité de l'Espace à Toulouse. Profitez des animations, spectacles et visites nocturnes. Tout le programme à retrouver sur le site de la Cité de l'Espace. 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D'autres idées sorties dans une heure.
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0: après-midi, merci d'être ici, votre grande radio de proximité, on s'occupe de tout, actu local, musique, bonne humeur. Côté musique, on va écouter Alain Souchon. Petite anecdote sur Alain Souchon, un jour où il avait un petit coup de fatigue, son médecin lui a donné une ordonnance assez surprenante. Pas de médicaments, mais une recommandation plutôt, oui. Je cite, faites une tournée avec vos deux fils. Résultat, Alain Souchon est reparti sur les routes avec Pierre et Charles, alias Ours. Comme quoi, pour certains artistes, le meilleur remède, c'est la scène et la famille. Et on écoute juste après ça, Alain Souchon.
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1: Excellent début de semaine avec ici Occitanie, les 16h. Les infos avec vous, Rémi Doutre, bonjour.
2: Bonjour Sébastien, bonjour à toutes et à tous. Il y a bien eu collision entre le scooter du mineur décédé et une voiture de la police. C'est en tout cas ce que montrent les premiers éléments de l'enquête. Selon le parquet de Toulouse, la course-poursuite vers 1h30 du matin a duré plusieurs minutes le long de plusieurs rues, à commencer par l'avenue de Lombès. Le scooter a roulé sur la route, mais aussi le trottoir pour échapper à la police. C'est en se rabattant sur la chaussée que les deux véhicules se sont percutés dans la nuit de vendredi à samedi. Dans un état grave, le mineur, sans antécédent judiciaire, a été transporté conscient à l'hôpital avant que son état ne se détériore et qu'il ne décède. Il avait plus de 1000 euros en liquide dans son sac. Jean-Michel Baillet porte plainte, une plainte après que l'ancien ministre et patron du quotidien La Dépêche du Midi, aussi maire de Valence d'Agen, dans le Tarn-et-Garonne, a été bousculé et frappé samedi en début de soirée à Valence. L'incident s'est déroulé alors que Jean-Michel Baillet passait devant le garage d'une habitation occupée selon lui par des travailleurs saisonniers pour leur demander de baisser la musique, ce que ne confirme pas le parquet de Montauban qui souligne que l'affaire est toujours en cours. Une deuxième fournée de Toulousains de retour à l'entraînement avec le stade, une première partie du groupe qui avait déjà repris il y a 15 jours, mais Antoine Dupont, Thomas Ramos, Jack Willis, Julien Marchand et consorts ont repris à l'abri des regards une semaine plus tard que les autres, ils avaient droit à une semaine de plus. Il ne manque plus que les internationaux mobilisés sur la tournée d'été, eux reviendront la semaine prochaine avant de partir en stage en Espagne avec tout le groupe. Une vingtaine de cas de fièvre catarrhale dans le Tarn, en augmentation depuis fin juillet, pas encore de quoi s'alarmer mais à surveiller. Un coup dur de plus pour les éleveurs déjà touchés durement par la sécheresse. On rappelle que ce n'est pas transmissible à l'homme et que c'est surtout transmis par la piqûre d'un moucheron. Un petit peu de répit avant le retour du chaud. On va vivre une nouvelle vague de chaleur cette semaine, des pics à 37 et 38 degrés annoncés mardi et jeudi. On fait le point sur la météo juste après les infos. Et Sébastien, justement, on en parle. Là, il fait à peu près pas trop chaud.
1: Enfin, quand même.
2: Mais ça va pas durer.
1: Puisque vous parlez des températures, tiens, je peux vous dire qu'il fait actuellement entre 30 et 35 degrés sur la région. À Rodez, 31 degrés. À Toulouse, 32. À Montauban, 33. À Albi, 34. À Cahors, 35 degrés. Donc, de belles éclaircies illuminent cette journée. Et attention, au fil des heures, les nuages deviennent de plus en plus nombreux. Et des orages sont possibles en soirée sur le midi toulousain. Demain, on va avoir un temps ensoleillé, avec encore une fois des nuages qui vont se développer dans l'après-midi. Demain, il fera entre 30 et 34 degrés à nouveau. Je crois, c'est ça, oui.
2: Non, mais
1: c'est
2: ça. Eh bien.
1: Exactement. Et écoutez, on va passer à la suite.
2: C'est bien, faisons ça.
1: Voilà.
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1: Alors Rémi Doutre, j'ai envie de vous amener sur Madison Square. Vous savez où c'est ?
2: Oh, oui, tu prends le rond-point là. Troisième sortie, tu cherches la borne à incendie.
1: Ouais, non, c'est pas ça. Alors on file à New York, bien sûr.
3: Ah. Bonjour.

0: Et c'était le groupe Téléphone, New York avec toi.
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0: Très bon début de semaine avec Ici Occitanie. Très heureux d'être avec vous en cette fin d'après-midi. On va se marrer avec Fred Ballard. Et voilà, comme tous les jours, on met l'humour en tube avec des humoristes que vous aimez. On met l'accent sur les spécialités régionales ce lundi. Et on écoute le talent de Chevalier Las Palès. Mais avant, on va célébrer Toulouse, capitale des étoiles. Ici, on fabrique des avions. C'est une fierté. Et on célèbre cette fierté en vous donnant plein de petites infos. Aujourd'hui, on va parler d'une porte blindée qu'il y a entre l'endroit où se situe le capitaine, le commandant de bord et les passagers. Et cette porte, elle n'est pas à prendre à la légère. Et d'ailleurs, vous l'avez remarqué, si vous avez pris l'avion récemment, elle est souvent fermée. Eh oui, en vol, forcément, on la ferme. On va tout vous dire avec Angèle Ménétrier d'Aéroscopia, juste après le dernier Bruno Mars.

0: ce titre de Bruno Mars, il nous colle dans un état, je vous raconte pas. Allez, Toulouse capitale du ciel, des étoiles aussi. Alors j'ai dit des étoiles, bah oui, Toulouse est aussi capitale des étoiles. Mais là, du ciel tout de suite, parce qu'on vous parle des avions qui sont fabriqués chez nous. Les pilotes d'avions qui ont beaucoup de chance, hein, ils ont les commandes de l'appareil justement. Alors la meilleure vue aussi, et ils ont travaillé dur, hein, je vous signale pour ça. Angèle Ménétrier d'Aéroscopia, vous êtes avec nous donc tous les jours pour parler de nos avions, de nos gros avions. Et ce qui les sépare de nous, passagers, les commandants, je parle, c'est aussi une porte blindée.
1: Absolument. Alors, et ce qui les sépare de nous, c'est clairement la capacité à faire voler un avion. Mais oui, il y a aussi cette porte qui n'a pas toujours été blindée. Pendant longtemps, le cockpit, c'est-à-dire le poste de pilotage, était simplement séparé de la cabine par un rideau ou une porte classique, parfois même laissée ouverte pendant le vol. Mais tout change après les attentats du 11 septembre 2001, durant lesquels des terroristes ont pu entrer dans les cockpits pour prendre les commandes des avions. Là, la sécurité aérienne a été complètement repensée à l'échelle mondiale. Et parmi les multiples mesures mises en place, il y a justement le renforcement des portes du cockpit. Aujourd'hui, sur les avions de ligne, cette porte est blindée, renforcée et surtout verrouillée pendant toute la durée du vol. D'accord. Elle est conçue pour résister à des tentatives d'intrusion, à des chocs importants et même à certains impacts de balles.
0: Incroyable.
1: Mais ce n'est pas juste une porte solide, c'est tout un système. Pour entrer, il faut un code et même avec ce code, ce sont les pilotes à l'intérieur qui décident d'ouvrir ou non. Ils ont une caméra pour voir qui se présente et ils peuvent refuser l'accès en cas de doute.
0: Il reste des appareils de transport de passagers qui n'ont pas justement cette porte blindée ?
1: Alors aujourd'hui, sur les avions de ligne, la réponse est clairement non. C'est une obligation réglementaire internationale. Tous les appareils qui transportent des passagers dans le cadre de vols commerciaux doivent être équipés de ce type de porte sécurisée.
0: D'accord.
1: Même les avions les plus anciens ont été modifiés après 2001 pour se conformer à ces nouvelles exigences. Donc, que vous soyez dans un petit moyen courrier ou un gros long courrier, le principe reste le même. Cockpit protégé et accès strictement contrôlé. Bien sûr, il existe encore des avions qui n'ont pas ce type de porte, mais ce ne sont pas des avions de ligne. Par exemple, dans l'aviation légère, les petits avions de tourisme, il n'y a pas de séparation entre le pilote et les passagers.
0: Oui,
1: mais dès qu'on parle de transport de passagers à grande échelle, avec des compagnies aériennes, cette porte blindée est devenue un standard incontournable. Donc la prochaine fois que vous montez à bord et que vous regardez vers le cockpit, vous verrez cette porte blindée qui représente une norme de plus pour des vols en toute sécurité.
0: Merci beaucoup Angèle. Le musée Aéroscopia vous ouvre les portes des avions anciens et récents et vous attend près de l'aéroport Toulouse-Blagnac. Alors je précise que c'est ouvert tous les jours de 9h30 à 18h. Lionel Richie, Dil Kaplan tout de suite.
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0: Lionel Richie a interprété ce titre en direct devant des millions de téléspectateurs lors de la cérémonie de clôture des Jeux Olympiques de Los Angeles. C'était en 1984. À suivre sur Ici Occitanie, l'humour en tube de Fred Ballard avec Chevalier Las Palès et les spécialités régionales sur le grill. Mais avant, un tube, Je t'emmène au vent avec Louise Attaque.
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6: L'artiste toulousain Robin Arnaud, c'est facile.
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6: Robin Arnaud, un auteur-compositeur-interprète qui séduit par une écriture lumineuse et une sensibilité très personnelle. Une voix douce mais ancrée, portée par de belles mélodies. Une voix qui explore avec finesse les émotions qui traversent nos vies, les élans, les fragilités, les reconstructions. Mais...

0: Robin Arnaud. C'est facile, un coup de cœur ici Occitanie.
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0: t'emmène au vent de Louise Attaque sur votre radio de proximité, ici Occitanie. Tiens, comment être totalement dépaysé en vacances tout en restant en France? Dans l'humour en tube, Fred Ballard et ses rigolos nous conseillent de partir dans une région à l'opposé géographique de la nôtre et d'ouvrir grand nos oreilles pour savourer un accent différent.
1: Quand je te pose une question, tu réponds de suite. Tu réponds pas d'une demi-heure. Tu réponds de suite.
2: T'as qu'à la poser de suite.
3: Ah oui, c'est sûr que quand Chevalier et Las Palas prennent l'accent du Sud, on part tout de suite très très loin. Et les vacances peuvent commencer sans se poser trop de questions, mais en se délectant de quelques spécialités locales, pas piquer des hannetons.
2: À moi, souvent, le pommasson, je le mange à l'auberge du Criadou Provence.
4: C'est bon, là.
2: C'est bon.
4: Il te régale, là.
2: Et oui. Et même, parfois, il te rajoute une olive. Bon. Une olive. L'olive, tu la manges, c'est bon.
3: Ah oui, c'est bon d'entendre l'accent du Sud en vacances, surtout quand on est à l'Ouest le reste de l'année. Mais attention à ne pas froisser la susceptibilité des locaux qui nous accueillent. Sébastien Marx est un New-Yorkais en vacances en Bretagne. Et les Bretons, ils ont les chapeaux ronds, mais pas que.
5: Bien évidemment, les gens m'ont dit de manger une galette et des crêpes. Je vois pas la différence. Une galette, c'est salé. Une crêpe, c'est sucré. C'est ce que je pensais. J'ai dit ça à une crêperie. J'ai dit, oui, bah, galettes sont salées. Le mec m'a craché dans mon citre.
3: Ah bah oui, mais faut pas escagasser le Breton sur son terrain. Hein. Il est malade, lui. Non, être touriste en France, ça se travaille un petit peu en amont. Hein. Il faut réviser ses classiques gastronomiques si on ne veut pas finir saucisse dans une galette saucisse. Et ne pas oublier que l'humour sauve de tout, surtout en terre inconnue.
0: 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Comme ça, ça vous permet d'écouter Manon Lisa et toutes les infos. C'est l'histoire de...

0: petit pêcheur de Manon Lisa. Sur la route, tout roule, tout va bien. Bison futé, voire rouge le week-end prochain, notamment samedi. Noir d'ailleurs par endroit. On aura l'occasion d'en reparler. Donc si vous souhaitez partir ou rentrer de congé, choisissez un autre jour que samedi prochain. Et sinon, concernant vos transports en commun, la ligne A du métro de Toulouse circule avec des rames courtes, et ce jusqu'au 16 août inclus, avec une fréquence de passage forcément renforcée. Vous avez toutes les infos sur tco.fr. Et puis, si vous avez des infos concernant vos conditions de circulation à nous donner, vous n'hésitez pas à nous envoyer un petit mot sur le Facebook de la radio et on relaiera toutes les informations.
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0: Et on vous accompagne en musique avec Simple Minds dans quelques minutes. Mais d'abord, un titre phare de Bernard Lavilliers avec la salsa. En 79, Bernard Lavilliers part barouder en Jamaïque, au Brésil et à New York. Et c'est au cœur de Manhattan qu'il s'imprègne de l'ambiance unique du Spanish Harlem, le quartier portoricain historique où est née justement la salsa urbaine. Et de ce voyage initiatique, il en a fait un titre. Et ce titre, on vous l'offre sur Ici Occitanie.
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0: Le groupe Simple Minds, très belle journée de lundi, avec ici Occitanie. Et j'ai une question pour vous, combien de langues parlez-vous? Lui, il aime nous faire découvrir ou redécouvrir le francitan, c'est-à-dire le français parlé chez nous, avec ses particularités et ses spécificités. C'est Géraud Delbès pour Kessako. Adichas.
1: Adichas pour le monde. Hier soir, oui. En rentrant du travail, j'ai voulu prendre une pétasse pour faire le ménage. Vous savez ce que c'est? Bon, rassurez-vous, le mot pétasse n'est pas une insulte, en tout cas, pas chez nous, en Occitanie. D'accord. Une pétasse ou une pédasse, ça dépend des prononciations en occitan, hein. Oui. Pétasse ou pédasse. Eh bien, est un fardo, oui, un hardo bielio, une trosse de vestitancia.
0: C'est-à-dire, c'est un vieux vêtement?
1: C'est un morceau de vieux vêtement qu'on utilise pour en faire un chiffon, par exemple. Per far la pusco, pour faire la poussière, comme on dit ici, ou pour enlever la poussière, pour nettoyer. Vous utilisez jamais une pétasse lorsque vous faites le ménage? Je prononce bien pétasse et pas pétasse. Selon Bernard Vavassori, l'auteur de l'excellent ouvrage à Bistro des Nas, le mot pétasse serait passé dans l'argot français pour désigner une femme vulgaire.
0: Mais alors, est-ce que le pétasse a d'autres fonctions?
1: Pétasse, be del verbe pétassa. Et le verbe pétassa signifie en occitan rapiécer. Ainsi, pétasser en français régional se lit lorsque quelqu'un veut rapiécer des pantalons. Une oibrag ou une oscausos, un petit pétasse, donne en occitan une pétassou. C'est donc une petite pièce de tissu, mais aussi dans certains cas, le pétassou est l'autre nom de lingua nostra, pel para del pegoto del sabatier. Et au Bremonde, le pétassou, c'est aussi le cordonnier, celui qui pétasse les vieilles grolles.
0: Et à ne pas confondre aussi Géraud Delbès avec le petit pétou d'après-manger. Ah bah oui, bah bon.
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la voix de Benabar, quoi qu'on dise, sur ici Occitanie. Après sa séparation douloureuse d'avec Ike Turner en 1976, Tina Turner enchaîne des échecs commerciaux et se retrouve sans contrat majeur, jugé trop âgé par l'industrie. Un label va lui faire confiance, Capitol Records, qui accepte de tester son potentiel sur un format single uniquement. Et c'est une reprise qu'elle choisit d'adapter, une reprise d'un classique soul d'Al Green, sorti en 1972. Et ce titre, cette reprise, immense succès intemporel, la voici.

0: Très bel après-midi avec ici Occitanie. Toute l'actu locale, l'info locale avec la rédaction d'ici Occitanie. C'est dans un peu moins de 10 minutes. C'est l'info de 17h bien sûr qui arrive. Et pour les tubes, je vous propose Oria bien sûr, qui va arriver avec sa soirée mondaine. Et avant ça, le groupe Womack & Womack, célèbre duo américain de soul, pop et R&B actif dans les années 80 à 90. Énorme succès, il était composé à la fois sur scène et à la ville par le groupe par le couple Cécile Womack et Linda Cook. Voilà, là il est temps de quoi ? De me taire, oui c'est ça.
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2: Je vais vous chanter du Julien Clerc.
0: Quelle chanson de Julien Clerc ?
2: Ce n'est rien.
0: C'est à vous.
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2: Ce n'est rien, tu le sais bien, le temps passe, Sébastien. 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

0: Elle rentre bien dans la tête, hein, cette chanson d'Oria. Avec Soirée mondaine.
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0: Bienvenue, c'est lundi, vous êtes avec ici Occitanie, les 17h. L'heure des infos avec vous, Rémi Doutre.
2: Et on en sait un petit peu plus sur les circonstances de l'accident qui a coûté la vie à un mineur décédé après une course-poursuite avec la police. Il y a bien eu collision entre le scooter du mineur de 17 ans et 11 mois et la voiture des forces de l'ordre. C'est en tout cas ce que les premiers éléments que communique le parquet de Toulouse laissent penser. La course-poursuite vers 1h30 du matin a duré plusieurs minutes le long de plusieurs rues, à commencer par l'avenue de Lombès. Le scooter s'est avancé sur la route, aussi sur le trottoir pour échapper à la police, en forçant parfois le passage. C'est en se rabattant sur la chaussée que les deux véhicules se sont percutés. Dans un état a priori non grave au début, le mineur sans antécédent judiciaire a été transporté conscient à l'hôpital avant que son état ne se détériore et qu'il finisse par décéder. Il avait plus de 1000 euros en liquide dans son sac. Une enquête ouverte aussi après des coups de feu dans la nuit de samedi à dimanche près de l'université du Mirail, toujours à Toulouse. 4 tirs entendus à minuit et demi. Sur place, les policiers ont aussi retrouvé 4 cartouches non percutées. Un groupe de jeunes était présent sans être forcément visé, précisent les forces de l'ordre. La police cherche d'éventuels liens avec du trafic de drogue. Un point de deal est en place dans le secteur.
0: Jean-Michel Baillet porte plainte.
2: Une plainte après que l'ancien ministre et patron du quotidien La Dépêche du Midi, aussi maire de Valence d'Agen dans le Tarn-et-Garonne, a été bousculé et frappé samedi en début de soirée dans sa ville. L'incident s'est déroulé alors qu'il passait devant le garage d'une habitation occupée selon lui par des travailleurs saisonniers pour leur demander de baisser la musique, ce que ne confirme pas le parquet de Montauban, qui souligne que l'affaire est toujours en cours. Une vingtaine de cas de fièvre catarrhale dans le Tarn, en augmentation certes depuis fin juillet, mais pas de quoi s'alarmer, encore juste à surveiller pour les autorités sanitaires. Un coup dur de plus par contre pour les éleveurs déjà durement touchés par la sécheresse. On rappelle que ce n'est pas transmissible à l'homme et que c'est une piqûre de moucheron qui permet de contaminer les animaux. À peine redémarré vendredi soir, et voilà que le seul réacteur en activité de la centrale de Golfech a été de nouveau mis à l'arrêt. Un arrêt temporaire pour respecter les conditions environnementales et ne pas rejeter de l'eau trop chaude dans la Garonne. Ce nouvel arrêt est quand même le 4e depuis le début de l'été en raison des fortes chaleurs. Côté rugby, on file à Ernest-Vallon avec la 2e tournée des Toulousains qui sont de retour à l'entraînement. Une 2e vague après la première partie du groupe il y a 15 jours. Antoine Dupont, Thomas Ramos, Jack Willis, François Cross, Anthony Gelon ont déjà repris le chemin des terrains avant d'être rejoints par un 3e groupe, celui composé des internationaux qui ont fait la tournée d'été cet été du côté du Japon, de l'Australie et de la Nouvelle-Zélande. Prochaine étape, le stage en Espagne. Le TFC, lui, va revenir d'Espagne à la fin de son stage de préparation après sa défaite 4-0 match amical contre Elche. Prochain rendez-vous, ce sera samedi contre Hambourg du côté du Stadium. Et Sébastien, la chaleur qui revient, l'Aude est d'ailleurs placée en alerte orange canicule dès demain.
0: Écoutez, j'ai plus rien à dire alors. Vous avez fait mon taf en plus. Ah oui, ça c'est trop mignon. Hein. Bon alors, on a eu une belle journée, c'est vrai. Une journée encore très chaude, évidemment. Les nuages qui vont devenir de plus en plus nombreux au fil des heures. Météo France qui prévoit quelques orages par endroits, notamment dans le sud de la Haute-Garonne. On est actuellement entre 30 et 35 degrés hein, sur la région. À Rodez, 31 degrés. À Montauban, 33 degrés. C'est le cas également à Toulouse. Et puis à Cahors, 35 degrés. Alors, des orages possibles en soirée sur le Midi Toulousain et également. Puis le ciel qui se dégage peu à peu en cours de nuit prochaine. La nuit prochaine, autour de 20 degrés un petit peu partout dans la région. Demain, du soleil, des nuages qui se développent dans l'après-midi et donc des maximales qui vont grimper jusqu'à 36 degrés par endroit. Donc cette vigilance orange actuellement pour l'Aude, pas pour les autres départements, on est en jaune hein, autour, mais évidemment on vous tient au courant.
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0: Que faisiez-vous, Rémi Doutre, en 1978?
2: Oh, peu cher, si je m'en souvenais.
0: Vous n'étiez pas né, non?
2: Non, pas trop.
0: Moi, je naissais. Et Balavoine sortait ce titre, figurez-vous.
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0: Balavoine avec le chanteur sur Ici Occitanie.
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0: Et je suis très heureux d'être avec vous et de vous accompagner. Au cours de cette nouvelle heure, c'est Perrine Clément qui sera avec nous. Elle vous propose son rendez-vous dans Ma Valise. Vous savez, cet été, les objets de nos vacances dévoilent leurs secrets dans ce rendez-vous dans Ma Valise. La chronique de Perrine Clément sur le réchaud. Est-ce que vous amenez un réchaud avec vous durant ces vacances? Eh bien, on va vous en parler et vous livrer tous les secrets. Je vous dirai aussi un mot sur la 66e édition du Festival International Folklorique de Montrégeau. Mais d'abord, celle qui sera à Paris dans quelques jours pour sa série de concerts, c'est Céline Dion. Et bonjour, pardon, merci.
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0: Robin sur votre radio de proximité, ici Occitanie. Alors vous savez que moi je suis un petit vadrouilleur, un petit vadrouilleur qui vadrouille beaucoup. Et j'aime bien venir vous rencontrer à Toulouse, autour de Toulouse, où que vous soyez. D'ailleurs vous pouvez m'écrire sur le Facebook de la radio ici Occitanie pour que je vienne vous rencontrer si vous avez envie de me raconter un petit bout de votre histoire. Il y a quelques jours, j'ai rencontré Julien, boulanger à Avignonnet-Lauragais. Il aime son métier par-dessus tout. Julien d'ailleurs, il a décidé de faire ce métier alors qu'il n'avait que 10 ans. Depuis, il a eu de multiples récompenses et il a véhiculé sa passion dans d'autres parties du monde. Vous allez l'entendre, plus qu'une boulangerie, Julien est à la tête d'une véritable famille avec ses clients et ses employés. Julien, on est dans votre boulangerie ici. On est où ?
1: On est en plein milieu du fournil, on est dans les pétrissages des pâtes actuellement.
0: Ouais.
1: Donc on prépare tout le pain pour demain.
0: Comment s'appelle votre boulangerie ?
1: Ah, et J, parce que c'est toi.
0: Racontez-moi pourquoi ce nom ?
1: Parce que c'est toi, c'est une déclaration d'amour. Donc c'était une déclaration d'amour pour ma compagne de l'époque, mais c'est une déclaration d'amour aussi pour ce métier, et c'est une déclaration d'amour pour les clients.
0: Ouais. Rien à voir avec la chanson d'Axel Red ?
1: Malheureusement, rien à voir avec la déclaration d'Axel Red.
0: Alors vous, l'amour pour ce métier, il est arrivé alors que vous aviez quel âge ?
1: Ah ben, je suis comme Obélix, je suis tombé dedans en fait. J'avais 7 ans, je suis rentré dans une boulangerie, j'ai dit ça sent bon, je serai boulanger. À 10 ans, j'ai dit je ferai ma formation chez les compagnons et j'ai passé mon CAP chez eux.
0: Et ça vous a bien réussi parce que vous avez eu de nombreux prix ?
1: Alors j'ai eu actuellement 9 prix en Ariège, je suis un détrôné en Ariège, je suis 2 fois champion en Occitanie et donc j'ai représenté 2 fois l'Occitanie à Paris. Donc,
0: vous avez beaucoup voyagé ?
1: Je suis parti à Dubaï, aux États-Unis, au Canada, j'ai la chance d'avoir un métier qui est très porteur, puis j'ai la chance d'avoir pu former d'autres boulangers à ce métier. Donc je suis allé les former un petit peu partout dans le monde.
0: Alors il y a une pièce qui compte beaucoup ici, c'est le four à bois. Vous me racontez ?
1: Ah, le four à bois a été bâti en 87, en fait, en même temps que j'ai choisi ce métier. Et il a été bâti, tout le bâtiment est fabriqué autour de ce four à bois.
0: Alors, on vous a même écrit une chanson, alors ça c'est complètement dingue.
1: Oui, on a la chance d'avoir eu...
0: D'où elle vient cette chanson ?
1: Ah bah c'est des amis à moi, Raymond en fait, et Claudette, qui m'ont écrit une chanson magnifique, mais je peux vous la faire écouter un petit peu
0: si
1: vous
0: voulez. On va l'écouter, parce que c'est dingue ça.

0: C'est magnifique ça.
1: C'est mieux qu'Axel Red.
0: Les clients, le rapport que vous avez avec votre clientèle.
1: Alors moi j'ai la chance, le fait d'enfourner au four à bois, je suis au magasin en fait. Donc je côtoie au quotidien tous mes clients, puis j'ai une relation en fait très proche avec eux. Ce métier je le fais pour leur faire plaisir.
0: Vous avez des enfants ou pas?
1: J'ai deux enfants et j'ai la chance que mes enfants m'aident dans ce métier. Donc j'ai ma fille qui vient régulièrement tenir le magasin avec moi et mon fils qui vient pétrir le pain régulièrement aussi.
0: Vous avez réussi à transmettre votre passion à vos enfants?
1: Alors leur transmettre la passion, je pense pas. Par contre, leur donner envie de passer du temps avec leur père au milieu d'une histoire d'amour comme celle-ci, oui.
0: Allons, on finit en chanson, vous me refaites écouter un petit extrait?
1: Autant que vous voulez.
0: Ben ouais, c'est vachement bien la petite vadrouille. Alors notez-le, hein, c'est tous les matins à 6h20 et à 8h20 et c'est à tout moment sur ici.fr et sur l'application ici. Pensez à la télécharger. Il était 5.

0: Une reprise du titre célèbre de Michel Delpech par Yann Muller. J'adore ces reprises comme ça, ça fait un bien fou. Et c'est vrai que Michel Delpech, il en a des tubes à son actif. Lui aussi, il en a des tubes à son actif pour vous accompagner à la maison ou sur la route. C'est François Feldman qui arrive avec quoi ? Avec Rien que pour toi.
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0: François Fellman, rien que pour toi. Un peu plus tard dans l'heure, avant 18h, il y aura Jean-Jacques Goldman avec Patois. Rien que pour toi, Patois. Comme ça, il y en a pour tous les goûts. Et soyez prudents sur la route. Alors surtout si vous prenez la route des vacances en direction de Bordeaux et que vous êtes sur l'A62, car il y a un accident à la hauteur de Saint-Nicolas-de-la-Grave, donc dans le sens Toulouse-Bordeaux. Et puis ailleurs, je vois que tout va bien. Il y a un petit bouchon à la hauteur de Carcassonne quand vous partez en direction de la mer. Soyez prudents et merci de faire la route avec Ici Occitanie.
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0: Grâce à ce titre, l'album Fou Allié des Innocents s'est écoulé à plus de 700 000 exemplaires. Ce titre, vous le connaissez par cœur et c'est forcément l'autre Finistère. Bel après-midi.

0: Les innocents avec l'autre Finistère. Cet été, les objets de nos vacances dévoilent leurs secrets. Dans votre rendez-vous, dans ma valise, la chronique de Perrine Clément. Alors voilà, tous les jours on vous parle d'un objet. Alors ce lundi, le réchaud est à l'honneur.
1: Dans ma valise, il y a...
2: Dis donc, c'est long à chauffer, non? Ah bah oui, il y a plus de gaz.
1: Un réchaud.
2: Dis, tes raviolis, tu les aimes saignants?
3: Chaque été, pendant les vacances, je brûlais d'impatience à l'idée de partir camper avec mes parents. Une tente nous servait de chambre, un bidon d'eau chauffé au soleil faisait office de douche et notre cuisine, une simple table sur laquelle reposait un réchaud. Quiconque s'aventure hors des sentiers battus l'a déjà utilisé.
4: Tu fais brûler ma flamme.
3: C'est le compagnon indispensable des randonneurs, cyclotouristes ou encore des alpinistes.
4: Et comme je mets, je crains.
3: Il permet de boire un café et de manger un plat de pâtes chaud, que ce soit en montagne, à la campagne ou sur nos chemins.
5: De nos jours donc, le campeur s'enorgueillit de préparer dans sa popote, sur son réchaud, vite et bien, les mets les plus succulents et variés, et les constructeurs rivalisent d'ingéniosité, lui présentant un matériel soigneusement étudié, divers, parmi lequel il est difficile de choisir sa source de chaleur idéale.
3: C'est vrai! Il existe plusieurs types de réchauds. Ce qui les différencie, c'est avant tout l'énergie utilisée pour les faire fonctionner.
6: Nous avons en France l'alcool qui est le combustible à la portée de tout le monde parce qu'il n'est pas comprimé et qu'il est sans danger. L'essence qui est un peu plus délicat à manier et le pétrole qui est, à mon avis, le meilleur des combustibles à employer.
3: On peut rajouter le réchaud à gaz, à bois ou encore électrique.
7: Oui, je vous remercie, monsieur.
6: Je vous en prie.
3: Et vous, avez-vous un réchaud?
8: Ce réchaud, il me suit partout, donc c'est un peu mon compagnon, le témoin de tous mes voyages depuis cette époque. Ouais.
9: Moi j'en ai deux, j'en ai un ceux qui sont ronds avec une petite tige et tu mets ta petite casserole, ou alors j'ai le plus grand rectangle là, où t'as ta bonbonne de gaz à côté, où là t'es un peu plus stable, t'es dans une cuisine, là t'es trop bien quoi. Là t'es classe.
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0: C'est trop sympa. Moi, j'apprends des choses tous les jours. Et vous aussi, j'en suis sûr. Alors, merci beaucoup à Perrine Clément. La musique d'ici Occitanie, c'est avec Goldman et Patois. Mais avant, Alex Varenne. Le saviez-vous, avant de devenir une immense star de la pop et des réseaux sociaux, l'artiste a connu un parcours de vie très difficile, marqué par le décès de son papa lorsqu'il était enfant. Il s'est d'ailleurs retrouvé sans abri à l'âge de 17 ans. Et depuis, il dédie la quasi-totalité de ses chansons d'amour à sa femme qui l'a littéralement sauvée de la rue. Alex Varenne, on l'écoute.

Le saviez-vous, c'est moi qui jouais de la guitare sur ce titre de Goldman. Ben non, c'est pas vrai. Donc c'était son titre, pas toi. Dis donc, c'est l'éclipse solaire ce mercredi 12 août. Et sachez qu'elle sera exceptionnelle à Toulouse, avec un taux d'obscuration record d'un peu plus de 98%. Ce qui place d'ailleurs Toulouse parmi les communes de France pour les mieux pour admirer ce spectacle rare. Le phénomène dure près d'1h45 et ce sera en fin de journée à partir de 19h31. Notez-le. Alors, où l'observer, tiens, si vous êtes à Toulouse? Eh bien, notez que le soleil sera très bas sur l'horizon à l'ouest. Il vous faut donc impérativement un spot surélevé ou parfaitement dégagé vers l'ouest. Soirée notamment officielle à Pêche David. L'association Planète Science Occitanie organise un événement gratuit au club hippique. Des télescopes avec filtres et des lunettes spéciales y seront distribués. La prairie des filtres et les quais de la Garonne aussi. Le côté ouest offre une vue parfaitement dégagée sur le fleuve et l'horizon. Et puis la Cité de l'Espace, le site organise une grande nocturne spéciale éclipse avec animation, un spectacle de planétarium et observation guidée. Et on vous en reparlera évidemment sur ICI Occitanie. Et nous, je vous signale qu'on vous a offert un paquet de lunettes. On était au début du mois de juillet devant la gare Matabiau à Toulouse pour vous donner des lunettes. Vous avez peut-être d'ailleurs des lunettes vous-même. ICI Occitanie, on en a distribué un petit peu partout dans la région. Voilà, l'éclipse ce 12 août, ne la manquez pas, comme ne manquez pas d'ailleurs les infos de 18h qui vont arriver dans un petit quart d'heure. Mais là, tout de suite, c'est la musique de Cranberries. Merci d'être avec nous.

0: Cranberries sur ici Occitanie. Que faisiez-vous en 1996? J'aime bien vous poser ces questions comme ça. Zazie sortait son single Zen. Et alors on pourrait croire que c'est une chanson sur la paix intérieure. Pas du tout. En fait, c'est un coup de gueule contre certains journalistes et les critiques de la presse People de l'époque qui commençaient à s'intéresser à elle. C'est pour ça qu'elle dit soyons zen, restons zen. Sachez que la musique de ce titre a été composée par Pascal Obispo. Alors il paraît que cette chanson est née un après-midi où les deux artistes n'avaient absolument pas envie de bosser. Et par hasard, voilà, ils ont écrit ce titre. Et alors, ce que je voulais vous dire, c'est que l'album intègre un instrument très rare dans la pop française, une guitare harpe. Zen de Zazie, c'est juste après ça.
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0: Impala avec Jenny. Alors, j'étais en train de regarder les chiffres, c'est assez incroyable. Hein. C'est l'un des plus gros tubes de l'année 2026, ce titre. Et Dracula, évidemment, je le prononce bien moins bien que. Près d'un milliard de streams accumulés à l'échelle mondiale. Ça, c'est complètement fou. Oh là là, ben c'est pas à nous que ça arriverait. Hein. Bon, en tout cas, vous pouvez écouter ce titre toute la journée sur ICI Occitanie.
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0: Et merci de passer du temps avec nous. Il est 18h. L'heure des infos avec vous, Rémi Doutre.
2: Bonsoir Sébastien, bonsoir à toutes et à tous. On en sait un petit peu plus sur la course-poursuite qui a précédé la mort de mineur de 17 ans à scooter dans la nuit de jeudi à vendredi dernier. Mineur décédé à l'hôpital. Après son interpellation, un mineur isolé qui vivait chez son oncle et sa tante, Romain Biteau, il a été interpellé après avoir percuté une voiture de police.
3: Oui, cette collision, la conclusion d'une course-poursuite dans les rues de Toulouse. Le mineur de 17 ans et 11 mois force le passage à de nombreuses reprises, grille des feux rouges. Manque même de renverser un policier en roulant sur le trottoir comme sur la route. Peu après 1h du matin, sa fuite prend fin après avoir percuté l'aile d'une voiture de police. Le jeune homme est alors pris en charge par les secours, seulement blessé à ce moment-là. Son pronostic vital n'est pas engagé. La police l'arrête et découvre plus de 1000 euros dans sa sacoche. C'est une fois à l'hôpital que l'état du mineur s'aggrave et qu'il décède. L'autopsie va devoir déterminer les causes du décès. Deux enquêtes sont en cours. Une pour recherche des causes de la mort. L'autre pour refus de tempéré, mise en danger de la vie d'autrui et violence volontaire sur personne dépositaire de l'autorité publique.
2: Un mineur qui vivait chez son oncle et sa tante et qui avait aussi une tutrice pour l'accompagner. Jean-Michel Baillet porte plainte, une plainte pour agression. L'ancien ministre, maire de Valence d'Agen et patron de la Dépêche du Midi avait rapporté dans son journal avoir été bousculé et frappé à Valence, justement frappé alors qu'il demandait à des travailleurs saisonniers de baisser la musique dans un garage, un contexte que ne confirme pas le parquet de Montauban qui précise de son côté qu'il y a une enquête en cours. Une enquête aussi ouverte, mais à Toulouse, après des coups de feu dans la nuit de samedi à dimanche près de l'université du Mirail, 4 tirs entendus à minuit et demi. Sur place, les policiers retrouvent 4 cartouches non percutées. Un groupe de jeunes était présent sans être forcément visé, précisent les forces de l'ordre. La police qui cherche toujours d'éventuels liens avec du trafic de drogue. Un point de deal est en place dans le secteur. L'Aude est placée en alerte orange canicule. Ça fait partie des 43 départements qui vont être en alerte demain. Ils rejoignent les petites dizaines déjà en alerte orange aujourd'hui. Le reste du Midi Toulousain est pour l'instant épargné alors qu'une nouvelle vague de chaleur va s'abattre d'ici mercredi et jeudi prochain avec une pointe à 38 degrés. Une vingtaine de cas de fièvre catarrhale dans le Tarn. C'est un nombre en augmentation depuis la fin du mois de juillet, mais pas encore de quoi s'alarmer. Il faut juste surveiller. Un coup dur de plus par contre pour les éleveurs qui doivent déjà subir et gérer la sécheresse qui les frappe. On rappelle que la fièvre catarrhale n'est pas transmissible à l'homme et que c'est transmis aux animaux par la piqûre de moucheron. À Golfech, à peine redémarré vendredi, le seul réacteur encore en activité de la centrale a été de nouveau arrêté. Ça s'est passé samedi soir. Un arrêt temporaire, histoire de respecter les conditions environnementales, ne pas rejeter l'eau trop chaude qui refroidit le réacteur dans la Garonne. Ce nouvel arrêt est le quatrième déjà depuis le début de l'été en raison des fortes chaleurs.
0: 97% des Français disent détester les appels commerciaux non sollicités.
2: Ça, c'est quand on vous appelle pour savoir si vous êtes intéressé par des panneaux photovoltaïques ou si vous voulez utiliser votre compte CPF. Et bien, sachez que ce 11 août, la loi va enfin donner raison à ces 97% de Français. Plus aucune entreprise ne pourra composer votre numéro sans votre feu vert écrit au préalable. Le démarchage téléphonique qui pourrit la vie, ces Toulousains sont satisfaits d'apprendre l'entrée en vigueur de la nouvelle loi, même s'ils attendent quand même de voir ce que ça va donner.
4: C'est très bien parce que le démarchage téléphonique, il y en a beaucoup trop. Oh, c'est bien une dizaine, douzaine de fois par jour. C'est trop.
5: Si ça peut diminuer, au moins s'arrêter, ce serait super. Après, moi je me demande comment ça va pouvoir être mis en place.
6: En tous les cas, ils vont trouver une façon de nous embêter d'une manière ou d'une autre.
5: À mon avis, va y avoir cette histoire de... On va trouver un moyen d'avoir du consentement d'une manière ou d'une autre, que ce soit dans un mail, que ce soit dans un compte client.
7: Ils vont chercher à les contourner. C'est pour ça que, pour moi, la mesure qui devrait être prise, c'est que ça devrait être interdit une bonne fois pour toutes.
2: Mais on reste méfiant quand même, du côté des Toulousains, on attend de voir comment ça va se passer. Un petit mot de sport quand même, pour terminer ce journal et ces informations, tout ça pour vous dire qu'Antoine Dupont, Thomas Ramos, Teddy Thomas, Mathis Lebel ou Julien Marchand sont de retour à l'entraînement. Ils font partie de la deuxième vague de Toulousains qui rejoignent Ernest Zalom pour préparer la nouvelle saison. Les Toulousains qui vont devoir défendre leur titre, essayer d'enchaîner avec un cinquième Brennus. Tout le monde n'est pas encore revenu à l'entraînement. Il reste encore les internationaux, Alexandre Roumat, Paul Graou, qui ont participé la dernière tournée d'été, ce sera pour la semaine prochaine, avant le prochain stage, lui, du côté de l'Espagne. Un petit mot de natation aussi, pour vous dire que demain matin, on va suivre les championnats d'Europe. Pour une fois, on ne vous parle pas de Léon Marchand, mais d'une nouvelle pépite, Nathan Muratori. Il nage le dos, il est champion d'Europe junior du 200 mètres, vice-champion d'Europe du 100 mètres, et demain, dès 9h, il va en découdre avec les grands pour ses premières séries. À seulement 18 ans, ça force le respect, ça, quand même. Vous étiez où à 18 ans, Sébastien ?
0: Oh, à 18 ans, je sais plus. Je m'en souviens plus. Et il vaut mieux comme ça. Alors, côté météo, des orages peuvent éclater. Hein, je vous signale au cours de la soirée. C'est toujours, on a ce risque d'orage, bien sûr. Puis, le ciel va se dégager peu à peu en cours de nuit prochaine. La nuit prochaine, on aura en moyenne 20 degrés. Demain, on a un temps ensoleillé. Des nuages se développent dans l'après-midi. Donnent quelques petites averses dans le sud de la Haute-Garonne. Vigilance orange demain pour canicule, évidemment, pour le département de l'Aude. Des températures notamment sur le midi toulousain jusqu'à 35 degrés. Belle soirée avec Ici Occitanie.
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0: dernier soprano sur ICI Occitanie. Bon début de semaine avec nous. Merci de passer du temps avec votre radio de proximité. Et pour bien démarrer la semaine, un petit peu d'activité. Anaïs Genin teste chaque jour des clubs de sport près de chez vous. Vous avez envie de faire un sport bien-être, un truc qui détend mais en même temps qui rend plus fort. Anaïs Genin a testé pour vous le sport qu'il vous faut.
1: Apparemment, j'ai une fesse plus musclée que l'autre. Aujourd'hui, j'ai testé pour vous le Pilates Reformer. Pilates, vous connaissez, Reformer, peut-être un petit peu moins. On va tout vous expliquer. On est chez Reflex Studio à Balma. C'est parti.
2: Bonjour. Mettez-vous en place. Prêt. Et top. On inspire. À l'expiration, on presse. Voilà. Et on
1: tout le monde peut en faire, que ce soit même pas sportif.
3: C'est ça, en fait, peu importe le niveau, en plus le reformer ça aide à progresser très rapidement. Et puis là, enfin, ici en tout cas, tous nos cours sont à 8 personnes maximum, encadrés par un coach. Donc vraiment pour réajuster les postures, pour progresser.
1: On ne peut pas tricher quoi, c'est surtout ça.
3: On ne peut pas tricher, pas du tout. Non, on ne peut pas tricher.
2: Ramène les mains le plus loin vers le haut du dos, vers l'arrière, et tends. Tu sens les triceps?
1: Ouais, excellent. Je sens. Apparemment, je suis née sans triceps. Donc là, je fais le petit papillon avec mes sangles. Et du coup, c'est poids du corps et avec la résistance de l'élastique. Je pense que quand même, 10 répétitions, ça suffit. Pas exagérer non plus.
2: Qu'est-ce qui se passe ici quand on vient en planche? Le bas du dos peut creuser. Qu'est-ce qu'on fait pour que le bas du dos ne creuse pas? On aspire le nombril, d'accord?
3: Contrairement au pilates au sol, le pilates sur reformer, tu as un système de résistance, tu vas voir quand tu vas faire la séance. Ça permet d'intensifier tes exercices et c'est pas qu'au poids du corps. Il y a plein d'accessoires, mais tu as aussi des sangles, une barre, un chariot coulissant.
2: Voilà, c'est exactement ça. On conserve l'alignement au niveau des hanches et le transverse engagé. Là, il n'était pas engagé. Là, c'est mieux.
3: On va travailler tout ce qui est mobilité, souplesse. S'il y a du renforcement musculaire, mais il y a aussi tout ce côté-là pilates, qui est propre au pilates. Et donc, on a aussi beaucoup de personnes qui viennent pour des problèmes de dos, retour de blessure, ce genre de choses. Donc, c'est vraiment adapté à tout le monde. Et autant hommes que femmes.
1: C'est un peu sournois. On travaille un peu sans s'en rendre compte. Mais on le sent bien quand même.
2: Si tu suis aller-retour, c'est très bien.
1: Tu pars toujours avec un peu un a priori. Moi, j'aime bien courir partout. Je suis un chien fou. Mm-hmm. Et je me dis, est-ce que ça bosse vraiment? Et c'est incroyable. C'est toujours sain. Tu sais, tu sens que tu bosses, t'es en difficulté. Donc, tu mets l'ego de côté. Mais c'est surtout, tu te sens toujours en sécurité. Tu bosses sainement, quoi.
4: Depuis que je fais le reformer et ce type de cours, j'ai pris conscience de la place et de l'importance de la musculature profonde. Et ça m'a permis de m'améliorer après dans le transfert de force quand je fais un soulevé terre ou un kettlebell swing. Et là, tu fais du crossfit, ouais. Donc je vois de quoi tu parles. Je me sens beaucoup plus stable et beaucoup plus gainée.
1: Merci beaucoup,
4: c'est
1: en tout
4: parfait.
1: Cas.
4: Bah, merci pour ta présence. Ça m'a fait plaisir. À la prochaine.
1: À la prochaine.
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0: La voix de Billy Paul sur Ici Occitanie. Le premier jour de la semaine, on veut vous entendre, on vous écoute et vous nous parlez des petits plaisirs de votre été. Ce lundi, vous allez entendre Thomas et Romain. Thomas et Romain ont des goûts, on peut le dire, plutôt très simples. Et notamment, il y a un lieu qui compte plus que tout pour eux et même une activité. Et d'ailleurs, Romain nous donnera un conseil lecture. Ne bougez pas, c'est juste après ça.
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6: On est plus facilement tranquille et libéré de se dire on va juste aller à la plage et c'est le seul objectif de la journée. Bonjour, moi c'est Thomas.
7: Bonjour, moi c'est Romain.
6: Et alors mon petit plaisir de l'été, c'est aller à la plage avec des amis, puis après boire un verre en terrasse tranquillement et surtout profiter du bon temps et du dehors quoi. C'est qu'il y a moins de stress pendant l'été, donc on est plus facilement tranquille et libéré de se dire on va juste aller à la plage et c'est le seul objectif de la journée quoi.
7: Bien manger le midi quand même.
6: Oui, et puis après surtout qu'en hiver la plage c'est sympa mais il fait quand même beaucoup plus froid, donc c'est aussi une des raisons de pourquoi l'été c'est plus sympa pour ce genre d'activité.
7: Et qu'est-ce que tu fais à la plage?
6: À la plage, foi.
7: T'es plutôt sur la serviette ou aller nager, serviette, un petit peu de raquette?
6: Honnêtement, j'alterne entre les deux. Hein. Je vais me jeter dans les vagues et dès que je suis fatigué, hop, ça va dormir sur la serviette.
7: Alors moi, mon petit plaisir de l'été, c'est surtout me mettre sur mon balcon et lire un bon livre à l'air frais. Bon, un peu au soleil, mais en étant toujours à l'ombre et avec un petit vent. Et franchement, c'est toujours plaisant. Et est-ce que tu as un livre à nous conseiller tiens, en ce moment? En ce moment, je suis en train de lire L'hiver du monde de Ken Follett. Donc c'est un sacré livre sur la Seconde Guerre mondiale et c'est franchement super sympa. Qu'est-ce que vous souhaitez tiens, tous les deux aux auditeurs d'ici? On vous souhaite des belles vacances si vous en avez et de profiter du soleil et de votre famille.
6: Ouais, et de ne pas faire d'insolation, attention, la crème solaire aussi c'est important. Et voilà, régalez-vous, profitez avec vos amis et surtout détendez-vous.
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1: Marché nocturne à Montauban, challenge photo à Aussonne, ici Occitanie à vos côtés.
0: Laura De Filippo.
1: Les marchés nocturnes sont de retour à Montauban jusqu'au 27 août tous les jeudis. La place Roosevelt se transforme en un espace festif et gourmand où artisans, producteurs, locaux et exposants investissent les lieux. Profitez également des animations et concerts. Ce jeudi, venez voir le groupe Le Micro Orchestre. Venez vous faire du bien aux oreilles. Tout le programme à retrouver sur le site de la mairie de Montauban. Une activité originale à faire en famille à Aussonne, challenge photo. Le principe est simple, prenez une photo de la ville, puis envoyez la photo à la mairie. Fin des envois le 23 août, toutes les photos sont sélectionnées et ensuite exposées à la médiathèque à l'occasion des journées européennes du patrimoine, donc samedi 19 septembre. Une belle manière de s'amuser pendant l'été et puis de contribuer à faire vivre la mémoire de votre commune.
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0: talent de Charlotte Cardin sur Ici Occitanie. Bon début de semaine avec nous. Que va-t-on regarder à la télé ce soir? Il est temps de choisir le programme. Johan Rock, vous nous amenez dans les coulisses des 27e championnats d'Europe d'athlétisme qui débutent aujourd'hui.
1: Ça se passe à Birmingham, Royaume-Uni. Pendant une semaine, les athlètes vont transpirer dans l'Alexander Stadium, l'écrin qui accueillera jusqu'à dimanche les 24 disciplines différentes que compte ce sport protéiforme qu'est l'athlétisme.
2: Allez, c'est parti pour cette finale du 200 mètres, l'une des plus attendues de ces championnats du monde. Voilà, Isa. Oh, Thébogo qui est parti fort. Thébogo est parti fort, le champion olympique au couloir numéro 5.
1: C'est France Télévisions qui retransmet l'intégralité de la compétition. Prise d'antenne quotidienne en fin de matinée jusqu'en début d'après-midi, puis retour du direct vers 20h30 pour les finales. Enfin, à 23h chaque soir, Laurent Luyard reviendra sur les temps forts de la journée. Alexandre Pasteur, lui, assurera les commentaires. Habitué du Tour de France, les championnats d'athlés représentent pour lui un véritable marathon d'antenne.
3: C'est un peu de l'endurance aussi pour les commentateurs, parce que ça représente entre 6 et 7 heures de commentaires tous les jours. C'est cette journée hyper, hyper intense. Il n'y a pas de temps mort. On jongle beaucoup avec les chiffres, les chronos, les mesures. On passe d'un sport à l'autre très, très vite. Des séries du 110 mètres haies à la perche du DK ou des qualifications du disque aux séries du 800. Enfin, voilà. Il n'y a jamais unité de lieu en athlée. C'est très physique, ouais.
1: Les épreuves d'athlétisme qui, à chaque fois, fédèrent un large public. J'ai demandé d'ailleurs au commentateur comment il expliquait une telle adhésion des téléspectateurs.
3: La clé, c'est quoi? C'est courir, sauter, lancer. On sait tous faire ça. On a tous fait ça à l'école. Le grand public s'identifie très bien ce que font les athlètes parce que ce sont des gestes très simples.
1: Une simplicité qui n'exclut pas la magie de l'instant dès lors qu'il s'agit d'une épreuve de javelot ou d'un 110 mètres haies. À ce propos, est-il déjà arrivé à Alexandre Pasteur de se laisser dominer par l'émotion créée par l'exploit?
3: Ah bien sûr, quand on me demande quels sont les plus grands moments de ma carrière de commentateur, il y a une date que je ressors toujours, c'est août 2009, quand Usain Bolt bat les deux records du monde du 100 et du 200 mètres au championnat du monde à Berlin. J'y étais pour Eurosport et voir Bolt courir le 100 mètres en 9 secondes 58, le 200 mètres en 19 secondes 19 centièmes, on réalise qu'on vient de vivre quelque chose d'unique. Oui, en termes d'émotion, j'ai vécu des trucs de dingue avec l'athlétisme. C'est des choses que je place très très haut dans mon panthéon personnel.
1: À noter qu'en parallèle des épreuves d'athlétisme, France Télé diffuse jusqu'à dimanche les championnats d'Europe de natation organisés cet été à Paris.
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0: L'excellent Lenny Kravitz nous accompagne ce lundi. Chaque jour, sur Ici Occitanie, on écoute les petits Toulousains. Des pitchounes au micro, on les écoute tous les jours et franchement, ça fait du bien, on se régale. Ce lundi, nouveau sujet, nouvelle parole.
1: Il y a des animaux en classe, on peut mieux s'amuser. Un chien à l'école, combien?
2: Eh oui, amener un animal à l'école, au travail et même partout avec soi. Vous pensez quoi de cette idée? Bon, on a posé la question aux pitchouns du Midi Toulousain et eux sont très enthousiastes à l'idée d'avoir un compagnon à poil.
3: C'est trop bien.
4: Ce qui est bien, c'est que si on amène, par exemple, un chien à l'école, s'il n'est pas féroce et qu'il aime bien les enfants, on peut jouer avec sans qu'il soit dangereux. Par contre, ceux qui ont peur des chiens, c'est une autre chose.
5: J'aimerais bien amener mon chat parce que, comme ça, à la maison... La chienne, elle pourra pas l'embêter.
6: Mon chien, c'est que si je le ramène après, si je sais pas si je vais le laisser s'il reste dans la cantine, il va faire n'importe quoi.
7: Le problème, ils vont sauter au-dessus du grillage, ils vont partir.
8: L'inconvénient, c'est que s'il y a des animaux en classe, ce qui feront du bruit, ça pourrait nous déconcentrer. Alors, et l'avantage, c'est qu'on pourra, enfin, on peut mieux s'amuser, et c'est rigolo, jouer avec, lui lancer des trucs et qu'il vienne les chercher.
5: Moi, j'ai lu aussi dans un livre que caresser un chat, ou je sais pas si ça marche sur les chiens, c'est bon pour la santé.
2: Et oui, ça peut être très bénéfique. D'ailleurs, il y a une petite chienne corgi, on vous en avait parlé, qui est au collège Berthelot, quartier Saint-Michel à Toulouse. Ça permet de créer du lien entre les élèves. Ça permet aussi aux élèves de plus se concentrer. En tout cas, c'est ce que nous racontait leur professeur. Des études de chercheurs suisses ont aussi montré les effets des animaux domestiques sur notre cerveau. Ils ont observé que caresser un chien ou un chat nous apaise. Papouiller un animal fait baisser la tension artérielle et le rythme cardiaque. Et ça nous rend même de bonne humeur. Ça fait déjà quelques années qu'on a compris les bienfaits de nos amis les bêtes. C'est pourquoi ils sont déjà très utiles dans d'autres domaines, celui de la justice par exemple. À Cahors, dans le Lot, un labrador noir qui s'appelle LOL a été spécialement dressé pour accompagner les personnes stressées pendant les audiences au tribunal. Il est à Cahors, mais aussi parfois à Montauban et Toulouse. L'expérience a duré 1 an et ça a tellement bien marché, selon le procureur du tribunal de Cahors, qu'il a fait remonter l'information au ministère de la Justice pour que ce dispositif soit généralisé à toute la France prochainement.
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Le talent de Pierre Demar. Belle soirée avec Ici Occitanie. À 20h, vous retrouvez les essentiels de Décibel. Aujourd'hui, parmi les invités d'Émilie Mazoyer, Magic System. Mais avant, entre 19h et 20h, vous le savez, c'est 100% années 80. Merci pour votre fidélité.

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1: Excellent début de soirée, merci d'écouter ici Occitanie, 19h, voici les infos.
2: Le thermomètre chauffe jusqu'à 39,9 degrés relevés cet après-midi dans le Var. 43 départements seront demain en vigilance orange à la canicule. Pour supporter ces fortes chaleurs, certains EHPAD et maisons de retraite ont reçu des climatiseurs mobiles. 33 000 livrés fin juillet d'après le gouvernement. Certains EHPAD avaient déjà des parties communes climatisées et profitent plutôt de la subvention pour acheter des ventilateurs. Reportage de Margot Longeroche à La Fare-les-Oliviers dans les Bouches-du-Rhône.
3: Chantal profite avec le sourire de son repas. La salle à manger de l'EHPAD est climatisée, mais ce n'est pas le cas de sa chambre.
4: Il fait très chaud, surtout le soir, il fait chaud. Je peux pas supporter, c'est inconvenant.
3: Pour rafraîchir l'endroit où elle dort, sa voisine Michèle a la solution.
5: C'est-à-dire que je laisse la porte de ma chambre un peu entrouverte. C'est plus frais dans le couloir que dans ma chambre.
3: Et justement, l'annonce d'une subvention de l'État en ces périodes de canicule, c'est une bonne nouvelle pour l'établissement. En revanche, la directrice Alice Moreau ne veut pas opter pour des climatiseurs mobiles, trop compliqués à installer selon elle.
6: Ça implique soit de faire un trou dans le mur, dans la fenêtre, enfin il faut gérer quand même l'évacuation. Donc on avait opté plutôt pour des ventilateurs de très bonne qualité.
3: Sauf que les 10 ventilateurs commandés n'arrivent pas.
6: Et on a essayé auprès de nombreux fournisseurs, même l'un bien connu sur internet, qui après 2 semaines nous a annoncé qu'ils étaient eux aussi en rupture de stock.
3: La directrice voudrait surtout améliorer le système de climatisation centrale et l'étendre pour qu'il arrive jusqu'au bout de tous les couloirs. Mais cela coûte trop cher pour les finances très serrées de l'établissement et la subvention de l'État ne le prend pas en charge.
2: Demain sera aussi une journée à haut risque sur le front des incendies. 42 départements placés en risque élevé de départ de feux de forêt. Alors que la sécheresse devient de plus en plus préoccupante, les 2/3 des nappes phréatiques du pays ont un niveau sous la normale. D'après les données du BRGM, le Bureau de Recherche Géologique et Minière, près de 70% du territoire est concerné par des mesures de restriction d'eau. En Gironde, une élue dit avoir été victime d'une agression raciste. Amina Tapouille, élue locale à Talence et candidate LFI au sénatorial, affirme avoir été attaquée par 4 hommes samedi soir après une réunion. Elle raconte une scène très rapide mais très choquante.
7: Des jeunes se sont arrêtés juste à côté de moi en voiture et m'ont aspergé de produits de je ne sais pas quoi. Et avec voilà des propos racistes que j'ai trouvé très violents. Casse-toi, t'as rien à faire ici, il y a trop de noirs chez nous. Ils étaient éclatés de rire et puis ils sont partis très vite. Le racisme aujourd'hui s'étend de plus en plus et plus largement et ça commence à être inquiétant. Et là aujourd'hui je renforce mon combat et je compte bien la défendre jusqu'au Sénat.
2: Amina Tapouille qui a entamé les démarches pour porter plainte. Les communes de la Corrèze qui ont été privées du passage du Tour de France mi-juillet à cause de la canicule vont être dédommagées. L'organisateur ASO avait raccourci le parcours de la 9e étape et indique qu'il va indemniser le conseil départemental qui se chargera de rembourser les 8 villages concernés. La visite du pape en France se prépare. Les inscriptions gratuites mais obligatoires ont ouvert tout à l'heure pour participer à la veillée des jeunes au Stade de France le 25 septembre. Mieux vaut aussi s'inscrire pour l'événement du lendemain, quand Léon XIV donnera une messe sur les Champs-Élysées. La plateforme d'inscription permettra au diocèse d'anticiper la venue des fidèles, comme ceux que vous avez rencontrés ce midi devant une église du 10e arrondissement de Paris. Nicolas Joly.
8: Sur le parvis de l'église, quelques minutes avant le début de la messe, Mehdi regarde son agenda.
9: Alors j'ai de la chance parce que je ne travaille pas le samedi. Donc je sais que pour le samedi, ce sera possible.
8: Il connaît déjà tout le programme de la venue du pape.
9: Ce qui a étonné sans doute, et ça m'a étonné aussi, c'est ce choix. Tous les champs, les Élysées, depuis l'Arc de Triomphe jusqu'à la place de la Concorde. Mais c'est sans doute parce que c'est plus simple pour accueillir beaucoup de monde. Aussi bien le croyant, peu importe lequel, les vêpres, donc les personnes religieuses. Il y a les jeunes, le samedi.
8: Alors là, effectivement, les inscriptions ouvrent dans quelques minutes pendant la messe.
9: Ça fait rien. Je laisse à Dieu, à l'Esprit Saint, à Jésus de me guider. Et puis je verrai bien.
8: Vous regarderez en sortant.
9: Oui, ça c'est sûr.
8: Virginie, elle, a déjà assisté à des messes célébrées par les 2 précédents papes. Mais pas question de manquer celle-ci, même si elle ne s'est pas encore inscrite.
10: Oui, c'est très important parce qu'il y aura beaucoup de monde qui vient de partout. Je vais me renseigner parce que j'aimerais bien assister.
8: Qu'est-ce qu'on ressent quand on assiste à une messe tenue par le pape ? C'est particulier ?
10: C'est particulier. Ce que je ressens, c'est Jésus en personne que je ressens.
8: Signe de l'ampleur attendue pour l'événement, le diocèse de Paris indique mobiliser 10 000 volontaires pour l'ensemble de la visite.
2: En mots des championnats d'Europe de natation à Saint-Denis, Maxime Grousset se qualifie en finale du 50 mètres papillon. Dans une demi-heure, Léon Marchand nagera en 4 fois 200 mètres nage libre en relais.
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1: Des orages sont possibles en soirée sur le midi toulousain. Puis le ciel se dégage peu à peu en cours de nuit prochaine. Cette nuit, on a entre 16 et 20 degrés. On va respirer un petit peu. Demain, on a un temps ensoleillé. Des nuages se développent dans l'après-midi et donnent quelques petites averses dans le sud de la Haute-Garonne notamment. Les maximales entre 30 et 35 degrés. En détail, à Saint-Gaudens, 32. À Revel, 33. À Auch, Castelnaudary-Muret et Toulouse, 34 degrés. Et à Castres et Montauban, jusqu'à 35 degrés.
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12: Bonsoir à tous. Il y a des chansons qui passent et d'autres qui restent. Ce sont celles-là qui nous intéressent chaque soir. Celles accrochées à notre mémoire que l'on retrouve parfois comme des amis de longue date. Je les ai convoquées ce soir encore une fois. Et ça commence comme ça.

0: c'était Mylène Farmer.
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0: Extrait de son premier album Cendre de Lune, sorti il y a tout juste 40 ans. Et oui, 1986, 40 ans de règne sur la chanson française. Pour celle qui est devenue la star, l'icône, la légende. Et c'est loin d'être terminé puisque le 13e album est prévu cette année. Annonce faite lors de la sortie il y a quelques semaines du nouveau titre C'est à qui le tour? Ah bah tiens, puisqu'on en parle, c'est au tour de Police. En 1983, on est déjà fan de Sting et ses amis, bien sûr, depuis quelques années. Et on adore Every Breath You Take.
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0: McFerrin, c'était Don't Worry, Be Happy. Ici. Ne t'en fais pas, sois heureux. C'est facile à dire, alors pourquoi pas en faire une chanson? C'est aussi facile à chanter. C'est un petit peu ce que s'est dit Bobby McFerrin, ce vocaliste américain, dont le père Robert McFerrin fut le premier chanteur d'opéra afro-américain de l'Opéra de New York. Dans un instant, Michel Polnareff arrive avec son tam-tam. Bon, pas avec son tambourin, c'est le titre de la chanson. Juste après ça.
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0: Ici Occitanie, 100% années 80, ça continue. Mais avant, quelques infos près de chez vous.
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2: Le don du sang à Carbone et une journée soirée éclipse à la Cité de l'Espace.
1: Franz Massard.
2: Vous pouvez sauver des vies. Oui, vous qui m'écoutez, vous êtes en bonne santé. Vous avez entre 18 et 70 ans. Vous n'avez pas de traitement médical. Vous pesez plus de 50 kilos. Alors, il y a de bonnes chances que vous puissiez faire don de votre sang. Et c'est important. Ce mercredi, au sud de Toulouse, à Carbone, on vous attend à la salle des fêtes de 15h à 19h avec la petite collation qui suivra. En donnant son sang, on sauve des vies. Mercredi toujours, le soleil a rendez-vous avec la lune et l'Europe est sur le trajet de son ombre sur la Terre. L'éclipse sera visible selon les sites d'observation à pratiquement 98% à Toulouse, sauf s'il y a des nuages. La Cité de l'Espace propose cet événement exceptionnel pour bien observer ce phénomène rare. Dès 10h, des animations, des expos, des spectacles et puis à la nuit tombée, l'observation de l'éclipse commentée par l'équipe. Il faut s'inscrire. Plus d'infos sur cité-espace.com.
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0: Mix, c'était Miracle of Love.
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0: La vie peut basculer quand on a soif. C'est un petit peu ce qui est arrivé à Dave Stewart en allant commander un verre dans un bar de Londres. La serveuse s'appelle Annie Lennox. C'est le coup de foudre. Quelques temps plus tard, ce passionné de foot, musicien autodidacte, se fiance à cette pianiste chanteuse serveuse et forme le duo mythique des années 80, Eurythmics. C'est ça le miracle de l'amour, un de leurs succès en 1986. Un an plus tard, c'est Rick Astley qui est numéro 1 avec Together Forever.
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0: Indochine, c'était tes yeux noirs. Et si vous avez adoré ce titre d'Indochine quand il est sorti, si vous étiez un ou une indomaniaque, c'était en 1986. Allez, bientôt 20h, l'heure de retrouver les essentiels de l'émission Décibel avec Émilie Mazouaillé. Mais votre virée dans les années 80 se poursuit avec un groupe qui savait passer du rock au disco avec classe. Blondie, Call Me, juste après ça.
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0: 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Émilie Mazoyer et Magic System.
2: Un groupe, que dis-je, une famille, un phénomène qui parcourt le monde, les scènes et vos meilleures fêtes depuis maintenant 30 ans. Magic System, leur début, c'était à Abidjan, en Côte d'Ivoire, en 1996. 30 ans de carrière et une grande tournée anniversaire. Pour Asalfo, Manaja, Tino et Goudé, ils sont ce soir nos invités.

0: Bienvenue et bon anniversaire Magic System.
1: Merci.
0: Bonsoir messieurs, quelle joie.
1: Bonsoir.
0: De vous avoir tous les quatre en studio. J'ai l'impression d'être un peu à Bercy avant l'heure.
1: Ah ben oui, avec Magic, Bercy ou pas, c'est l'ambiance. Il faut aller à fond.
0: Voilà. L'ambiance. Voilà. À l'africaine. Aux 30 ans, Magic System. L'aventure commence en 1996 à Abidjan, je le disais, en Côte d'Ivoire. Et ça n'a pas été des débuts faciles. J'imagine que, justement, en ayant eu du mal à vos débuts, vous devez apprécier d'autant plus le succès et la fête qui s'annonce pour les 30 ans du groupe, là.
1: Ben, exactement. Je crois que quand on a échoué avant de réussir, on prend plus goût à la réussite. Et le fait que nous soyons passés par l'échec avant d'avoir le succès que nous connaissons aujourd'hui nous a préparé, nous a forgé. Et aujourd'hui, nous profitons pleinement de ce succès et depuis 30 ans. Voilà, c'est des moments de joie, des moments de communion avec tous ces publics qu'on a eu à rencontrer pendant nos tournées.
0: Si vous pouviez, là, si j'avais une petite baguette magique et je pouvais vous renvoyer 30 ans en arrière à Abidjan, sur l'épaule de chacun d'entre vous, plus jeune de 30 ans, qu'est-ce que vous lui diriez à ce petit gars d'il y a 30 ans qui peut-être s'inquiétait un peu en se disant « Mais est-ce que c'est une bonne idée cette vie de saltimbanque ?» Qu'est-ce que vous lui diriez?
1: On lui dira « Écoute, ça ne va pas être facile. » Mais ça va être très passionnant dès que tu pourras affronter tout ce qui va t'arriver et que tu pourras aller au-delà et que tu dois t'armer de beaucoup de passion pour pouvoir surmonter toutes tes peurs. Et c'est nos passions qui nous ont fait surmonter toutes nos peurs.
0: Ah, j'aime bien ça. Voilà. Est-ce que vous avez un autre message à passer aux jeunes, vous, d'il y a 30 ans?
2: Moi, j'allais juste rajouter pour dire, malgré tout ce que tu auras comme succès et gloire, reste humble.
0: Ah oui, ouais, ça c'est important. C'est difficile quand on est comme vous. Alors vous êtes évidemment un énorme succès en France, hein, je le disais. Il n'y a pas une fête, un anniversaire. Et puis à la télévision, un 14 juillet, une fête de la chanson française. Vous êtes toujours là, vous êtes avec nous dans nos moments les plus joyeux. Mais c'est ça dans plusieurs pays du monde. Est-ce que c'est difficile de rester humble? Est-ce qu'à un moment vous avez eu peur d'attraper un peu la grosse tête?
3: Quand tu sais, c'est déjà le départ quand tu sais d'où tu viens. Donc voilà, tu as une vision, donc tu es dans la continuité.
4: Nous, on a notre devise qui est la joie de vivre. Voilà. On apporte la joie de vivre à partout où on passe.
0: Exactement. Et la joie de vivre, en fait, ça empêche de prendre la grosse tête et d'être désagréable.
1: Oui, parce que entre le trop et le peu, il y a ce qu'on appelle la mesure. Et la mesure, c'est de pouvoir cerner tout ce qu'il y a autour de nous et de savoir que c'est grâce au soutien des autres que nous sommes là où nous sommes aujourd'hui. Donc c'est avec beaucoup d'humilité. Souvent, c'est pas parce qu'on est le plus talentueux qu'on connaît le plus de succès.
0: Oui.
1: Voilà. C'est souvent parce qu'on a l'amour des autres et que c'est cet amour-là qui te porte et qui t'amène plus haut. Donc quand tu sais faire la part des choses, il n'y a pas de raison que tu prennes la grosse tête. Le talent seul ne fait pas le succès. Il y a beaucoup de choses qui font le succès.
0: Alors justement, donc il y a une partie du succès, c'est quand même le talent, on est d'accord. Vous avez dit l'amour des autres et donc se rendre aimable des autres. Ça, c'est très important.
1: Le respect des autres aussi.
0: Ouais. Est-ce qu'il y a de la chance à un moment? Est-ce que vous pensez que Magic System, vous avez été au bon endroit, au bon moment et que ça a déclenché les choses? On disait que c'était pas facile au début, et ça l'est presque devenu. Alors, c'est de la chance?
1: C'est de la chance. Et il faut le dire, il y a de la chance, parce que la chance, c'est une opportunité qui s'offre à vous et qui ne vient pas plusieurs fois. Nous, on a surfé sur cette opportunité d'avoir une chanson qui a rencontré le consentement de tout le monde, une chanson que tout le monde a aimée, et on a profité de ça pour vendre notre musique à notre manière, en collaborant avec d'autres artistes, en s'adaptant aussi à l'environnement dans lequel on nous a accepté et en essayant plus ou moins de rentrer dans la mémoire collective de tout le monde. Parce que Magic System, c'est pas seulement Premier Gaou.
0: Il y a aussi cette
1: chanson avec Leslie qui nous a mis en contact avec tous les jeunes lycéens de l'époque. Mm-hmm. Cette chanson avec les 113, un Gaou à Oran, qui nous a permis d'être dans toutes les cités. Cette chanson avec Justine Labille et Jacob Devarieux du groupe Kassav qui nous a permis d'avoir toutes les Antilles. Donc, c'est plusieurs collaborations, plusieurs styles musicaux que nous avons mis ensemble pour être là où nous sommes aujourd'hui. Donc, il y a eu une opportunité. Et quand l'opportunité, on a la chance de la saisir, il faut maintenant mettre de la stratégie. C'est ce que nous avons fait.
0: Alors, la chance, l'opportunité, le talent, l'amour, dans les deux sens. Il nous reste le travail. Oui, est-ce que c'est beaucoup de travail aujourd'hui, Magic System? Là, vous préparez une grande tournée 2027 pour fêter vos 30 ans. Évidemment, nous qui ne sommes pas artistes, on se dit, oh là là, les artistes, c'est la vie de rêve et tout. Racontez-nous à quel point vous travaillez.
4: Pourquoi c'est beaucoup de travail. Mais à chaque fois qu'on a Abidjan, c'est vrai qu'on a passé du temps. Mais quand on a Abidjan, on se retrouve, on va chez Salif pour travailler. Des chansons, souvent des mélodies, on apprend beaucoup de choses. Mais le travail, c'est surtout le travail.
1: Je crois qu'en toute chose, vous savez que vous avez parlé d'opportunité, vous avez parlé de talent, vous avez parlé d'humilité et tout. Mais le socle de tout ça, comme on le dit, c'est le travail. Il faut travailler chaque soir. C'est pendant 2 heures qu'on va s'exprimer devant un public. Chacun vient avec ses attentes. Donc cela demande d'harmoniser déjà un conducteur pour pouvoir aller sur scène. Cela demande de créer des chansons parce qu'on ne va pas rester avec les mêmes chansons pendant 30 ans.
0: Mais c'est bien que vous le disiez, ça, parce qu'il y a peut-être des gens qui pensent que vous vous faites fabriquer vos chansons par d'autres.
1: Ah non.
0: Donc non, Magic System, non, vous êtes les créateurs de vos chansons.
1: Nous écrivons nos chansons parce que c'est ce qui fait qu'on vit nos chansons. Vous savez, quand on va en studio pour enregistrer une chanson, quand on rentre, qu'est-ce qu'on s'est dit? Il faudrait qu'on crée déjà une ambiance dans ce studio. C'est cette ambiance-là qui va contaminer ceux qui vont écouter nos chansons. Donc quand on écoute une chanson de Magic System, il y a quelque chose qui se dégage. Cette joie de vivre qui se dégage, c'est un esprit que nous avons conçu depuis le studio. Et ça aussi, c'est un travail. Donc, il y a beaucoup de travail. Même si on met un peu de philosophie dans ce que nous faisons, il y a beaucoup de travail derrière. Et c'est le résultat que vous écoutez chaque fois que vous entendez Magic System.
0: Ah bah alors là, je vous imagine dans le studio, enregistré Magic in the Air. Et je me dis qu'il devait se passer quelque chose. Ça vous dit, on l'écoute?
1: Ah bah,
0: allez, Magic System est dans Décibel. Bon anniversaire, 30 ans.

Magic System, Magic in the Air. Alors ça, c'est vraiment un énorme tube international. C'est devenu un hymne sportif aussi. C'est une chanson sur laquelle on entend aussi Ahmed Chaouki. Voilà. Je voulais le citer parce que dans votre carrière, et vous nous l'avez dit tout à l'heure, il y a énormément de rencontres musicales, de collaborations, des gens avec qui vous avez travaillé, des gens qui vous ont remixé, des gens qui sont venus chanter avec vous sur vos albums ou qui vous ont invité sur leurs albums. Je pense par exemple, on ne l'a pas encore cité, à Khaled. Oh,

0: Magic System. La question qui tue. Pour vos 30 ans, est-ce que vous avez une collaboration de rêve? Quelqu'un avec qui vous adoreriez collaborer? Et c'est pas encore fait, mais ça ferait un super cadeau de 30 ans.
1: Il y a pas mal de projets sur lesquels nous sommes présentement. Je crois que c'est on est en train de voir pour travailler du côté de l'Amérique latine parce que ça commence à monter là-bas aussi. Belle ambiance. On a une pensée pour Théodora, pensée pour Shakira. Voilà, on a envie de bosser aussi avec l'autre partie du monde parce que dans l'espace francophone, c'est vrai que on a essayé toutes les expériences. Ça serait bien aussi qu'on essaye avec les latinos voir. Ce que ça peut donner. Donc le beau cadeau qu'on pourrait avoir, c'est de travailler avec un artiste latino qui pourrait apporter un plus.
0: Très beau projet. Hablo espagnol. Si. Oui bien. Non, moi pas du tout. Moi je ne peux pas faire de duo avec Bad Bunny. Je ne sais pas parler. Votre tournée, la grande tournée des 30 ans de Magic System. Est-ce que ça a un goût particulier, une tournée comme ça, une tournée de Zénith et d'Arena, parce que vous avez joué dans des lieux tellement grands, vous.
1: Oui, mais c'est toujours bien de repartir à la conquête de son public. C'est des concerts exceptionnels. Ce n'est pas un concert comme une tournée ordinaire, mais c'est un peu le bilan de toutes ces 30 années. Et vous savez très bien que ces 30 années, nous avons traversé toutes les générations. Aujourd'hui, il y a des pépés qui nous écoutent, il y a des papas qui nous écoutent, il y a des enfants qui nous écoutent. Donc pépé, mémé, maman, papa, tout le monde vient.
2: Petits-enfants.
1: Et voilà, et chacun aura sa part. Donc c'est 2 heures de communion, 2 heures de... Ce n'est même pas un concert. Ouais. Venir à un spectacle de Magic System, ce n'est pas un concert. C'est une messe. C'est une messe de prière, de communion, de... Voilà, on va vivre des choses. On va partir de premier Gaou jusqu'à Magic Indier, en passant par Bouger Bouger, Chéri Coco, la danse des magiciens.
2: Zouglou Dance.
1: Tous les succès qui ont été égrenés pendant toute notre carrière.
0: Ah oui, donc immense plaisir pour le public. On connaît tout par cœur déjà, quoi.
1: Tous ceux qui vont venir, je crois que le lendemain, il faut s'arranger à avoir un jour de repos. Parce que quand on rentre.
0: C'est pour ça qu'on vous prévient un an en avance pour poser des vacances.
1: Parce qu'il faut se reposer après, parce que un concert de Magic System, c'est une salle de sport géante.
0: Ça va vous faire le cardio.
1: Voilà, ça vous fait le cardio, voilà.
0: Vous avez vendu 5 millions d'albums dans le monde. Ouais. Je pense qu'on peut rajouter 5 millions de repiques, parce qu'on a dû repiquer vos albums sur des cassettes, etc. Voilà. Ouais. Donc ça fait beaucoup. Ouais. Vous cartonnez aussi en streaming, vous avez plus d'un milliard de vues sur YouTube. Ouais. Ça aussi, c'est fou. Quand vous avez commencé, on n'écoutait pas la musique sur Internet. Qu'est-ce que vous pensez alors de ce passage-là? Je ne sais pas si c'est la même chose d'ailleurs, si le passage a été aussi difficile sur le continent africain qu'en Europe, parce que sur le continent africain, de toute façon, traditionnellement, il y avait déjà un marché parallèle de la musique passait pas par les maisons de disques. Mmh. En revanche, en Europe, oui, ça a bien embêté tout le monde parce qu'on achetait nos disques au supermarché très sagement. Ouais. Comment vous l'avez vécu, vous, alors, ce passage au streaming, à la musique qui n'est plus forcément gravée sur des disques?
1: Je crois que c'était un mal pour un bien, parce qu'en termes de piraterie, déjà en Afrique, on ne s'en sortait pas. Quand on était sur le support physique, on vendait des œuvres dont les retombées ne nous revenaient pas directement.
0: Oui, non.
1: Aujourd'hui, même si au niveau de l'Afrique, nous sommes encore en transition numérique, les choses vont encore mieux parce qu'il y a une traçabilité et ça peut nourrir son homme si c'est bien suivi. Ici en France, c'est vrai qu'au départ, on n'a pas vite accepté parce que on avait un lien avec le physique, c'était des rapports, nous on avait des séances de dédicaces dans les FNAC, dans des supermarchés avec nos fans et tout. Ça n'existe plus, c'est devenu trop du virtuel. Et d'ailleurs, on est en train de penser à faire revenir les vinyles, les CD. Pendant la tournée de Magic System, on va revendre ces supports-là parce que ça nous permettait de conserver un certain lien avec nos fans. Aujourd'hui, malheureusement, c'est du streaming. C'est vrai que commercialement, c'est plus facile, mais en termes de chaleur, en termes de rapport humain, il y a quelque chose qui nous manque quand même aujourd'hui.
0: Ouais, oui, puis on a envie de garder quand même un souvenir.
3: C'est ça,
0: ouais,
1: c'est ça.
0: Mais peut-être qu'aujourd'hui, en fait, en rentrant d'un concert, plutôt que d'acheter un t-shirt, on peut acheter le vinyle, quoi.
1: C'est ça, justement. C'est d'ailleurs pour ça qu'on va faire un gros marché de merchandising avec tous ceux qui vont venir, des casquettes, des t-shirts, des CD, même ceux qui ont des CD à la maison, qui n'ont peut-être pas eu la chance de les voir signer par nous, pourront revenir avec ça et qu'on puisse signer parce que ces moments-là nous manquent, ces moments de dédicace nous manquent. Et voilà, ça sera l'occasion de nous racheter ou de nous retrouver à nouveau pour ça.
0: Vous parliez tout à l'heure de Leslie et je vous avoue que ça a fait battre mon petit cœur. Que cette chanson avec Leslie, je crois que c'est comme ça, moi, que vraiment, je vous ai adopté définitivement. J'ai dit, ces mecs-là, ils sont super. Voilà. On ne sait jamais dans la vie. Donc, il y a Leslie, Magic System. Ouais. C'est quoi vos souvenirs de cette époque? C'est vrai, vous avez dit, ça nous a connectés avec les ados en France. C'était vraiment ça? C'est l'effet que ça vous a fait?
1: C'est l'effet parce que, bon, vous savez, nous, on est beaucoup très... famille, en Afrique. Donc, quand on arrive, Leslie, c'est la première petite sœur, entre guillemets, française.
0: Ah, c'est la première artiste.
1: C'est la première, voilà, qu'on a.
0: Ouais.
1: Donc, on la prend comme une petite sœur et même pendant le tournage des clips, et ce qui faisait que même quand on ne se voyait pas, on a l'impression que la petite sœur n'est pas à la maison. Donc, on a gardé ce rapport. Aujourd'hui, elle est devenue, mère de famille, nous on est devenus aussi des pères de famille, mais quand on se voit, c'est toujours les grands frères et la petite sœur. Et je me rappelle encore comme si c'était hier, cette chanson, on a passé d'excellents moments. Voilà, dans la vie, on ne sait jamais.
0: Merci pour ce joli a cappella. Des frissons, mes amis. Parce qu'on dit Magic System, oui, c'est transgénérationnel. Et oui, ça fait quand même hyper longtemps que vous nous accompagnez. Et je remarque qu'à chaque fois qu'on met une chanson de vous, les visages s'éclairent, s'ouvrent, les gens se tournent les uns vers les autres et se parlent. Ça, c'est une belle victoire quand même. Je ne sais pas si quand vous êtes devenu artiste, vous pensiez à ça, ou si vous pensiez qu'à la musique. Ou à... mais c'est beau quand même d'avoir cet effet-là sur le monde.
1: Ben oui, c'est notre côté humain. C'est le côté là où on n'est pas dans du semblant. C'est des émotions que nous émettons. Et d'ailleurs, je crois que cette tournée sera l'occasion de se retrouver. Parce que se retrouver sur scène avec Leslie, ça c'était en 2003.
0: Ouais, il y a 20 ans.
1: Ben voilà, il y a plus que 20 ans.
0: Oh là là, oui, 23, voilà. Mais je voulais laisser la virgule.
1: Donc, se retrouver sur scène avec Leslie, se retrouver sur scène avec Soprano, avec Kimbe, avec Mokobe, Rimka et tout ça, c'est des moments que nous voulons partager avec tous nos fans. Donc, on a hâte d'être
0: en tournée.
1: Voilà.
0: Vous avez compris le message, les amis, il va y avoir des surprises. 30 ans de carrière, 5 millions d'albums vendus, des milliards de vues sur YouTube, 3 albums de platine et puis des disques d'or, de platine, de diamant. Un single triple diamant export, c'est celui qu'on a écouté tout à l'heure, c'est Magic in the Air, qui est votre arme atomique de bonheur. Voilà, partout sur la planète. Mais on a quand même évoqué tout à l'heure le fait que dans vos 30 ans de carrière, au début, c'était pas la fête à la cafette, on va dire, Magic System. Et alors, autant, on se dit, voilà, un groupe qui démarre, c'est normal que ce soit un peu compliqué au début. Quelles épreuves, quelles difficultés vous avez connues, notamment à vos débuts à Abidjan? C'était quoi la difficulté pour vous?
3: Déjà, pour avoir un producteur, c'était déjà difficile.
0: Ouais.
3: Et après, vous savez que l'Afrique, du côté musical, il y a beaucoup de problèmes. Donc nous, on a fait notre petit bonhomme de chemin. C'était pas facile, franchement. On s'est débrouillé au quartier avec une autre tam-tam.
0: Ouais.
3: Et puis un jour, on a eu la chance de connaître un producteur. On fait un premier album qui ne marche pas en plus. Donc ça devient encore une qu'est-ce que je peux dire,
1: un autre défi.
0: Mais c'est vrai que c'est une déception quand on appelle de tous ses voeux enfin son premier album et qu'il fonctionne pas. C'est dur.
3: Et après on s'est dit on va pas lâcher.
0: C'est ça en fait le secret, c'est la persévérance,
3: c'est ça,
1: la résilience.
0: La résilience,
1: la résilience, parce que Une chose est de tomber, une chose est d'échouer.
3: C'est ça.
1: Mais le plus difficile, c'est de pouvoir se relever pour continuer.
3: C'est clair.
0: Ouais.
1: Parce que c'est tout un espoir qui meurt quand on échoue.
0: Parfois, on échoue parce qu'on n'a pas bien fait. Mmh. Parfois, on échoue parce que celui qui est en face a les oreilles bouchées ou pleines de cire d'abeille.
1: Ouais.
0: J'en veux pour preuve le parcours de premier gaou.
1: Oui. Le premier gaou n'est pas gaou.
0: Combien de maisons de disques ont refusé Premier Gaou?
1: Je ne sais plus du combien, mais le nombre de producteurs déjà.
0: Ouais.
1: Je crois qu'on est passé de main en main parce que personne ne croyait en ce titre.
0: Et vous, vous y croyez?
1: Ben oui, parce que c'est notre esprit, on y a mis voilà, des notes pour pouvoir donner quelque chose. Mais vous savez, quand vous avez échoué pour la première fois, en Afrique, c'est difficile d'avoir une deuxième chance. Donc, c'était pas évident. Et puis, bon, c'est arrivé. Les personnes qui ont cru en nous ont vu vite les résultats. Et puis, c'est parti.
0: Ouais.
1: Mais nous, on se projetait déjà parce que c'était un autre défi. Quand on connaît un tel succès, on s'est dit, mais comment on fait pour garder la barre haut comme ça? C'était quand même difficile. Mais bon, on a essayé. Et puis après, ça a marché. Mais comme Manadia l'a dit, c'est le côté de la professionnalisation qui n'était pas évidente en Afrique. Nous n'avions pas un secteur musical très professionnel. Donc il a fallu que nous arrivions en France dans les années 2000. Et là, on a connu ce qu'on appelle la professionnalisation de la musique.
0: En fait, vous avez transformé l'essai, quoi.
1: C'était de la passion quand on était en Afrique, mais quand on est arrivé ici, c'est devenu une profession.
0: Voilà. Quand on vous entend chanter Premier Gaou a cappella à l'Olympia en 2002, on se dit que heureusement que vous y avez cru.

0: Magic System était dans Décibel pour l'annonce de la grande tournée qu'ils donneront partout en France pour fêter leurs 30 ans.
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0: Une artiste qui ne sera pas la voix d'un seul tube.
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0: Quel tube, hein, cela dit. Soleil Bleu nous a fait danser tout l'été dernier et nous a permis de découvrir la voix de Louisa, jeune trentenaire franco-brésilienne, amoureuse de toutes les musiques, qui vient ce soir vous présenter son premier album. Et bonsoir Louisa.
5: Bonsoir.
0: Bienvenue dans Décibel. Chère Louisa, on s'était croisés aux dernières victoires de la musique. Et alors, je vous avais trouvé complètement à votre place. Et je sais pas, contente de faire partie de cette grosse cérémonie. Certaines et certains y étaient vraiment le ventre serré, pas bien, avec des gouttes de sueur là sur les tempes. Et vous, non, vous étiez bien avec vos deux copains de Bleu Soleil.
5: Oui.
0: C'est un bon souvenir.
5: Ouais, c'était un bon souvenir. En fait, je me suis, juste avant mon passage, juste avant qu'on rentre sur scène, il y a du coup le présentateur qui dit, et maintenant une habituée de la scène. En fait, il allait appeler Camélia Jordana, mais c'était juste avant nous.
0: D'accord.
5: Et en fait, je me suis dit, je me suis matrixé le cerveau en m'imaginant que j'étais une habituée. Je dis, mais oui.
0: Des cérémonies.
5: Mais oui, je suis une habituée, je suis à ma place, c'est là, ici.
0: Ouais. En tout cas, c'était une belle soirée. C'était une belle soirée.
5: Ouais, c'était une belle soirée. Puis je revenais du Brésil, donc j'étais dans une good vibe.
0: Ok. Alors, j'ai un peu menti tout à l'heure quand j'ai dit que c'est avec Soleil Bleu qu'on a découvert votre voix. En vrai, sur plein d'albums, on vous entend, Louisa. Nous, ici, dans Décibel, on avait craqué sur Hélicoptère, le dernier album de Féfé. Il était venu en parler dans l'émission et il avait parlé de Quelque part, votre duo. Quelque part.

0: Louisa et Féfé. Louisa.
1: Féfé.
0: Il est bien cet album, hein, ouais. Hélicoptère sous-côté. Allez écouter Féfé, vous serez heureux. Mahom aussi, qui vous fait chanter Le temps de l'amour.

0: Et ça, je me dis, c'est le CV d'une chanteuse qui a commencé par faire ses classes beaucoup sur scène. Et c'est comme ça qu'on rencontre sa famille musicale et des gens chez qui on va comme ça inviter sur un ou deux morceaux.
1: Ouais, alors là on a entendu trois, mais en vrai il y en a bien plein d'autres.
0: Énormément.
1: Il y avait Fakir aussi, il y a du coup que Style là, il y en a beaucoup.
0: Il y en a énormément.
1: Et la plupart, ouais, avant d'être chanteuse professionnelle, je squattais les scènes des autres en fait, je montais sur la scène des autres et j'attrapais un micro, c'était genre plus fort que moi. Il fallait que je partage les mélodies que j'avais dans ma tête, vraiment c'était vital quoi. Et du coup, heureusement, tout s'est bien passé et apparemment, j'ai fait des prestations assez correctes puisque les gens m'ont proposé ensuite d'enregistrer oui. avec eux. Donc la plupart du temps, ça s'est fait comme ça, oui, en volant le micro, en volant
0: au culot,
1: en fait.
0: Au culot total. Au culot et au talent. Parce qu'effectivement, ouais. une fois qu'on a chopé le micro, il faut assurer. Et ça a été votre cas. Alors c'est marrant, vous avez employé l'expression « avant d'être chanteuse professionnelle ». Qu'est-ce qui, pour vous, est le point de bascule, le moment entre la fille qui rêve de chanter et la fille qui est chanteuse?
1: Mais en fait, j'ai pas tant rêvé de chanter. C'est vraiment, comme je disais, c'est devenu vital, quoi. Vraiment, à un moment donné, je pouvais plus assister à un concert en tant que spectatrice. J'avais deux options. Soit il fallait que je parte du concert, soit il fallait que je monte sur la scène pour chanter, parce que vraiment, c'était physique, quoi. Je sentais que ça brûlait en moi. Il fallait absolument que soit je parte, soit que je monte sur la scène. Donc, c'était pas tant un rêve, mais vraiment une nécessité, quoi. Vraiment.
0: Mais c'est magnifique. C'est la première fois que j'entends ça, Louisa. Non, mais alors, moi, franchement, ça me touche énormément ce que vous dites, parce que, en fait, je pense que les artistes pour qui c'est vital, pour qui c'est faire de la musique ou mourir, alors, c'est pas les plus équilibrés dans la vie, mais qu'est-ce qu'ils donnent, quoi, quand ils sont sur scène ou même quand ils sont en studio. Alors, c'est quoi le parcours qui vous amène à ça, à ce feu dans le ventre? Je sais que vous avez fait très jeune de la musique, vous avez aussi fait les beaux-arts. Bref, vous êtes une artiste avec un grand A. Racontez-moi un petit peu le parcours.
1: Bon, déjà, je suis née dans une famille artistique. Mon père, lui, il est musicien. Ma mère, elle est danseuse contemporaine. Et mon père fait du jazz et ma mère, du coup, danse contemporaine. Donc, les deux, dans leur médium, on parle beaucoup de liberté, quoi. C'est vrai que dans le jazz, on parle, du coup, d'improvisation. Oui. Et pareil, dans la danse contemporaine, dans ce contact. Et ma mère, elle nous a toujours, depuis petite, elle nous a amenés à nous libérer corporellement et à réussir à s'exprimer. Exprimer sans peur avec notre corps, et elle nous faisait des gages, en fait, genre ok, pour 2 euros là au milieu il y a un bouchon, on était en voiture, il y a un bouchon, je mets la musique à fond et tu danses au milieu des voitures. Donc, quand t'es petit, pour 2 euros tu le fais, tu vois. Ouais. Où on est là, on voulait trop l'énorme sucette dans la boulangerie, elle dit bah ok, vous voulez la sucette, mais là on doit danser la valse au milieu de la boulangerie pendant 5 minutes, et on était là bah vas-y, ok, tu vois, voilà, avec le recul j'ai dit mais
0: génial.
1: Et en fait, elle nous a libérés quelque part.
0: Ah bah là, c'est le vaccin contre tous les complexes.
1: Ouais.
0: Formidable. Et alors, c'est votre maman ou votre papa qui est brésilien?
1: C'est ma mère.
0: Ah.
1: Ouais. C'est la liberdade do Brasil. Et du coup, déjà, il y a eu ce côté-là où, depuis que je suis née, tu vois, on se met pieds nus, on danse dans la rue, elle nous a, voilà, ouais. ce truc-là. Et ensuite, mon père, dans la musique, j'ai beaucoup écouté, il nous a, voilà, il y a des disques magnifiques dans sa bibliothèque, il y a du monde entier, c'est vraiment voilà, j'ai découvert le monde ouais. quoi, dans ses disques, et très comment dire, avec une écoute assez rigoureuse, quoi. C'est vrai, ouais. que voilà, il fallait une écoute attentive, j'ai vraiment, enfin voilà,
0: c'est l'écoute qui permet d'apprendre des choses aussi en écoutant les autres, quand on écoute vraiment.
1: Ouais, tout à fait. Je pense que mon père, il a eu plus une approche un petit peu plus sérieuse, en fait, son approche avec l'art, même dans le cinéma, tu vois. C'est vrai qu'il est très cinéphile aussi. Il fallait qu'on regarde le film depuis le générique, quand tu vois, voilà, c'était très sérieux. Et moi, j'ai des tics maintenant, tu sais, quand je regarde des films avec des copains, j'ai dit non, mais on se tait,
0: Il faut pas se lever au cinéma avant la fin du générique de fin, quoi.
1: Oui, non, mais même surtout à la pas. Maison, tu ouais. vois, ah, je veux ouais. dire, on éteint tout, là, le film a commencé, genre, c'est silencieux, mais genre, vraiment, il nous regardait, genre... bref, je reproduis un peu ces tics, un peu des tyrans, comme ça, mais... Bref, au final, ça m'a permis aussi d'avoir un regard et une écoute attentive sur l'art en général. Donc oui, donc j'ai toujours baigné dans la musique, mon père musicien, donc j'étais toujours dans les répétitions, dans les concerts, les tournées, et du coup génial quoi, j'ai toujours c'est grandi avec ça. Et dès que mes parents ils ont capté que j'aimais bien chanter, du coup ils m'ont mis à la maîtrise de Bretagne, c'est un cursus horaire aménagé, du coup.
0: C'est très intensif là, ouais, ce sont des jeunes musiciens mais qui bossent comme des pros, hein.
1: Ouais, 4 heures par jour quand même, tous les jours, ouais, tous les jours conservatoire, mais c'était super parce que du coup j'allais à l'école que le matin.
0: Et conservatoire l'après-midi.
1: Ouais. Donc pour nous c'était le rêve, hein, c'était trop trop bien. Et là formation classique, donc. Voilà, ça c'est très très rigoureux aussi, mais aujourd'hui c'est ce qui me donne la liberté aujourd'hui d'aller où je veux musicalement, quoi. Donc ça c'est vraiment génial.
0: Dans ce premier album, justement, hein, on va dans plein d'endroits que vous entendrez tout à l'heure, parce qu'on va se balader dans le disque. Mais on va commencer avec la chanson qui vous a amené aux victoires de la musique et qui a été le gros tube depuis l'été dernier. C'est Soleil Bleu, donc en collaboration avec Bleu Soleil. Et alors, la légende raconte, Louisa, que vous avez écrit les paroles dans le RER.
1: Une partie des paroles, ouais.
0: C'est génial. Parce que alors ça n'a rien à voir avec un RER, hein, pour ceux qui connaissent pas la chanson.
1: Bah ouais, mais justement, j'avais, ouais. En fait, je revenais du Brésil là. Le Brésil est toujours quelque part, hein.
0: Oui.
1: C'est évident. Et oui, séparation et. Ouais, c'est comme si j'avais fait un voyage astral, comment dire, une projection. J'ai fermé les yeux et je me suis, j'ai imaginé mon monde. Parfait. Je l'ai écrit pour me faire du bien en fait, et j'ai pas du tout. Mais c'était inconsciemment. J'ai tout fait ça inconsciemment. Je pensais même pas un jour la chanter en live. Je pensais pas que encore moins que ça allait exploser comme ça. Donc je l'ai vraiment fait pour moi et sans imaginer que ça allait faire du bien à autant de monde. Donc ça c'est vraiment trop bien.
0: Louisa, élève de la maîtrise de Bretagne à Rennes, énormément de chants, etc. Ça c'est toute votre enfance, beaucoup de musique, donc on a dit du piano, de la guitare, de la harpe, de la danse, etc. Et à un moment, vous allez évidemment prendre votre envol, qui amènera un peu plus tard aux collaborations dont on a parlé et puis à ce premier album. Mais je sais que ce qui a beaucoup changé votre vie et finalement qui vous a transformé en l'artiste que vous êtes aujourd'hui, c'est les voyages.
1: Oui, tout à fait, ouais. Tout à fait. C'est vrai que après la maîtrise de Bretagne, arrivé au lycée, j'osais pas chanter. C'est vrai qu'en France, il y a un peu ce truc du jugement, du regard de l'autre, et j'osais pas dire que je chantais. En plus, je faisais du classique, alors ouais. trop la honte. Du coup, mes potes au lycée ne savaient pas du tout que je chantais. Et puis en plus, j'avais d'autres aspirations. Je commençais à découvrir la musique électro, donc voilà.
0: Oui.
1: Et ensuite, mais il y avait quand même cette pudeur, un peu cette gêne, voilà. Et à 18 ans, je suis retournée au Brésil toute seule. Et là, les Brésiliens, ils ont une sorte de bienveillance de base, quoi que tu fasses, ils t'aiment. Et en fait, à 18 ans, ils m'ont redonné la force de juste rouvrir ma voix. Et à 19 ans, je suis restée à La Réunion pour 5 ans. J'ai fait mes études là-bas.
0: Les Beaux-Arts, ouais.
1: Et en fait, à La Réunion, là, du coup, là, la voix, elle s'est... Là, je l'ai plus refermée, là. Ouais. Je l'ai plus refermée. J'ai découvert, du coup, les jam sessions, donc la musique à improviser. Et à La Réunion, c'est très riche. Du coup, il y a vraiment énormément c'est vraiment, on appelle La Réunion, je pense.
0: Oui, ça réunit. Ça, vraiment. Ouais, ouais.
1: Il y a des influences du monde entier, des gens... quand on fait des jam sessions, c'est des vrais jams dans le sens où on invente tout du début à la fin.
0: C'est-à-dire que vous, quand vous chantez dans une jam, vous ne savez pas ce que vous allez chanter, vous improvisez des paroles, vous accompagnez...
1: J'improvise. Moi, quand je chante à la base, je chante dans une langue inventée. Les, les paroles, ça vient après, c'est venu un petit peu par défaut, par contrainte. Mais moi, donc, j'ai sorti plein de sons, j'ai sorti même un EP entier dans un langage inventé. Et c'est mon langage préféré. C'est, j'utilise ma voix simplement comme un instrument, en fait. Et avant de mettre du sens, parfois, je trouve que la musique, elle parle tellement déjà d'elle-même et les mots, ils peuvent être réducteurs, quoi. Et donc, c'est juste utiliser ma voix comme un instrument musical, quoi. Et du coup, voilà, j'improvise comme ça. Je peux, c'est ce qui m'intéresse, c'est ça, c'est la mélodie, la musicalité des sons et la percussion aussi de des sonorités, des mots. Et quand je chantais à la maîtrise, on chantait en allemand ou en latin, donc moi je comprenais rien de ce que je chantais. Oui. Et c'est quand on lisait les partitions, il y avait une note et un son en bas. Et moi j'ai appris à la musique comme ça, en fait. C'est juste une note et une sonorité. Je pense que c'est comme ça que j'ai construit un petit peu ma perception de la musique, quoi. Et du coup, ouais, voilà, complètement improvisé. Il pouvait y avoir un clavier qui faisait du hip-hop, un violon classique avec un rythme de percussion maloya traditionnel de la Réunion, et puis on mélangeait tout ensemble, et puis on faisait une musique tous ensemble. Et c'est vraiment là, donc je suis tombée dedans, et personne pouvait m'arrêter. Je pouvais chanter pendant 3 jours non-stop, quoi.
0: Ben, ce foisonnement, on le retrouve hein, dans ce premier album. Il vient de sortir. Alors, les amis, évidemment, je vous le recommande pour se balader un petit peu dedans. Vous dire que, bah oui, du voyage, il y en aura toujours avec Louisa et Jetlag.

0: Alors, Louisa, toutes ces chansons qui viennent de sortir, comment elles sont arrivées? Est-ce que tout ça est très récent? Est-ce qu'il y a des chansons que vous avez en vous depuis vos premiers voyages au Brésil, à La Réunion, etc.? On est comment dans le temps sur ce disque?
1: Alors c'est très mélangé, c'est vrai que j'ai des textes, je pense, qui traînent dans mon téléphone depuis 2 années au moins.
0: Ouais.
1: 3 ans, le temps passe tellement vite.
0: Louisa, elle est en train de regarder en fait l'arrière de sa pochette pour voir un peu les chansons. Celle qui arrive par exemple, La Vida Loca.
1: Alors La Vida Loca, celle-ci, elle s'est faite cette année. Je l'ai écrite cette année. Et en fait, quand j'ai commencé à l'écrire, j'ai pensé à inviter Carbone dessus. C'était le feat que je voulais faire avec Carbone, parce que je trouvais que c'était un peu la vibe un peu solaire qu'il avait dans Imagine. On venait de se rencontrer, je l'ai trouvé super. Et quand je commençais à l'écrire, je me suis dit, ah, ça me fait penser à Carbone, viens, je l'invite. Et le jour d'arriver au studio, il me dit... Ah, mais je sais pas, je crois que celle-ci, c'est un peu gagné d'avance. Moi, je chercherais un truc un peu plus mélancolique. Et du coup, on est parti sur totalement autre chose.
0: Vous avez fait Étincelle ensemble.
1: On a fait Étincelle. Du coup, on a rouvert nos tiroirs, on a fouillé ce qu'on avait, et puis on a inventé une nouvelle chanson. Étincelle, du coup, La Vida Loca, ça s'est fait cette année, ouais. Il y a des bouts, j'avais déjà commencé à écrire, par exemple, le western chinois. Je me souviens que j'avais, western chinois, j'ai testé dans toutes les langues. J'ai testé dans toutes les langues. J'ai même fait une version avec un mélange de hongrois, de japonais, vraiment j'ai fait vraiment plein de versions.
0: Mais si vous vous demandez western chinois, c'est comme

0: Alors ça veut dire qu'en fait, une chanson, avant le jour, la seconde où vous l'enregistrez, elle peut changer 600 fois.
1: Bah même maintenant, hein, moi j'aimerais bien faire un album juste de remix de mes propres chansons.
0: Enfin, il vient de sortir, Lisa. Attendez un peu quand même. Faut attendre la réédition, quoi, dans quelques mois.
1: Ouais.
0: Ah ouais, mais c'est vrai. Mais oui, mais ça c'est voilà les vestiges du live en fait et de toutes ces jam sessions, etc. Pour vous, en fait, la musique, elle est pas figée.
1: C'est hyper difficile. C'est hyper difficile de se dire ah, c'est fini.
0: C'est comme ça.
1: Ouais. C'est vrai qu'il peut y avoir vraiment plein de directions différentes et c'est très compliqué pour moi, ouais, de figer ça. Moi, je fais de la peinture et c'est un peu pareil de dire vas-y là on s'arrête. Du coup, je fais plusieurs versions de peinture. Enfin bon, bref, je vais pas partir.
0: On s'est baladé un petit peu à l'intérieur de ce disque extrêmement solaire et qui réunit finalement tout ce que vous aimez dans la musique. Vous avez réussi à le mettre dans votre disque.
1: Il a fallu me canaliser un petit peu. Oui, parce que j'aime le monde, en fait. J'aime le monde. On m'a dit, Louisa, premier album, viens, on essaye un petit peu de pas trop perdre le public. Mais voilà, d'essayer d'avoir quand même un fil rouge. Bon, évidemment, il y a le Brésil qui est là.
0: Oui.
1: Il y a ma double culture qui est celle-là. On peut pas y échapper.
0: Mais on ne veut pas y échapper.
1: On ne veut pas y échapper. Après, j'ai un grand amour de la musique tzigane. Aussi Balkans, spécifiquement Roumanie. J'ai réussi un petit peu à l'intégrer à la fin d'un morceau qui s'appelle Nuages, que j'ai fait en featuring avec
0: La Daniva.
1: Avec La Daniva, ouais.
0: Ah, on écoute quelques notes. J'adore ce morceau.
1: Trop bien.

0: On est presque dans un film de Costa Rica. Je suis fan, c'est mon rêve de jouer dans un film de Costa Rica et de chanter avec lui. Je te jure,
1: Mais il faut lui dire, Emir, she's here.
0: Oui.
1: Elle est là.
0: Non, mais
1: elle
0: en plus,
1: là, Louisa.
0: Il me connaît, genre, j'ai squatté une de ses scènes aussi.
1: Ah, bah oui. Faut dire, les concerts d'Emir Costa Rica et le No Smoking Orchestra, c'est quelque chose.
0: C'était
1: hein.
0: ça. Ah, ouais. À La Réunion en 2016.
1: Ah ouais.
0: Je suis montée sur la scène dans un festival et j'ai chopé le micro. Je savais pas trop qui c'était à cette époque-là. Et je vois, il joue de la guitare, il me regarde et il vient me voir, fait What's your name? Et
1: j'ai dit. Vous le faites bien, vous l'imitez hyper bien. Je l'ai interviewé, il a vraiment cette voix.
0: J'ai dit Louisa. Et là. Et notre chanteuse, Louisa! Et les gens, ils pensaient tous que j'étais slave ou roumaine, parce que comme j'improvisais aussi mon langage quand je chantais, c'était marrant.
1: Que de bons souvenirs. Alors ça, c'est un très très beau souvenir de scène. Ça veut dire que donc la tournée qui s'annonce, autant que ce soit là, sur tous les festivals d'été, je l'ai dit, hein, vous êtes une des artistes les plus programmées cette année. Et puis ensuite, donc il y a votre tournée à vous. Tout est déjà prêt dans votre tête.
0: J'ai trop hâte. Bah déjà, nous, on va vivre la première aventure du tourbus. Pas sur toute la tournée, mais sur quand même une bonne partie. Et moi, j'ai jamais voyagé en tourbus, donc j'ai très hâte de découvrir ça. Plus c'est mon équipe de musiciens, on est des bons jammers. Du coup, on va faire de la musique. Ça se trouve, il y a un album qui va naître.
1: C'est possible, hein, que ça vous inspire en vrai.
0: Ouais.
1: Et puis, je citais ces énormes festivals. Ça va être des foules assez énormes et denses et compactes. Ça vous excite? Ça vous donne le trac?
0: Écoute, j'ai là du coup à force d'avoir fait quand même beaucoup de scènes, je suis de plus en plus libérée. C'est vrai que moi les deux premières années quand j'ai commencé à faire de la scène, du coup ça remonte à 2018-2019, j'étais terrifiée à parler au public. Je disais quasiment rien, je disais bonjour, au revoir, au milieu je disais le nom du groupe, mais voilà. Et là de plus en plus maintenant, ça fait tellement du bien de pas avoir peur, d'être libérée, de parler, parce que je pouvais chanter devant 20 000 personnes, mais parler au public, en fait, quand j'ai réalisé que je devais faire l'animation aussi, j'avais pas eu conscience de ça, en fait, au début, avant mon tout premier concert. Tu sais, je me dis, bon, je suis chanteuse, je vais chanter, mais non, en fait, il faut animer.
1: C'est vrai,
0: c'est un autre métier, quoi. Et là, maintenant, j'aime bien, je me suis trouvé un petit clown, et ça me fait du bien, du coup, là, maintenant, préparez-vous, peut-être, je vais vous mettre des tunnels. Avant, je parlais pas, maintenant,
1: elle va faire des chroniques.
0: Mais même ça nous arrive genre d'improviser complètement une musique maintenant en live. Parce que ça aussi c'est un truc que j'avais pas conscience avant de faire mes premières scènes, c'est qu'on allait devoir faire tout le temps les mêmes chansons en concert.
1: Ah oui, la fameuse setlist.
0: Ouais, et c'est vrai que comme je viens de la musique improvisée, des jams et tout, ce que j'aime c'est créer la musique instantanée, quoi, c'est de la découvrir au moment où je la fais, et là de savoir que j'allais faire tout le temps les mêmes morceaux, ça m'a un petit peu, c'était un peu la désillusion. Donc là, avec mes musiciens, c'est cool. Ça nous arrive des fois d'improviser une musique sur scène et ça, c'est génial.
1: Ah, donc n'hésitez pas à prendre des billets pour plusieurs dates de concert de Louisa. A priori, il y aura des surprises à chaque fois. Et donc, entre les chansons, c'est le retour de la petite fille qui dansait dans les embouteillages. Ça y est, libérée, délivrée. Louisa, je vous souhaite le meilleur avec ce disque, avec cette énorme tournée. Et à la prochaine, Louisa. Merci.
0: Merci beaucoup.
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2: C'est quoi cet objet, Pierre ?
3: Alors, c'est un appareil, c'est pour tester la force. Ça date des années 50. On serre la poignée, donc ça vous indique là, votre force.
2: Mmh. Et qu'est-ce que ça fait dans votre salon de coiffure ici à Frouzens ?
3: Ah, bien, les jeunes appréciaient beaucoup, là, avant de partir à l'école. Là, ils partaient à l'école, ils passaient devant ma boutique. Et très souvent, ils posaient leur cartable, leur sac, et ils venaient tester leur force. Ça leur plaisait beaucoup.
2: Ce qui marque quand on entre dans votre salon, c'est un tout petit salon. Et surtout, il n'y a que des objets hyper datés.
3: Il y a beaucoup d'objets qui ont appartenu à mon grand-père, donc qui était coiffeur. Mon grand-père était coiffeur, mon père, mon frère, ma sœur.
2: Incroyable.
3: Oui.
2: Ces flacons, par exemple. Parlez-moi de ces flacons.
3: Les flacons appartenaient à mon grand-père à l'époque, donc c'est des flacons, on appelait ça des frictions. Et donc je me souviens très bien, quand j'étais gamin, il y avait ces frictions là qu'il utilisait tous les jours.
2: On est accueilli quand on entre dans votre salon par des vieux films en noir et blanc. Oui. Je me dirige vers la caisse qui est juste incroyable. Quand date cette caisse?
3: Ah oui, la caisse appartenait à mon père. Là, d'accord, mais elle est très vieille, vous voyez, si je peux me permettre. Voilà, donc on peut faire.
2: Vous en servez toujours ?
3: Ah oui, je m'en sers un petit peu, oui, comme ça, vous voyez, c'est du papier. Donc comme ça, hop, après, vous voyez,
2: Elle est de quelle époque ?
3: C'est les années 50.
2: Il y a même un agenda de 1954. Quels souvenirs vous gardez de votre enfance quand vous étiez petit et que vous étiez dans le salon de votre grand-père ?
3: Particulièrement donc du père Joseph qui venait se faire raser donc tous les matins. Et donc il parlait en patois avec mon grand-père et je participais. Je savonnais le père Joseph. J'ai des bons souvenirs, des très bons souvenirs de ça.
2: Alors il y a un objet que vous avez offert à votre grand-père. Je crois même qu'il l'avait fabriqué.
3: Ah, c'est un petit sac en peau de brebis qu'il m'avait confectionné. Donc j'y mettais donc mon casse-croûte. Vous voyez, puis j'ai metté mes outils, peine, ciseaux, et je l'ai toujours sur moi, je l'ai toujours dans ma boutique et j'y tiens beaucoup.
2: Ouais. Votre grand-père, votre père, ils vous ont vu coiffeur ?
3: Ah oui, bien sûr, oui, ils m'ont vu coiffeur, oui, ouais. Et fier de. Eh oui. Ouais.
2: Que vous disent les habitants de Frouzens sur votre petit salon qui est juste incroyable ? C'est la première fois de ma vie que je vois un salon comme celui-ci.
3: Tous les Frousinois m'appellent Pierre. Et les jeunes m'appellent Pierrot le Blaireau. C'est par rapport à mon outil de travail, bien sûr.
2: Voilà. Est-ce qu'il y a un bruit, un son que vous voudriez nous faire écouter, Pierre ?
3: Oui, je peux vous dire oui tout de suite. C'est un objet que je me sers tous les jours, pratiquement à chaque client. C'est ma tondeuse manuelle.
2: Bon, on entend un petit peu. Merci.
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4: On sait qu'on est Lorrain parce que quoi, Nicolas Turon ?
5: Parce qu'on est tuyau rouge ou tuyau bleu.
4: Je connaissais le fil rouge sur le fil rouge, le fil bleu sur le fil bleu.
5: Oui.
4: Je ne connaissais pas le tuyau rouge.
5: Vous n'êtes jamais allé à la piscine d'Amnéville ?
4: Si. Non, piscine d'Amnéville, je ne crois pas. Thermapolis.
5: Sinon, vous auriez tilté tout de suite. Thermapolis, monsieur.

0: moyen.
1: Oui,
0: monsieur,
1: tu parles.
0: Chez Radio France.
1: Tu parles.
0: Laissez-nous entre prolétaires. Alors,
1: aujourd'hui. Au chaud, au froid?
0: Ah, on y est presque. Aujourd'hui, à cause du coût de l'énergie, les piscines municipales ou communautaires n'ont plus que l'eau froide. Hein. Ouais. Elles sont de moins en moins chauffées. Il y a une ambiance de morgue là-dedans. L'eau est si fraîche que t'as juste envie d'y ajouter un peu de pastis pour l'apéro. Tu rentres dans le grand bassin comme dans un bocal de fluide glacial. Et le pire, pour les hommes, c'est le fameux PDC.
1: C'est quoi le PDC?
0: Passage des couilles. C'est le moment. Ah! T'es là, tu restes un quart d'heure entre deux eaux, avec la ligne de flottaison qui te chatouille et qui te transforme les mistiflettes en rotouflons. Les gamins, eux, ils s'en foutent, ils vont à la baille, et deux minutes après, ils sont bleus, ils claquent des dents.
1: C'est vrai.
0: Tu sais, ils ont les lèvres violettes, comme celles des Bob l'éponge à la fin du Beaujolais nouveau. Mais jadis, quand l'énergie n'était pas une question et qu'on cramait du charbon en forfait illimité, on avait un vrai climat tropical à l'Aquadrome ou à la piscine d'Amnéville. N'importe quel Mosellan a passé au moins une journée dans la zone de loisirs du Stahlheim, connu pour son zoo, son golf, en Thermapolis pour les plus riches, et sa piscine,
1: bête.
0: Et ses fameux toboggans rouges et bleus.
1: Ah.
0: Rouge, bleu, deux parcours, deux ambiances, le rouge et le bleu. Un Stendhal pour daltonien. Ce sont aussi les couleurs de l'eau chaude et de l'eau froide, vous l'avez dit, qui correspondent parfaitement au caractère de ceux qui fréquentent l'un ou l'autre parcours. Le tuyau bleu, c'est pour les tempéraments frileux.
1: Les
0: placides, oui, c'est pas très dur.
1: C'est très bien pour moi, ça.
0: Une petite promenade de 4-5 virages,
1: voilà.
0: Une descente douce, les pas d'avant l'heure.
1: Ouais.
0: Des fois, ça glisse si peu que tu restes coincé, en mode occlusion intestinale. Vous m'en parliez hors antenne. Faut que t'attendes que le descendeur suivant vienne te dégager à coups de talon. C'est le tuyau de ceux qui respectent les limitations de vitesse, qui sont vaccinés contre le Covid et qui votent modem. Tuyau rouge, en revanche, Jean-Michel Cliché. Tuyau rouge, en revanche, c'est le feu. C'est pour les têtes brûlées. Ça commence par un bec de pélican qui fait guili-guili dans le ventre et que je plonge la tête en avant assez vite pour m'arracher le maillot. C'est les tuyaux de ceux qui font de la moto sans casque, qui écoutent de la musique trop fort et qui mangent épicé. Et alors, vous qui nous écoutez, vous êtes plutôt tuyau rouge ou tuyau bleu?
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3: Pluie, neige, canicule, brouillard. La météo décide si on va râler ou si on va râler autrement, si vous voyez ce que je veux dire. Mais dans le fond, qui décide des prévisions météo? Qui observe? Qui calcule? Qui c'est qui tranche à la fin? Et surtout, pourquoi ils disent qu'il va y avoir du soleil alors qu'on se prend une rincée? Eh bien, réponse tout de suite dans les coulisses de Météo France Alsace que je teste pour vous aujourd'hui. Je suis à Ilkirch-Grafenstaden. Ici, on estime, on calcule le temps qu'il fera demain. Et à côté de moi, voici Simon. Simon, c'est le technicien météo. C'est lui qui surveille des capteurs, des antennes, des machines qui parlent. Bref, tout le langage, c'est des chiffres. Entre le vent, la pression, l'humidité, tout est mesuré en continu avec des stations météo basées un peu partout en Alsace, à des endroits stratégiques, en altitude, dans les vallées, en plaine ou encore en ville, au nord, au sud, bref, un peu partout. Et à cela, on peut ajouter aussi d'autres outils comme les radars, les satellites. Et chaque jour, c'est des millions d'observations qui arrivent dans les ordinateurs de Météo France Alsace et avec des équations très très très complexes. Et cette complexité est en lien avec notre prochaine découverte. Direction le bureau des modèles météo. Ça, c'est avec Théo. Théo, il est météorologiste et il m'explique eh bien, qu'on ne prédit pas le futur. Mais en revanche, on calcule des scénarios et leurs probabilités. Certains modèles, par exemple, simulent l'atmosphère avec comme résultat, écoutez bien, 350 prévisions possibles chaque jour. Ah bah oui, hein. La machine, elle calcule tout ce qui est possible. Hein. Et c'est l'humain, enfin, qui va trancher. Parce que oui, la météo, en bout de ligne, bah, c'est pas juste une machine. Hein. C'est aussi un cerveau. Il y a un cerveau qui tranche. Et en parlant de cerveau, en voici un autre bien rempli. C'est celui de Cédric. Il est climatologue. Et Cédric, lui, va nous emmener littéralement dans un autre monde. Parce qu'avec ses analyses à Cédric, eh bien, on ne regarde pas demain. Non, on va regarder 100 ans en arrière. Car Météo France, eh bien, conserve en quelque sorte la mémoire du climat depuis plus de 150 ans. Parce que le passé, eh bien, il nous permet quoi? De comprendre l'avenir. Surtout avec les notions du dérèglement climatique qui nécessite une véritable expertise. Alors, après ce dévoilage d'outils, de calculs, d'équations et d'expertises en tout genre, comment se fait-il qu'en 2026, on puisse encore se tromper dans les prévisions? Eh bien, j'ai posé la question et la réponse de mes spécialistes est claire. Prévoir la météo, c'est comme essayer de prédire la forme exacte des vagues dans une soupe qu'on remue en permanence, sauf que la casserole fait la taille de la planète et que la cuillère tourne toute seule. Et en plus de ça, il y a quelqu'un qui joue avec le feu. On continue. Bref, vous l'avez compris, hein, impossible d'être parfait, seulement de se rapprocher de probabilités. Mais avant tout, le rôle de Météo France Alsace, c'est d'anticiper au maximum les risques.
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1: Je rêvais d'avoir une maison à la campagne. Cette maison, c'est comme si j'y étais née. C'est ma maison de famille.
2: Ma maison s'appelle l'Ostao de la Mar.
3: C'est une maison un peu envoûtante.
4: Eh bien, vous voyez, des livres et trois fenêtres qui me donnent le paysage du pays, comme si c'était trois tableaux.
5: Ils ont vécu ici.
6: Thibaut Gaudry.
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5: En juillet 1968, Huguette Carin, présidente du comité des fêtes du charmant village de Cotignac, écoute son transistor quand elle entend Joe Dassin chanter « Siffler sur la colline ». Et c'est là que germe une idée un peu folle.
8: J'ai demandé donc au maire, je lui ai dit « Qu'est-ce que vous pensez si nous donnions un terrain de Cotignac, si toutefois la mairie est d'accord, pour que Joe vienne chanter ?» Et il me dit « Bon, ben d'accord, fais-moi une lettre, hein, je vais le proposer. » Ce qui a été fait et accepté. Donc, il est venu chanter une vingtaine de jours après. Et dès qu'il avait un gala sur la côte, il venait coucher chez nous. Et voilà comment ça s'est passé.
5: Joe Dassin donne un concert mémorable le 12 août 1968 dans la cour de l'école. Après sa prestation, Huguette l'accompagne visiter le terrain proposé. Un bel emplacement que le chanteur estime néanmoins trop proche du village. On lui en propose alors un autre, dans le quartier Saint-Joseph, sur les hauteurs, près d'un monastère. Enthousiaste, il l'accepte illico. Séduit autant par le lieu que par son nom. Il faut dire qu'il s'appelle Joseph Dassin.

0: Joe ne fera construire une maison sur le terrain que 10 ans plus tard. Mais il revient souvent à Cotignac et loge au Loucalen, l'hôtel-restaurant créé par Huguette en plein cœur du village. Il y prend toujours la chambre 6. Loucalen, où l'on peut croiser les Pink Floyd ou Yvonne de Gaulle. Et la chambre 6, où Joe dormira le 14 janvier 1978, mais pas seul.
1: Joe Dassin va chanter dans un instant. Joe Dassin a vécu hier un moment important dans sa vie, puisqu'il s'est... un moment troublant. Il avait sans doute plus le trac hier à Cotignac dans le Var que sur scène, devant Monsieur Martin, le maire de la localité, qui a uni Christine et Joe pour le meilleur et pour le pire.
0: Après avoir hésité avec Tahiti, c'est finalement à Cotignac que Christine dit oui à Joe. Ce jour-là, ce n'est pas vraiment l'été indien, mais un déluge, qui cependant ne gâchera pas la fête pour les 500 invités conviés par le couple. On chantera une partie de la nuit, un concert improvisé qui se terminera en duo avec l'ami Serge Lama.
2: Samedi 14 janvier, contrairement à l'habitude, il pleuvait sur Cotignac. Étaient-ce les larmes des admiratrices de Joe Dassin qui, ce jour-là, épousaient dans la mairie du village la ravissante Christine Delvaux? Enfin, malgré le mauvais temps, tout Cotignac était là, dans les rues, aux abords de la mairie, pour saluer celui qu'il considère maintenant comme un enfant du pays, puisque Joe Dassin y possède une fort belle maison. C'est Monsieur le maire en personne qui, vers 15h30, procédait à la cérémonie, ponctuée par le crépitement des appareils photos, tandis que la musique des sapeurs-pompiers de Brignoles interprétait les succès de Joe Dassin.
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0: Pour le dessert, un pâtissier a créé un gâteau géant, reproduisant la maison que Joe vient de faire construire, dans la Pinède, en haut de la colline. Si un jour, vous allez visiter Cotignac, labellisé plus beau village de France, et que vous souhaitez dormir au Loucalen, demandez la chambre 6.
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5: Une main dans le pop-corn, le ticket dans l'autre, vous entrez dans l'une des salles du Sénéchal. Mais avant d'être le cinéma de Guéret, c'était quoi?
6: Daniel Domecq, je suis passionné de cinéma. À l'origine, c'était un bâtiment qui était en déshérence depuis un certain nombre d'années et qui était une école. C'était l'école Jean de Sessac, un grand bâtiment qui n'avait plus de fonction et dont il a été décidé de le transformer en cinéma à la demande d'un groupe qui s'appelait le groupe Raymond, qui est plus connu aujourd'hui sous le nom du CGR. Donc il y a des salles un petit peu partout en France et c'est donc cette société-là qui a réalisé les travaux avant 1983 puisque le Sénéchal sur cet endroit ouvre fin décembre 1983. À Guéret, on a du cinéma depuis 1897, première séance 23 mai 1897 et la première salle fixe, puisque avant il a été porté par des itinérants, première salle fixe qui ouvre en 1919 à un endroit qui maintenant est complètement détruit. Je veux parler de ce qu'on appelle l'îlot Carnot et c'est là qu'était le premier cinéma de Guéret. Le Café Continental possédait une salle des fêtes à l'opposé d'un grand jardin. Dans cette salle-là ont eu lieu des séances de cinéma. Et le propriétaire qui a acheté tout ça en 1919 en a fait un cinéma, un grand cinéma de 350 places avec balcon qui va fonctionner de 1919 à 1934. Si on a beaucoup d'autres façons de regarder des films, ce qui est tout à fait louable et respectable, je crois vraiment que la dimension lieu de rencontre et de convivialité et la qualité surtout des images projetées et du son que l'on entend sont à mes yeux irremplaçables.
5: Bonjour.
7: Guillaume, je suis directeur du cinéma Le Sénéchal. J'ai grandi avec ce cinéma dès mes 7 ou 8 ans, on va dire.
5: Qu'est-ce que ça fait maintenant d'en être le directeur?
7: Waouh. Un choc. Non, ça fait bizarre et en même temps, il y a une sorte de logique, quelque part.
5: Si vous pouviez dire quelque chose au Guillaume, qui a 7 ans.
7: Je pourrais lui dire, tu vas voir, il va y avoir plein de nouvelles choses excitantes dans le cinéma et plein de choses auxquelles tu ne pensais pas encore, qui vont arriver et qui vont émerveiller tout le monde.
5: Maintenant, vous pourrez plus vous faire de films sur ce qu'était le Sénéchal avant. C'était une école.
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8: Salut Brice Hizel.
9: Je connais lui.
10: Comment il s'appelle déjà ?
11: Je m'appelle David Pasquet, j'ai 55 ans.
9: C'est le musicien alors ?
11: Je suis talabardeur, musicien, compositeur.
9: Ça c'est terrible, les musiciens, ça branche toujours beaucoup les femmes. C'est dur pour les autres.
10: Mais qu'est-ce que tu fais là ?
11: Je suis dans les petits bonheurs.
12: À l'avant la musique !
11: Vous habitez où, vous m'avez dit ? Alors, moi j'habite à Vannes, je viens du centre-Bretagne, de Saint-Nicolas-du-Pélem.
9: Comment t'as fait pour te retrouver là-bas ?
11: Parce que je suis arrivé par la rencontre d'une fabuleuse femme qui a finalement m'a déplacé de mon centre-Bretagne.
13: J'ai jamais vu un homme avoir autant d'égards pour une femme.
11: J'habite là-bas depuis 95. Il y a la mer, il y a la ville, il y a la campagne pas loin. Bon, il y avait une culture vannetaise aussi à Saint-Nicolas, c'est-à-dire que c'est quand même le Pline qui est roi à Saint-Nicolas-du-Pélem. Et finalement, d'aller à Vannes, c'était pas tellement l'étranger pour moi.
10: Oui, enfin, en somme, tu n'as jamais quitté le département.
14: Pour un CDR.
15: Tu as acheté un petit 45 tours. Regarde.
11: Mon premier 45 tours, c'est un Titi et Gourminet qui se parle avec une petite musique derrière.
16: Gourminet, veux-tu jouer avec moi ? Gourminet.
11: Ouais, voilà. Gourminet, non. Moi, j'écoutais ça tous les jours. Hein. D'ailleurs, je crois qu'il restait toujours sur l'électrophone. Ça me rendait plein de joie et en même temps un peu de méfiance quand même, parce que Titi, il faut qu'il fasse attention à Gourminet. Et Gourminet, c'est un malin.
10: Raconte-nous une histoire, allez.
11: Une blague courte.
17: Bon, vous y allez, oui.
11: Un jour, à la plage, celle-ci voulait toucher mon coquillage. Je lui ai dit, oh, fais-moi l'amour si tu veux, mais touche pas à ma coiffe.
9: Très drôle.
18: Ce matin, exercice d'expression orale.
11: N'est que toute la variante. Hein.
10: Ce qui signifie ?
11: Ce qui signifie, c'est pas le tout de raconter les conneries.
10: Ah non, je confirme.
19: Oh, bon, dites pas de conneries.
11: Allez, salut, canabou.
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1: Gros vin là, il est ben trop bon pour la modurée.
2: Berrichon dans le texte.
1: À modurer le vin, ça veut dire y rajouter de l'io. Je vous avoue que je connaissais pas ce mot-là, puis que je l'ai trouvé dans mes livres. Je vais le souffler au grand maître des chevaliers du PSU à Mentoux. Vu que là-bas, les gars, ils s'engageront à ne jamais couper d'eau un vin de qualité. Ça veut dire, les gars, qu'il faut jamais amodurer du vin, à moins qu'il soit ch'ti. Par chez nous, les ch'ti vins, il n'y en a plus. Oh, je dis pas que dans le temps, il n'y avait pas Chuck Pichette qui méritait d'être amoduré. Mais au jour d'aujourd'hui, plus besoin de s'accrocher au bord de la table pour avaler votre canon de Sauvignon. Quand même, chez les marchands, on trouve des vins qui venons, on sait pas ben de l'avou. Des gros rouges que tachons les nappes et le fond des verres. Et que méritons ben d'être amodurés. Blascandi, Georges Blanchard. Si par hasard, la souée vous amène par chez nous, jabio dégraissé, ou rentrez jamais au ch'ti domaine, beuvez plutôt l'io du fossé. Le bourgeois, il vous recevrait avec joie, vu qu'il est plus barlot que méchant. Mais, je vous préviens, il vous ferait bouer du vin de marchand. Oh, si le vieux Noé, sroutant de sounache, n'avait pu goûter que ce jus-là, je connaîtrais encore que le vin de parche, et je dirais point de mal du Noah. Ouais, qui est pourtant bon à valouer, et qu'on dit pour ben exigeant. Oh, c'est plus fort que moi, je peux pas boire du vin de marchand. C'est épais, ça saoule, et ça tache, le fond du verre, et devient noir et bleu. Quand que ça pendait à la moustache, on croit voir goûter du sang de bœuf. Pour moi, bon gens, v'là ma consigne. Gardez le corps solide et sain. Buvez surtout du vrai vin de vigne, du vin de chez nous, du jus de raisin. Et le pays connaîtra la joie en nous montrant son vrai penchant. Le jour qu'on n'y donnera plus à boire du vin de marchand.
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3: Le saviez-vous, tous les jours, on prend 2 minutes pour découvrir les histoires méconnues du Vaucluse. Et ça, c'est avec vous, Maxime Perron. Bonjour.
4: Bonjour Mathieu et bonjour à toute l'équipe.
3: Et aujourd'hui, vous nous parlez d'un surnom assez surprenant. Je pense que même les habitants de Villeneuve-les-Avignon ne connaissent absolument pas cette histoire. Alors certains des habitants ont des surnoms. Alors c'est le cas à Nîmes, hein, on les appelle les crocodiles là-bas. Et donc Maxime, vous nous dites qu'à Villeneuve-les-Avignon, les habitants sont surnommés les lézards.
4: Oui. Alors les lézards, ouais, c'est plutôt étonnant parce que derrière en fait ce surnom un peu amusant se cache une véritable histoire médiévale à la frontière entre la réalité et la légende. Une histoire qui commence donc au XIVe siècle avec un personnage aujourd'hui presque oublié, Pierre de Luxembourg.
3: Vous parlez de Pierre de Luxembourg, c'est qui ce monsieur? C'est un roi, un pape, un cardinal?
4: Un cardinal, oui. Oui, c'est ça. Un cardinal très jeune d'ailleurs, connu pour sa vie pieuse, son humilité et sa générosité. Il vit à Villeneuve-les-Avignon, dans un palais où il refuse le luxe et meurt d'ailleurs au même endroit en 1387 à seulement 26 ans. Après sa mort, sa réputation de sainteté est telle que ses reliques deviennent immédiatement un enjeu majeur. Et c'est là en fait que la rivalité avec Avignon commence. La ville d'Avignon souhaite récupérer les reliques pour les honorer, mais les habitants de Villeneuve-les-Avignon considèrent ces restes comme un trésor inestimable, presque sacré. Voilà. Alors les Avignonnais font une proposition spectaculaire. Nous vous donnerons autant d'or que la caisse des reliques peut en contenir. Ah, c'est une proposition alléchante. Et pour les habitants de Villeneuve, cette offre est difficile à refuser. Alors ils vont accepter. L'échange se fait entre les deux rives du Rhône, d'une manière très solennelle. Les reliques partent à Avignon dans l'église des Célestins, construite spécialement pour ces reliques quand même. Et les Villeneuvois repartent avec une caisse identique, censée être donc remplie d'or.
3: Censée, parce que ça veut dire qu'il y a un problème quelque part, c'est ça?
4: Bah oui, parce que selon la légende, une fois la malle ouverte, les pièces d'or se transforment en milliers de lézards. Des lézards qui s'échappent aussitôt, qui filent dans les rochers de Villeneuve et disparaissent autour de la ville. Une histoire racontée dans des archives et des récits anciens comme une punition symbolique de la cupidité. Depuis plus de 6 siècles, on appelle les habitants de Villeneuve donc les lézards. Et aujourd'hui encore, il y a quelques symboles qui se cachent un peu partout, sur certaines façades et sur la place notamment Jean Jaurès, où vous avez une statue de lézard. Je vous ai mis la photo dans l'article web. Comme le disait Frédéric Mistral, « Gai lézard, bois ton soleil, l'heure passe trop vite et demain, il pleuvra peut-être ». À Villeneuve-les-Avignon, être un lézard, ce n'est pas juste une moquerie, c'est presque une philosophie de vie.
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2: Dôme. Voilà un nom qui ne boude pas ses origines. Ben oui, je me souviens avoir croisé des pièces à Rennes, à Dijon, et toujours à côté de Dôme, il y avait écrit Nancy. Et je vous avoue que j'ai toujours du mal à ne pas être super fier quand je vois ces pièces ailleurs que chez nous. On dit pièce d'ailleurs parce que c'est une œuvre unique à chaque fois. Quand vous possédez un objet dôme, vous possédez une pièce parce que vous possédez un morceau de savoir-faire. Quelque chose d'unique puisque ça n'est pas fabriqué à la chaîne, mais selon des techniques très élaborées pour lesquelles la main de l'homme est indispensable. La main, l'œil, l'esprit de l'homme puisqu'il faut les trois. Les trois en action pour que cet objet magnifique parvienne jusqu'à vous, jusqu'à vos yeux dans la vitrine de la place Stanislas ou même, pourquoi pas, dans votre salon. C'est l'esprit de l'homme qui imagine les couleurs. Ces couleurs qui peuvent être vives, mais qui sont souvent douces, hein, nuancées, comme devrait l'être la vie, au fond. C'est l'esprit des artistes sélectionnés par Dôme qui fait naître l'idée. Des fruits étonnants, ici, le petit prince, là, des animaux exotiques dans cette autre collection. On a beau bien connaître Dôme et savoir que l'imagination est première, mais on s'étonne à chaque fois des idées et de l'audace qui se mettent en marche pour sortir de nouvelles beautés. Ensuite, après le travail de l'esprit, c'est la main de l'homme qui met en œuvre l'étonnante technique de la pâte de verre, technique rarissime hein, que Dôme maîtrise avec brio depuis plus d'un siècle. Le verre est coloré, fondu, coulé dans une sorte de moule, et c'est là que l'alchimie permet la naissance de la pièce. Ensuite, c'est encore la main de l'homme qui va nettoyer, apaiser la matière et lui donner cette patine et ce génie surtout de choper le moindre rayon du soleil pour s'en vêtir et pour briller. L'œil est là aussi pour vérifier qu'il n'y ait justement pas de défaut et l'œil seul juge, décide de l'avenir de ce qui est déjà une suite énorme de savoir-faire, d'efforts et de matières premières. Ben oui, parce que si l'œil détecte un défaut, on casse tout. Et on recommence. Du sable, le feu, des minéraux. Dôme, c'est une alchimie unique au monde, née à Nancy. Et ça, c'est fin bien.
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1: 6h20, c'est votre rendez-vous les gens d'ici. Tous les jours, nous mettons en lumière une personnalité qui fait briller notre région. Elle se confie au micro de Romain Bruneau sur votre radio locale ici Paris-Île-de-France. Et aujourd'hui, retrouvons Romain en Seine-et-Marne avec son invité dans une garderie pas comme les autres, n'est-ce pas Romain ?
2: Oui, je suis dans une garderie très spéciale, car elle n'est pas pour les enfants, non, mais pour les animaux et surtout pour les chiens. Et j'ai Fanny. Bonjour Fanny.
3: Bonjour Romain. Ici, c'est chez Duck Decker. C'est la garderie pour chiens que j'ai créée et ouverte il y a un an à Ceris.
2: Alors, pour celles et ceux qui ne connaissaient pas et qui n'ont pas entendu l'interview d'il y a ça un an, on rappelle ce qu'est Duck Decker.
3: Duck Decker, c'est une garderie pour chiens à la journée. Vous pouvez y laisser votre chien pendant que vous travaillez ou si vous avez un déplacement. Mais c'est aussi une boutique avec des friandises et des accessoires, des dog wash en libre service pour laver son chien et un espace bien-être pour prendre soin de lui avec des professionnels du monde animalier qui se relaient chaque mois pour prendre soin de votre toutou.
2: Elle est venue d'où cette idée de créer comme ça ce petit endroit magique pour les chiens ?
3: Cette idée, elle m'est venue il y a 6 ans lors d'un voyage à New York. Je suis passée devant une garderie canine et là, je me suis dit, c'est le paradis pour chiens, pour mon chien, Snow, parce que je cherchais une solution de garde à l'époque. Je n'en trouvais pas et en tombant devant cette garderie, je me suis dit, c'est le lieu où je veux l'emmener.
2: Qui vient ici exactement ?
3: Je vais avoir la clientèle locale qui souhaite laisser son chien pendant qu'il travaille. Ils n'ont pas forcément le temps de s'en occuper. Mais j'ai aussi une clientèle qui va à Disneyland Paris, qui n'a pas la possibilité de laisser son chien dans la chambre d'hôtel et qui veut offrir une journée magique à son chien. Donc ils choisissent Duck Decker. Parce que Disneyland Paris, c'est juste à côté, à 5 minutes.
2: C'est quoi la journée type d'un chien ici ?
3: Une fois qu'on a déposé son chien, il va être accueilli, on va jouer avec lui, lui proposer des activités, que ce soit de l'agilité d'intérieur ou de la stimulation mentale. C'est parfait pour l'enrichissement personnel. Et ensuite, on va les emmener se promener, puisque les chiens ont besoin d'aller explorer et de renifler. Et on a plein d'espaces verts autour de nous.
2: Vous avez un super métier, Fanny.
3: Ah, je l'adore, mon métier.
2: Et combien de chiens d'inscrits ?
3: Alors, je peux vous donner ce chiffre-là. En un an d'ouverture, j'ai accueilli plus de 250 chiens au sein de ma garderie, avec des chiens venus à la fois du territoire, Val d'Europe, où je suis implantée, mais aussi depuis l'étranger. Le chien le plus loin, il vient d'Australie. Et il y a 3 jours, il venait du Panama, les toutous. Donc, on arrive à me trouver partout dans le monde.
2: Et d'ailleurs, si on veut prendre rendez-vous, si on veut laisser tranquillement et sereinement notre chien...
3: Oui, je suis située au 7 boulevard Michael Faraday à Ceris. Et vous pouvez aussi me retrouver sur les réseaux sociaux, DuckDecker77 ou mon site internet DuckDecker.fr.
2: Merci Fanny, voilà, c'était un petit rendez-vous au paradis des chiens.
1: Et c'était très mignon. Merci Romain Bruneau et merci à votre invitée Fanny, jeune entrepreneuse et créatrice de Dog Take Care en Seine-et-Marne. Une interview à retrouver en intégralité, même en vidéo, hein, avec tous les petits chiens sur notre page Instagram et sur notre site ici.fr.
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4: Taureau, je crois que c'est du 21. Ah non, je sais plus.
5: Savez-vous ce que c'est que l'astrologie ?
6: C'est les astronautes qui vont dans l'espace.
4: C'est l'espace et les constellations, le placement des étoiles.
5: Vous êtes de quel signe ?
6: Verseau. Moi, je crois que je suis taureau.
7: Moi, je suis taureau.
8: Ah si, je suis taureau.
5: Comment on a découvert que vous étiez de ce signe-là ? C'est grâce à quoi ?
4: Bah, au mois de l'année, par exemple, le taureau, je crois que c'est du 21 mars jusqu'au 20... Ah non, je sais plus.
9: Moi, j'avais un petit carnet de jeu et il y avait un jeu. Si on réussit le jeu, ben, on savait on était de quel signe.
10: C'est quand même magique, hein ?
11: Waouh, c'est fabuleux ! Et pourquoi on fait ça ?
9: Je suis un peu verso. C'est de quel temps à quel temps ? C'est de la fin de janvier au début de février. Et moi, vu que je suis née le 31 janvier, bah, je suis verso, du coup. Ça s'appelle des signes astrologiques. Et l'astrologie, du coup, bah, c'est des signes astrologiques.
5: T'es taureau, ça veut dire que tu rentres, t'as besoin d'une étable ?
4: Non, c'est sur les qualités. C'est quand on est, par exemple, taureau, bah, dans le mois de où on est taureau, bah, on n'est pas comme d'habitude.
5: Et vous êtes comment, messieurs les taureaux ?
4: Bah, j'en sais rien.
12: Il possède certainement des qualités, mais voilà. Lesquelles ?
9: Je sais pas, moi, je pense de l'émotion. Beaucoup, beaucoup d'émotion. Après, je sais pas.
7: Comment je peux te montrer que je peux être fort et sensible, noble et affectueux?
8: Aïe. Les taureaux, eh ben, par exemple, ce sont des personnes qui sont nées pendant les mois de taureau.
13: C'est logique.
8: Quand on est taureau, on se contrarie plus, on est plus vexé, alors que d'habitude, non.
14: Taureau, bah, vu que les taureaux, c'est costaud, bah, je pense que les taureaux, ils sont costauds. Enfin, ceux qui ont les signes astrologiques taureaux, ils sont peut-être très forts.
5: Et les balances, alors?
14: Quand on était le signe astrologique balance, c'est-à-dire que quand il y a quelqu'un qui nous dit quelque chose, on va le balancer.
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15: L'attraction ouvre ses portes, on va rentrer dans une première salle. Et déjà, quand on vient de dehors et qu'il fait 2 degrés, on est content de retrouver un peu de chaleur. Ce qui est assez incroyable, c'est qu'on traverse plusieurs salles avec plusieurs ambiances. On va pouvoir voir de nombreuses plantes, sentir, interagir en parlant. Et on va voyager à travers un jeu de lumière, un jeu de mapping assez incroyable. Et franchement, je l'avoue, c'est assez bluffant.
16: Transférons l'énergie récoltée vers les serres via le système racinaire de mes plantes. Au rendez-vous de l'autre côté. Je sens que ça va être spectaculaire.
15: Alors pour ceux qui ont déjà eu l'occasion d'aller au bassin des Lumières à Bordeaux, on est un petit peu dans ce même univers. On va voyager dans une serre éclairée avec un mapping qui va interagir aussi en fonction de nos pas. Et ça, c'est plutôt sympathique. On marche, la lumière s'éclaire au sol, les murs sont éclairés avec des décors paradisiaques, fleuris. Et franchement, c'est extrêmement bluffant. Allez, on quitte la serre pour un autre monde, un autre univers. Direction la toute dernière salle où là, normalement, j'avais eu l'occasion de venir dans les coulisses lors de la construction de l'attraction il y a quelques semaines. Là, on va se retrouver face à un arbre imposant et il va falloir lui redonner vie en tapant en rythme sur des énormes tambours qui ont été mis à disposition. Et ça, je suis persuadé que ça va plaire aux petits, mais aussi aux grands. Ok, donc là, je vais me greffer avec une famille. On va taper à fond sur le tambour. En fait, à chaque fois qu'on donne une impulsion sur le tambour, ça envoie de l'énergie dans l'arbre, l'arbre prend vie. Et pour le reste, je vous laisserai le découvrir par vous-même, mais c'est, faut le dire, assez magique. Est-ce que je peux vous demander qu'est-ce que vous en avez pensé?
17: Bah franchement, c'est super top, c'est une belle expérience, c'est très joli.
15: Ça vous a plu?
18: Ça change beaucoup de toutes les attractions qu'on peut voir. Partout en fait, et là c'est vachement ludique même pour les enfants, c'est très visuel, le fait de à la fin de taper sur les tam-tam, franchement c'est juste génial.
15: Est-ce que ça vous a plu les filles?
19: Oui.
15: Pourquoi ça vous a plu?
19: Parce que en fait les plantes elles nous avaient suivies et c'était trop bien, on a beaucoup aimé et voilà.
15: Bon ben voilà, je vous l'avais dit, ça marche sur les petits, ça marche sur les grands. Maintenant il vous reste plus qu'à venir ici au Futuroscope pour venir découvrir la Serre des Mondes. C'est l'une des deux nouvelles attractions de cette saison 2026, la 39e pour le Futuroscope. Bon, je vous souhaite quand même qu'il y ait un peu plus de soleil qu'aujourd'hui, quoique franchement pour aller dans la Serre des Mondes vous serez quand même content de retrouver un peu de chaleur.
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20: Et là, on est vraiment dans l'ambiance. Hein.
21: Voilà.
20: Pour découvrir.
21: Ça, c'est par là.
20: Oh. Bonjour. Donc là, parmi les bruits que vous entendez, on est vraiment dans l'ambiance du début de vinification dans un domaine viticole en Bourgogne. Alors, Nathan Drouin, on est chez vous et on est un petit peu pas chez vous.
21: Exactement, ouais. On est chez Vincent Girardin, donc au 5 impasse des Lampennes, à Meursault. Et donc, j'ai la chance de pouvoir vinifier ici, dans cet espace, chez, du coup, mon patron.
20: Toi, t'as été mis en tonneau déjà?
21: Oui, tout à fait.
20: De ce millésime 2025?
21: Exactement. Pour l'instant, seuls les aligotés sont en fermentation. et les Saint-Romain et les Haussée-du-Retz pardon, qui ont été récoltés un petit peu après, eh ben, eux ne sont pas encore partis en fermentation. Ah. Ils sont en demi-mûs en fait. Ah. C'est pas la pièce traditionnelle bourguignonne, mais c'est des fûts de 500 litres. Pour pas justement marquer trop le vin et donc avoir vraiment la fraîcheur de la ligotée, sur ce que je recherche.
20: Le fait d'avoir son petit rond de serviette,
21: oui,
20: dans un domaine a priori assez gigantesque, hein, parce que là on est vraiment dans une forêt de tonneaux.
21: On est bien équipé. Et c'est ça la chance.
20: C'est ça en fait, voilà, parce que, oui, le fait de démarrer une activité viticole aujourd'hui, exactement, en Bourgogne, ça vous aurait demandé des millions d'euros, j'imagine.
21: Oui, beaucoup d'investisseurs, beaucoup d'investissements de ma part aussi. Et donc là, c'est vrai que j'ai la chance d'avoir les vignes et de me consacrer aux vignes et d'avoir cette partie-là pour vinifier. Donc oui, très chanceux et très reconnaissant aussi.
20: Parce que d'un point de vue organisation, ça ne doit pas forcément être facile non plus. Je me dis, vous partagez quoi, un calendrier, un tableau Excel sur, attendez, je viens bosser tel jour pour moi, je viens bosser tel jour pour le domaine.
21: Je travaille au domaine et puis le soir, ben, je fais mes petites cuvées ou le matin en arrivant, je m'organise comme ça, ou entre midi et deux aussi.
20: Sur vos temps de pause.
21: Exactement.
3: Vigneron pour son domaine en dehors de ses horaires de travail, dans un autre domaine viticole, c'est le quotidien de Nathan à Meursault. 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
2: Frédéric Roch a créé à Saint-Pavas un lieu divin et qui expose bien plus de 10 vins produits à consommer, évidemment, avec modération. Sa passion, les vins, les vieux millésimes. Frédéric Roch, les gens d'ici.
13: Bonjour, je m'appelle Frédéric Roch, j'ai 51 ans. Je suis né à Alençon, dans l'Orne, mais je me considère manceau de cœur. Et ma particularité, c'est donc d'être un amateur de vieux millésimes de vin. Alors, quel a été mon parcours? Je suis scientifique de formation, j'ai été statisticien dans des laboratoires pharmaceutiques. Ensuite, je suis devenu conseiller en gestion de patrimoine, où j'ai travaillé en banque, en assurance et à mon compte. Et depuis 2022, j'ai créé Boire du Bon, une cave bar à vin. Et cette cave bar à vin, elle est à Saint-Pavas. Alors cette passion pour les vieux millésimes, ça a commencé quand je me suis intéressé au vin, dès l'âge de 18 ans. Je me suis intéressé petit à petit aux vieux millésimes lors d'achats de vin aux ventes aux enchères. Un jour, je suis tombé sur une bouteille de ce type-là qui était vraiment exceptionnel et donc là a commencé mes achats de vieux millésimes et c'est devenu vraiment une passion et la majorité de mes bouteilles en cave sont des vieux millésimes maintenant. Est-ce que je suis alcoolique si je bois des vieux millésimes? Non, au contraire, c'est vraiment dans des moments exceptionnels où je sors ce type de bouteille. Alors, quel est le plus vieux millésime que j'ai pu goûter? Alors, j'ai bu un Sauternes de 1937 qui est une très grande année de Sauternes. Et récemment, pour mes 50 ans, je me suis ouvert une bouteille de ma cave personnelle, un quart de chaume 1933 du château de l'Écharderie. Et donc, c'était exceptionnel aussi. C'est le seul vin de la Loire qui a l'appellation Grand Cru. Ah, le meilleur vin du monde, ça c'est une question très difficile, parce qu'aujourd'hui, on fait du bon vin partout dans le monde. Mais c'est vrai que la France fait des vins exceptionnels. Et donc, voilà, il y a les amateurs de Bordeaux, les amateurs de Bourgogne. Donc, je veux pas rentrer dans ce match. Moi, je suis un amoureux des vins de la Loire. Voilà, c'est notre région. Hein, on est en Sarthe. On touche du doigt l'appellation de la Loire avec les Janières sur le sud Sarthe. La Loire, c'est immense. Hein, ça va de Muscadet jusqu'à Saint-Étienne avec les côtes du Forez. Et donc, entre ces deux appellations, il y a énormément, énormément de choses. Est-ce qu'en Sarthe, on fait des bons vins? Oui, on fait des très bons vins. Le Janières est une appellation qui est de plus en plus réputée. Kurnonski, qui était surnommé le prince des gastronomes, disait que deux ou trois fois par siècle, le Janières peut être le meilleur vin du monde. Voilà, c'était Frédéric Roch. J'étais très heureux de vous parler de ma passion et donc profiter de la vie parce que chaque année est un bon millésime.
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15: Tous les jeudis, vous partagez avec nous un lieu de Provence. Et ce matin, vous allez nous faire découvrir une source.
2: Eh ben non.
15: Ah bon?
2: Non.
1: Mais qu'est-ce que vous m'avez écrit alors? C'est faux ce que
6: non,
1: vous...
6: mais sur le coup, je voulais, puis après, je me suis dit, non, une source, ça se dit pas.
1: Vous faites un peu comme vous voulez.
6: Exactement. Non, ça se dit pas une source. Alors, c'est pas moi qui le dis, c'est Lily Desbellon dans le château de ma mère. Voilà. Mais je vais quand même vous parler de source à travers ces gentils Manon. Oui. Hier, vous vous rappelez, je vous ai parlé de l'expression patin couffin, qu'on emploie dans le sens de etc. Et j'ai mentionné l'expression et le con de Manon. Et pour n'offenser personne, j'ai dit, ne le prenez pas pour vous les Manon, c'est juste une expression. Et j'ai ajouté, on vous aime d'amour. Ok. Problème, c'est qu'à peine ma chronique finie, ma chérie m'a demandé, c'est qui cette Manon que tu aimes d'amour? Alors, c'est vrai. Alors je lui ai dit, mais personne, c'est une expression. Et elle me dit, mais pourquoi tu lui dis que tu l'aimes d'amour? J'ai dit, mais non, mais t'as pas la ref, c'est Pagnol, c'est Manon des Sources, c'est Hugolin, hein. Vous savez, Manon, je t'aime d'amour. Vous faites, c'est non, Eric.
1: Manon, je t'aime d'amour.
6: Je t'aime, Manon.
1: Voilà, on est d'accord. Mais désolé, on va quitter la poésie bucolique et romantique de Manon des Sources et les collines pour que je vous explique cette expression, le conte de Manon. Alors pour tout vous dire, on ne sait pas trop d'où elle vient, elle ne semble pas typiquement provençale, en tout cas on la connaît dans le sud-ouest, chez Francis Cabrel, même si elle est très attachée à la Provence, notamment à travers l'œuvre de Pagnol, bien sûr. Comme je vous l'ai dit, on l'emploie pour exprimer là aussi une suite que l'on n'énumérera pas, comme pour dire etc. Exemple dans un roman de Jean-Paul Delfino, et tout le conte de Manon et tout le tremblement. Ou encore chez Maurice Gouirand, il regrettait la prospérité de Marseille, mais aussi le respect de la religion, de la morale, de la discipline, du patin couffin et du conte de Manon. Oui, le conte de Manon, c'est l'équivalent de patin couffin et tutti quanti. Autre subtilité décrite par Rivonora dans son dictionnaire des parlers régionaux, l'expression serait utilisée pour couper court aux exigences de son interlocuteur. Exemple, et le conte de Manon, non, pendant que tu es, leur dire, allez, c'est bon, hein, arrête-toi, tu m'as gonflé. Dans la lignée des fatueux de, fan de chichoulo, fan de pute, ou même, autre expression avec d'autres prénoms, je suis désolé, la putain d'Adèle ou la putain de la Caroline, c'est, on va avoir des problèmes.
6: Je pense, oui.
1: Cette interjection est aussi utilisée pour marquer la surprise. En voici un exemple sous la plume de Maurice Gouirand, cette fois dans le théorème de Langambi, le conte de Manon, mais c'est mon riri. Et on la trouve aussi chez Gilles Del Papas, sous la variante la conte de Manon. Selon Robert Bouvier, dans le Parler Marseillais, l'expression exprime aussi le dépit ou l'irritation, hein, et il donnait cet exemple, le conte de Manon, ça a encore foiré. On trouve aussi des variantes avec le conte de Madon, et on vous aime aussi d'amour, les Madons. Non, je vais rien dire, parce que je vais avoir des problèmes avec Magaté. Magaté, c'est toi que j'aime d'amour. En tout cas, tous les auteurs s'accordent à dire que Manon est sûrement là juste pour la rime, sans aucun lien avec une quelconque Manon qui aurait existé.
6: Bien sûr.
1: Et je vous le confirme parce que j'ai vérifié toutes mes sources.
6: Parfait. Un petit bonjour à votre gâté qui nous écoute ce matin.
1: Il a bien Manon des Sources. Non, j'ai vérifié mes sources maintenant, je ne sais pas s'il l'a vérifié.
6: Oui, non, mais bien sûr. Bien sûr. Mais vous me prenez.
1: On vérifie. Non,
6: c'est possible, ça.
1: C'est comme ça.
6: Non, mais si vous voulez, je vous laisse.
1: Mais non, thème d'amour, Eric.
6: Bon, donc un petit bonjour à votre gâté, oui. Je le confirme, mais Eric est sage comme une image.
1: Mais exactement. Enfin,